Je vous salue, Marie, pleine de grâce. Le Seigneur est avec vous. Vous êtes bénie entre toutes les femmes. Et Jésus, le fruit de vos entrailles, est béni. Sainte Marie, Mère de Dieu, priez pour nous, pauvres pécheurs, maintenant et à l'heure de notre mort. Amen. Gloire soit au Père, au Fils et au Saint-Esprit, comme il était au commencement, maintenant et toujours, et dans les siècles des siècles. Amen. Récitons maintenant la prière introductive de ce chapelet. Jésus crucifié, prosterné à tes pieds, je t'offre les larmes de sang de celle qui t'a accompagné pendant toute ta vie et pendant ton si douloureux chemin de croix, avec un tendre et compatissant amour. Fais, ô bon Maître, que je prenne à cœur les enseignements des larmes de sang de la très sainte Mère, pour qu'en accomplissant ta sainte volonté sur terre, je puisse te louer et te glorifier au ciel et pour toute l'éternité. Amen. Premier mystère, les larmes versées par la Vierge Marie, suite à la prophétie de Siméon pendant la présentation de Jésus au Temple. Ô Jésus, regarde les larmes de celle qui t'a le plus aimé sur terre et qui t'aime au ciel le plus intensément. Ô Jésus, écoute nos prières à cause des larmes de sang de ta très sainte Mère. Ô Jésus, écoute nos prières à cause des larmes de sang de ta très sainte Mère. Ô Jésus, écoute nos prières à cause des larmes de sang de ta très sainte Mère. Ô Jésus, écoute nos prières à cause des larmes de sang de ta très sainte Mère. Ô Jésus, écoute nos prières à cause des larmes de sang de ta très sainte Mère. Ô Jésus, écoute nos prières à cause des larmes de sang de ta très sainte Mère. Ô Jésus, écoute nos prières à cause des larmes de sang de ta très sainte Mère. Deuxième mystère, les larmes versées par la Vierge Marie pendant l'exil de la Sainte Famille en Égypte. Ô Jésus, regarde les larmes de celle qui t'a le plus aimé sur la terre et qui t'aime au ciel le plus intensément. Ô Jésus, écoute nos prières à cause des larmes de sang de ta très sainte Mère. Ô Jésus, écoute nos prières à cause des larmes de sang de ta très sainte Mère. Ô Jésus, écoute nos prières à cause des larmes de sang de ta très sainte Mère. Ô Jésus, écoute nos prières à cause des larmes de sang de ta très sainte Mère. Ô Jésus, écoute nos prières à cause des larmes de sang de ta très sainte Mère. Ô Jésus, écoute nos prières à cause des larmes de sang de ta très sainte Mère. Ô Jésus, écoute nos prières à cause des larmes de sang de ta très sainte Mère. Troisième mystère, les larmes versées par la Vierge Marie lors de sa quête de Jésus à 12 ans dans le temple de Jérusalem. Ô Jésus, regarde les larmes de celle qui t'a le plus aimé sur la terre et qui t'aime au ciel le plus intensément. Ô Jésus, écoute nos prières à cause des larmes de sang de ta très sainte Mère. Ô Jésus, écoute nos prières à cause des larmes de sang de ta très sainte Mère. Ô Jésus, écoute nos prières à cause des larmes de sang de ta très sainte Mère. Ô Jésus, écoute nos prières à cause des larmes de sang de ta très sainte Mère. Ô Jésus, écoute nos prières à cause des larmes de sang de ta très sainte Mère. Ô Jésus, écoute nos prières à cause des larmes de sang de ta très sainte Mère. Ô Jésus, écoute nos prières à cause des larmes de sang de ta très sainte Mère. Quatrième mystère, et les larmes versées par la Vierge Marie pendant la Passion
et le douloureux chemin de croix de Jésus. Ô Jésus, regarde les larmes de celle qui t'a le plus aimé sur la terre et qui t'aime au ciel le plus intensément. Ô Jésus, écoute nos prières à cause des larmes de sang de ta très sainte mère. Ô Jésus, écoute nos prières à cause des larmes de sang de ta très sainte mère. Ô Jésus, écoute nos prières à cause des larmes de sang de ta très sainte mère. Ô Jésus, écoute nos prières à cause des larmes de sang de ta très sainte mère. Ô Jésus, écoute nos prières à cause des larmes de sang de ta très sainte mère. Ô Jésus, écoute nos prières à cause des larmes de sang de ta très sainte mère. Ô Jésus, écoute nos prières à cause des larmes de sang de ta très sainte mère. Cinquième mystère, les larmes versées par la Vierge Marie pendant la crucifixion, l'agonie et la mort de Jésus sur la croix. Ô Jésus, regarde les larmes de celle qui t'a le plus aimé sur la terre et qui t'aime au ciel le plus intensément. Ô Jésus, écoute nos prières à cause des larmes de sang de ta très sainte mère. Ô Jésus, écoute nos prières à cause des larmes de sang de ta très sainte mère. Ô Jésus, écoute nos prières à cause des larmes de sang de ta très sainte mère. Ô Jésus, écoute nos prières à cause des larmes de sang de ta très sainte mère. Ô Jésus, écoute nos prières à cause des larmes de sang de ta très sainte mère. Ô Jésus, écoute nos prières à cause des larmes de sang de ta très sainte mère. Ô Jésus, écoute nos prières à cause des larmes de sang de ta très sainte mère. Sixième mystère, les larmes versées par la Vierge Marie quand le corps de Jésus est descendu de la croix et qu'elle l'a pris dans ses bras. Ô Jésus, regarde les larmes de celle qui t'a le plus aimé sur la terre et qui t'aime au ciel le plus intensément. Ô Jésus, écoute nos prières à cause des larmes de sang de ta très sainte mère. Ô Jésus, écoute nos prières à cause des larmes de sang de ta très sainte mère. Ô Jésus, écoute nos prières à cause des larmes de sang de ta très sainte mère. Ô Jésus, écoute nos prières à cause des larmes de sang de ta très sainte mère. Ô Jésus, écoute nos prières à cause des larmes de sang de ta très sainte mère. Ô Jésus, écoute nos prières à cause des larmes de sang de ta très sainte mère. Ô Jésus, écoute nos prières à cause des larmes de sang de ta très sainte mère. Septième mystère, les larmes versées par la Vierge Marie quand Jésus a été déposé dans le tombeau. Ô Jésus, regarde les larmes de celle qui t'a le plus aimé sur la terre et qui t'aime au ciel le plus intensément. Ô Jésus, écoute nos prières à cause des larmes de sang de ta très sainte mère. Ô Jésus, écoute nos prières à cause des larmes de sang de ta très sainte mère. Ô Jésus, écoute nos prières à cause des larmes de sang de ta très sainte mère. Ô Jésus, écoute nos prières à cause des larmes de sang de ta très sainte mère. Ô Jésus, écoute nos prières à cause des larmes de sang de ta très sainte mère. Ô Jésus, écoute nos prières à cause des larmes de sang de ta très sainte mère. Ô Jésus, écoute nos prières à cause des larmes de sang de ta très sainte mère. Amen. Ô Jésus, regarde les larmes de celle qui t'a le plus aimé sur la terre et qui t'aime au ciel le plus intensément.
Ô Jésus, regarde les larmes de celle qui t'a le plus aimé sur la terre et qui t'aime au ciel le plus intensément. Ô Jésus, regarde les larmes de celle qui t'a le plus aimé sur la terre et qui t'aime au ciel le plus intensément. Ô Marie, Mère du bel amour, Mère de douleur et Mère de miséricorde, nous te demandons d'unir tes prières aux nôtres pour que Jésus, ton divin Fils, que nous invoquons au nom de tes larmes de sang maternel, exauce nos supplications et qu'il nous accorde avec les grâces que nous demandons aujourd'hui la couronne de la vie éternelle. Amen. Tes larmes de sang, ô Mère douloureuse, anéantissent le pouvoir de l'enfer. Ô Jésus, enchaîné, que ta divine douceur préserve le monde de la confusion qui le menace. Amen. Au nom du Père, du Fils et du Saint-Esprit. Amen.

0: été et rassasié par son Saint Consolateur,
1: la Vierge nous donne le Fils, le Sauveur du monde, Jésus, l'unique médiateur entre Dieu et les hommes.
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4: Prends mes yeux, Marie, perforés de ta lumière, de ta seule lumière parfumée, et que seule me guide la fleur fluide de tes mains.
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0: Pour votre salut, il est 1h.
3: Chapitre 4. Les autres célébrations liturgiques, les sacramentaux.
4: Pourquoi la famille chrétienne est-elle aussi appelée église domestique?
5: Parce que la famille manifeste et révèle la nature de l'église comme famille de Dieu, qui est d'être communion et famille. Chacun de ses membres, selon son rôle propre, exerce le sacerdoce baptismal, contribuant à faire de la famille une communauté de grâce et de prière, une école de vertus humaines et chrétiennes, le lieu de la première annonce de la foi aux enfants.
4: Que sont les sacramentaux?
5: Ce sont des signes sacrés institués par l'Église dans le but de sanctifier certaines circonstances de la vie. Ils comportent une prière accompagnée du signe de la croix et d'autres signes. Parmi les sacramentaux, les bénédictions occupent une place importante. Elles sont une louange à Dieu et une prière pour obtenir ses dons. De même, il y a les consécrations de personnes et la consécration d'objets dont l'usage est réservé au culte divin.
4: Qu'est-ce qu'un exorcisme?
5: On a affaire à un exorcisme lorsque l'Église demande, avec son autorité, au nom de Jésus, qu'une personne ou un objet soit protégé contre l'emprise du malin et soustrait à son empire. Sous sa forme simple, il est pratiqué lors de la célébration du baptême. L'exorcisme solennel, appelé grand exorcisme, ne peut être pratiqué que par un prêtre et avec la permission de l'évêque.
3: Les funérailles chrétiennes.
4: Quelles sont les formes de piété populaire qui accompagne la vie sacramentelle de l'Église?
5: Le sens religieux du peuple chrétien a de tout temps trouvé son expression dans des formes variées de piété qui entourent la vie sacramentelle de l'Église, telles que la vénération des reliques, les visites au sanctuaire, les pèlerinages, les processions, le chemin de croix, le rosaire. À la lumière de la foi, l'Église éclaire et favorise les formes authentiques de piété populaire.
4: Quel rapport y a-t-il entre les sacrements et la mort du chrétien?
5: Le chrétien qui meurt dans le Christ parvient, au terme de son existence terrestre, à la plénitude de la vie nouvelle commencée au baptême, renforcée par la confirmation et nourrie de l'Eucharistie, anticipation du banquet céleste. Le sens de la mort chrétienne se manifeste à la lumière de la mort et de la résurrection du Christ, notre unique espérance. Le chrétien qui meurt dans le Christ Jésus part pour habiter chez le Seigneur. 2 Corinthiens, chapitre 5, verset 8.
4: Qu'exprime les funérailles?
5: Tout en étant célébrées selon différents rites qui correspondent aux situations et aux traditions locales, les funérailles expriment le caractère pascal de la mort chrétienne dans l'espérance de la résurrection, ainsi que le sens de la communion avec le défunt, surtout par la prière pour la purification de son âme.
4: Quels sont les moments principaux des funérailles?
5: Habituellement, les obsèques comprennent 4 moments principaux. L'accueil de la dépouille mortelle par la communauté, accompagné de paroles de réconfort et d'espérance. La liturgie de la parole, le sacrifice eucharistique et l'adieu, par lequel l'âme du défunt est confiée à Dieu, source de vie éternelle, tandis que le corps est enseveli dans l'attente de la résurrection.
3: Ainsi s'achève la deuxième partie du compendium du catéchisme de l'Église catholique intitulé « La célébration du mystère chrétien » qui présente les éléments essentiels de la Lex Celebrandi. L'annonce de l'Évangile trouve en effet sa réponse privilégiée dans la vie sacramentelle. En elle, les fidèles font l'expérience et témoignent à chaque instant de leur existence de l'efficacité salvifique du mystère pascal par lequel le Christ a accompli l'œuvre de notre rédemption. Nous abordons la troisième partie intitulée « La vie dans le Christ ». Elle rappelle la lex vivendi, à savoir l'engagement auquel les baptisés sont tenus de manifester dans leur comportement et leur choix éthique, leur fidélité à la foi professée et célébrée. La vie dans le Christ. Première section. La vocation de l'homme, la vie dans l'esprit.
4: Comment la vie morale du chrétien est-elle liée à la foi et au sacrement?
6: Ce que professe le symbole de la foi, les sacrements le communiquent. Par eux, en effet, les fidèles reçoivent la grâce du Christ et les dons de l'Esprit Saint qui les rendent capables de vivre la vie nouvelle du Fils de Dieu dans le Christ accueilli avec la foi.
3: Chrétien, reconnais ta dignité, disait Saint Léon le Grand. Chapitre 1. La dignité de la personne humaine. L'homme, image de Dieu.
4: Quel est le fondement de la dignité de l'homme?
6: La dignité de la personne humaine s'enracine dans sa création à l'image et à la ressemblance de Dieu. Doté d'une âme spirituelle et immortelle, d'intelligence et de volonté libre, la personne humaine est ordonnée à Dieu et appelée en son âme et en son corps à la béatitude éternelle.
3: Notre vocation au bonheur.
4: Comment l'homme parvient-il à la béatitude?
6: L'homme parvient à la béatitude en raison de la grâce du Christ qui le rend participant de sa vie divine. Dans l'Évangile, le Christ montre aux siens la route qui conduit au bonheur sans fin. Les béatitudes. La grâce du Christ agit aussi en tout homme qui, suivant sa conscience droite, recherche et aime le vrai et le bien et évite le mal.
4: Les béatitudes sont-elles importantes pour nous?
6: Les béatitudes sont au centre de la prédication de Jésus. Elles reprennent et portent à leur perfection les promesses de Dieu faites depuis Abraham. Elles expriment le visage même de Jésus. Elles caractérisent l'authentique vie chrétienne et elles révèlent à l'homme la fin ultime de sa conduite, la béatitude éternelle.
4: Quel est, pour l'homme, le rapport entre les béatitudes et le désir de bonheur?
6: Les béatitudes répondent au désir inné de bonheur que Dieu a déposé dans le cœur de l'homme pour l'attirer à lui et que lui seul peut combler.
4: Qu'est-ce que la béatitude éternelle?
6: Elle est la vision de Dieu dans la vie éternelle, où nous serons pleinement participants de la nature divine, de la gloire du Christ et de la jouissance de la vie trinitaire. La béatitude dépasse les capacités humaines. Elle est un don surnaturel et gratuit de Dieu, comme la grâce qui y conduit. La béatitude promise nous place devant des choix moraux décisifs concernant les biens terrestres, nous incitant à aimer Dieu par-dessus tout.
3: La liberté de l'homme.
4: Qu'est-ce que la liberté?
6: C'est le pouvoir donné par Dieu à l'homme d'agir ou de ne pas agir, de faire ceci ou cela, de poser ainsi soi-même des actions délibérées. La liberté caractérise l'exact proprement humain. Plus on fait le bien et plus on devient libre. La liberté tend à sa perfection quand elle est ordonnée à Dieu, notre bien suprême et notre béatitude. La liberté implique aussi la possibilité de choisir entre le bien et le mal. Le choix du mal est un abus de notre liberté qui conduit à l'esclavage du péché.
4: Quel rapport existe-t-il entre liberté et responsabilité?
6: La liberté rend l'homme responsable de ses actes dans la mesure où ils sont volontaires, même si l'imputabilité et la responsabilité d'une action peuvent être diminuées et parfois supprimées en raison de l'ignorance, de l'inadvertance, de la violence subie, de la crainte, des affections immodérées, des habitudes.
4: Pourquoi tout homme a-t-il le droit d'exercer sa liberté?
6: À tout homme appartient le droit d'exercer sa liberté, car celle-ci est inséparable de sa dignité de personne humaine. Un tel droit doit donc toujours être respecté, notamment en matière morale et religieuse. Il doit être civilement reconnu et protégé dans les limites du bien commun et de l'ordre public juste.
4: Quelle place tient la liberté humaine dans l'ordre du salut?
6: Notre liberté est fragile à cause du premier péché. Cette fragilité devient plus aiguë avec les péchés ultérieurs. Mais le Christ nous a libérés pour que nous soyons vraiment libres. Galates chapitre 5, verset 1. Par sa grâce, l'Esprit Saint nous conduit à la liberté spirituelle pour faire de nous ses libres collaborateurs dans l'Église et dans le monde.
4: Quelles sont les sources de la moralité des actes humains?
6: La moralité des actes humains dépend de trois sources. L'objet choisi, c'est-à-dire un bien véritable ou apparent, l'intention du sujet qui agit, c'est-à-dire la fin qui motive l'acte, les circonstances de l'acte, y compris les conséquences.
4: Quand l'acte est-il moralement bon?
6: L'acte est moralement bon quand il y a en même temps la bonté de l'objet, de la fin et des circonstances. L'objet du choix peut à lui seul vicier toute une action, même si l'intention est bonne. Il n'est pas permis de faire le mal pour qu'en résulte un bien. Une fin mauvaise peut corrompre l'acte, même si son objet en soi est bon. À l'inverse, une fin bonne ne rend pas bonne une conduite qui est mauvaise en raison de son objet, car la fin ne justifie pas les moyens. Les circonstances peuvent atténuer ou augmenter la responsabilité de l'auteur, mais elles ne peuvent modifier la qualité morale des actes eux-mêmes. Elles ne rendent jamais bonne une action mauvaise en soi.
4: Y a-t-il des actes toujours illicites?
6: Il y a des actes dont le choix est toujours illicite en raison de leur objet. Par exemple, le blasphème, l'homicide, l'adultère. Leur choix comporte un désordre de la volonté, à savoir un mal moral qui ne peut être justifié par la considération des biens qui pourraient éventuellement en résulter.
3: La moralité des passions.
4: Que sont les passions?
6: Les passions sont les affections, les émotions ou les mouvements de la sensibilité qui poussent à agir ou à ne pas agir en vue de ce qui est ressenti comme bon ou comme mauvais. Les principales passions sont l'amour et la haine, le désir et la crainte, la joie, la tristesse, la colère. La passion primordiale est l'amour, provoqué par l'attirance du bien. On n'aime que le bien, réel ou apparent.
4: Les passions sont-elles moralement bonnes ou mauvaises?
6: Parce qu'elles sont des mouvements de la sensibilité, les passions ne sont en elles-mêmes ni bonnes ni mauvaises. Elles sont bonnes lorsqu'elles contribuent à une action bonne et mauvaises dans le cas contraire. Elles peuvent être assumées dans les vertus ou perverties dans les vices.
3: La conscience morale.
4: Qu'est-ce que la conscience morale ?
5: Présente au plus intime de la personne, la conscience morale est un jugement de la raison qui, au moment opportun, enjoint à l'homme d'accomplir le bien et d'éviter le mal. Grâce à elle, la personne humaine perçoit la qualité morale d'un acte à accomplir ou déjà accompli, permettant d'en assumer la responsabilité. Quand il écoute sa conscience morale, l'homme prudent peut entendre la voix de Dieu qui lui parle.
4: Qu'implique la dignité de la personne en ce qui concerne la conscience morale?
5: La dignité de la personne humaine implique la rectitude de la conscience morale, c'est-à-dire qu'elle soit en accord avec ce qui est juste et bon au regard de la raison et de la loi divine. Au titre de cette dignité personnelle, l'homme ne doit pas être contraint d'agir contre sa conscience et on ne doit même pas l'empêcher, dans les limites du bien commun, d'agir en conformité avec sa conscience, surtout en matière religieuse.
4: Comment se forme la conscience morale pour qu'elle soit droite et véridique?
5: La conscience morale droite et véridique se forme par l'éducation, l'intégration de la parole de Dieu et l'enseignement de l'Église. Elle est soutenue par les dons du Saint-Esprit et aidée par les conseils de personnes sages. En outre, la prière et l'examen de conscience contribuent beaucoup à la formation morale.
4: Quelles normes la conscience doit-elle toujours suivre?
5: Les trois règles principales sont: 1. Il n'est jamais permis de faire le mal pour qu'il en résulte un bien. 2. La règle d'or: tout ce que vous voudriez que les autres fassent pour vous, faites-le vous-même pour eux vous aussi. Matthieu, chapitre 7, verset 12. 3. La charité passe toujours par le respect du prochain et de sa conscience, même si cela ne signifie pas accepter comme un bien ce qui est objectivement un mal.
4: La conscience morale peut-elle porter des jugements erronés?
5: La personne doit toujours obéir au jugement certain de sa conscience, mais elle peut émettre aussi des jugements erronés pour des raisons qui ne sont pas toujours exemptes de culpabilité personnelle. On ne peut cependant imputer à la personne le mal accompli par ignorance involontaire, même s'il reste objectivement un mal. C'est pourquoi il est nécessaire de tout mettre en œuvre pour corriger la conscience morale de ses erreurs.
4: Les vertus. Qu'est-ce que la vertu?
5: La vertu est une disposition habituelle et ferme à faire le bien. Le but d'une vie vertueuse consiste à devenir semblable à Dieu, disait Saint Grégoire de Nice. Il existe des vertus humaines et des vertus théologales.
4: Qu'est-ce que les vertus humaines?
5: Les vertus humaines sont des dispositions habituelles et stables de l'intelligence et de la volonté qui règlent nos actes, ordonnent nos passions et guident notre conduite selon la raison et la foi. Acquises et renforcées par les actes moralement bons et répétés, elles sont purifiées et élevées par la grâce divine.
4: Quelles sont les principales vertus humaines?
5: Ce sont les vertus appelées cardinales. Toutes les autres se regroupent autour d'elles et elles constituent les fondements de la vie vertueuse. Ce sont la prudence, la justice, la force et la tempérance.
4: Qu'est-ce que la prudence?
5: La prudence dispose la raison à discerner en toutes circonstances notre véritable bien et à choisir les moyens appropriés pour l'atteindre. Elle guide les autres vertus en leur indiquant leurs règles et leurs mesures.
4: Qu'est-ce que la justice?
5: La justice consiste dans la volonté constante et ferme de donner à autrui ce qui lui est dû. La justice envers Dieu est appelée vertu de religion.
4: Qu'est-ce que la force?
5: La force assure la fermeté dans les difficultés et la constance dans la recherche du bien. Elle peut aller jusqu'à la capacité de faire éventuellement le sacrifice de sa vie pour défendre une juste cause.
4: Qu'est-ce que la tempérance?
5: La tempérance modère l'attrait des plaisirs, assure la maîtrise de la volonté sur les instincts et rend capable d'équilibre dans l'usage des biens créés.
4: Qu'est-ce que les vertus théologales?
5: Ce sont les vertus qui ont Dieu lui-même pour origine, pour motif et pour objet immédiat. Infuses en l'homme avec la grâce sanctifiante, elles rendent capable de vivre en relation avec la Trinité. Elles fondent et animent l'agir moral du chrétien en vivifiant les vertus humaines. Elles sont le gage de la présence et de l'action de l'Esprit-Saint dans les facultés humaines.
4: Quelles sont les vertus théologales?
5: Ce sont la foi, l'espérance et la charité.
4: Qu'est-ce que la foi?
6: La foi est la vertu théologale par laquelle nous croyons en Dieu et à tout ce qu'il nous a révélé et que l'Église nous propose de croire, parce que Dieu est la vérité même. Par la foi, l'homme s'en remet librement à Dieu. C'est pourquoi le croyant cherche à connaître et à faire sa volonté, car la foi agit par la charité.
4: Qu'est-ce que l'espérance?
6: L'espérance est la vertu théologale par laquelle nous désirons et attendons de Dieu la vie éternelle comme notre bonheur, mettant notre confiance dans les promesses du Christ et comptant sur l'appui de la grâce du Saint-Esprit pour mériter la vie éternelle et pour persévérer jusqu'à la fin de notre vie sur la terre.
4: Qu'est-ce que la charité?
6: La charité est la vertu théologale par laquelle nous aimons Dieu par-dessus tout et notre prochain comme nous-mêmes, par amour de Dieu. Jésus en a fait le commandement nouveau, la plénitude de la loi. Elle est le lien de la perfection, le fondement des autres vertus qu'elle anime, inspire et ordonne. Sans elle, je ne suis rien et rien ne me sert. 1 Corinthiens chapitre 13, versets 1 à 3.
4: Qu'est-ce que les dons du Saint-Esprit?
6: Les dons du Saint-Esprit sont des dispositions permanentes qui rendent l'homme docile à suivre les inspirations divines. Ils sont au nombre de 7. La sagesse, l'intelligence, le conseil, la force, la science.

0: Galates, chapitre 5, versets 22 à 23.
1: Le péché. Qu'implique pour nous l'accueil de la miséricorde de Dieu?
2: Elle implique la reconnaissance de nos fautes et le repentir de nos péchés. Dieu lui-même, par sa parole et son esprit, éclaire nos péchés, nous assure la vérité de notre conscience et l'espérance du pardon.
1: Qu'est-ce que le péché?
2: Le péché est une parole, un acte ou un désir contraire à la loi éternelle, disait saint Augustin. Il est une offense à Dieu, par désobéissance à son amour. Il blesse la nature de l'homme et porte atteinte à la solidarité humaine. Le Christ, dans sa passion, éclaire pleinement la gravité du péché et il le vainc par sa miséricorde.
1: Y a-t-il plusieurs sortes de péchés?
2: La variété des péchés est grande. On peut les distinguer selon leur objet ou selon les vertus ou les commandements auxquels ils s'opposent. On peut les ranger aussi selon qu'ils concernent directement Dieu, le prochain ou nous-mêmes. En outre, on peut distinguer les péchés en pensée, en parole, par action ou par omission.
1: Comment se distinguent les péchés en fonction de leur gravité?
2: On distingue le péché mortel et le péché véniel.
1: Quand commettons le péché mortel?
2: On commet le péché mortel quand il y a à la fois matière grave, pleine conscience et propos délibérés. Le péché mortel détruit en nous la charité, nous prive de la grâce sanctifiante et conduit à la mort éternelle de l'enfer s'il n'y a pas de repentir. Il est pardonné ordinairement par les sacrements du baptême, de la pénitence ou réconciliation.
1: Quand commettons le péché véniel?
2: Le péché véniel, qui est radicalement différent du péché mortel, est commis quand sa matière est légère ou même si elle est grave, mais sans qu'il y ait pleine conscience ou total consentement. Il ne rompt pas l'alliance avec Dieu, mais il affaiblit la charité. Il traduit un attrait désordonné pour les biens créés. Il empêche les progrès de l'âme dans l'exercice des vertus et dans la pratique du bien moral. Il mérite des peines temporelles purificatoires.
1: Comment le péché prolifère-t-il en nous?
2: Le péché crée un entraînement au péché et par sa répétition, il engendre le vice.
1: Qu'est-ce que les vices?
2: Étant contraires aux vertus, les vices sont des habitudes perverses qui obscurcissent la conscience et inclinent au mal. Ils peuvent être rattachés aux sept péchés que l'on appelle les péchés capitaux: l'orgueil, l'avarice, l'envie, la colère, la luxure, la gourmandise, la paresse ou assédie.
1: Avons-nous une responsabilité dans les péchés commis par autrui?
2: Nous avons une responsabilité lorsqu'il y a de notre part une coopération coupable.
1: Qu'est-ce que les structures de péché?
2: Ce sont des situations sociales ou des institutions contraires à la loi divine. Elles sont la manifestation et le résultat de péché personnel.

Lecture du livre des Nombres, chapitre 11. Le peuple murmura, et cela déplut aux oreilles de l'Éternel. Lorsque l'Éternel l'entendit, sa colère s'enflamma. Le feu de l'Éternel s'alluma parmi eux et dévora l'extrémité du camp. Le peuple cria à Moïse. Moïse pria l'Éternel, et le feu s'arrêta. On donna à ce lieu le nom de Tabeera, parce que le feu de l'Éternel s'était allumé parmi eux. Le ramassis de gens qui se trouvaient au milieu d'Israël fut saisi de convoitise. Et même les enfants d'Israël recommencèrent à pleurer et dirent « Qui nous donnera de la viande à manger ?» Nous nous souvenons des poissons que nous mangions en Égypte et qui ne nous coûtaient rien. Des concombres, des melons, des poireaux, des oignons et des os. Maintenant, notre âme est desséchée. Plus rien. Nos yeux ne voient que de la manne. La manne ressemblait à de la graine de coriandre et avait l'apparence du bdellium. Le peuple se dispersait pour la ramasser. Il la broyait avec des meules ou la pilait dans un mortier. Il la cuisait au pot et en faisait des gâteaux. Elle avait le goût d'un gâteau à l'huile. Quand la rosée descendait la nuit sur le camp, la manne y descendait aussi. Moïse entendit le peuple qui pleurait, chacun dans sa famille et à l'entrée de sa tente. La colère de l'Éternel s'enflamma fortement. Moïse fut attristé et il dit à l'Éternel, « Pourquoi affliges-tu ton serviteur? Et pourquoi n'ai-je pas trouvé grâce à tes yeux que tu aies mis sur moi la charge de tout ce peuple ?» Est-ce moi qui ai conçu ce peuple? Est-ce moi qui l'ai enfanté pour que tu me dises, porte-le sur ton sein comme le nourricier porte un enfant jusqu'au pays que tu as juré à ses pères de lui donner? Où prendrai-je de la viande pour donner à tout ce peuple? Car ils pleurent auprès de moi en disant, donne-nous de la viande à manger. Je ne puis pas, à moi seul, porter tout ce peuple, car il est trop pesant pour moi. Plutôt que de me traiter ainsi, tue-moi, je te prie, si j'ai trouvé grâce à tes yeux, et que je ne vois pas mon malheur. L'Éternel dit à Moïse, assemble auprès de moi 70 hommes des anciens d'Israël, de ceux que tu connais comme anciens du peuple, et ayant autorité sur lui. Amène-les à la tente d'assignation et qu'ils s'y présentent avec toi. Je descendrai et là je te parlerai. Je prendrai de l'esprit qui est sur toi et je le mettrai sur eux afin qu'ils portent avec toi la charge du peuple et que tu ne la portes pas à toi seul. Tu diras au peuple, sanctifiez-vous pour demain, et vous mangerez de la viande, puisque vous avez pleuré aux oreilles de l'Éternel en disant, « Qui nous fera manger de la viande, car nous étions bien en Égypte ?» L'Éternel vous donnera de la viande, et vous en mangerez. Vous en mangerez, non pas un jour, ni deux jours, ni cinq jours, ni dix jours, ni vingt jours, mais un mois entier, jusqu'à ce qu'elle vous sorte par les narines et que vous en ayez du dégoût, parce que vous avez rejeté l'Éternel qui est au milieu de vous, et parce que vous avez pleuré devant lui en disant, « Pourquoi donc sommes-nous sortis d'Égypte ?» Moïse dit, « 600 000 hommes de pied forment le peuple au milieu duquel je suis, et tu dis, « Je leur donnerai de la viande, et ils en mangeront un mois entier. » Égorgera-t-on pour eux des brebis et des bœufs en sorte qu'ils en aient assez?
Ou rassemblera-t-on pour eux tous les poissons de la mer, en sorte qu'ils en aient assez ? L'Éternel répondit à Moïse, « La main de l'Éternel serait-elle trop courte ? Tu verras maintenant si ce que je t'ai dit arrivera ou non. » Moïse sortit et rapporta au peuple les paroles de l'Éternel. Il assembla 70 hommes des anciens du peuple et les plaça autour de la tente. L'Éternel descendit dans la nuée et parla à Moïse. Il prit de l'esprit qui était sur lui et le mit sur les 70 anciens. Et dès que l'esprit reposa sur eux, ils prophétisèrent, mais ils ne continuèrent pas. Il y eut deux hommes, l'un appelé Eldad et l'autre Médad, qui étaient restés dans le camp et sur lesquels l'esprit reposa, car ils étaient parmi les inscrits, quoiqu'ils ne fussent point allés à la tente. Et ils prophétisèrent dans le camp. Un jeune garçon courut l'annoncer à Moïse et dit « Eldad et Médad prophétisent dans le camp ». Et Josué, fils de Nun, serviteur de Moïse depuis sa jeunesse, prit la parole et dit « Moïse, mon Seigneur, empêche-les !» Moïse lui répondit « Es-tu jaloux pour moi ? Puisse tout le peuple de l'Éternel être composé de prophètes, et veuille l'Éternel mettre son esprit sur eux. » Et Moïse se retira au camp, lui et les anciens d'Israël. L'Éternel fit souffler de la mer un vent qui amena des cailles et les répandit sur le camp, environ une journée de chemin d'un côté et environ une journée de chemin de l'autre côté autour du camp. Il y en avait près de 2 coudées au-dessus de la surface de la terre. Pendant tout ce jour et toute la nuit, et pendant toute la journée du lendemain, le peuple se leva et ramassa les cailles. Celui qui en avait ramassé le moins en avait 10 homères, environ 3 ou 4 litres. Ils les étendirent pour eux autour du camp. Comme la chair était encore entre leurs dents, sans être mâchée, la colère de l'Éternel s'enflamma contre le peuple, et l'Éternel frappa le peuple d'une très grande plaie. On donna à ce lieu le nom de Kibroth-Hattava, parce qu'on y enterra le peuple que la convoitise avait saisi. De Kibroth-Hattava, le peuple partit pour Hatséroth, et il s'arrêta à Hatséroth. Lecture du livre des Nombres, chapitre 12. Marie et Aaron parlèrent contre Moïse au sujet de la femme éthiopienne qu'il avait prise, car il avait pris une femme éthiopienne. Ils dirent, « Est-ce seulement par Moïse que l'Éternel parle ? N'est-ce pas aussi par nous qu'il parle ? » Et l'Éternel l'entendit. Or, Moïse était un homme fort patient, plus qu'aucun homme sur la face de la terre. Soudain, l'Éternel dit à Moïse, à Aaron et à Marie, « Allez, vous trois, à la tente d'assignation. » Et ils y allèrent tous les trois. L'Éternel descendit dans la colonne de nuée, et il se tint à l'entrée de la tente. Il appela Aaron et Marie, qui s'avancèrent tous les deux. Et il dit, « Écoutez bien mes paroles. Lorsqu'il y aura parmi vous un prophète, c'est dans une vision que moi, l'Éternel, je me révélerai à lui. C'est dans un songe que je lui parlerai. Il n'en est pas ainsi de mon serviteur Moïse. Il est fidèle dans toute ma maison. Je lui parle bouche à bouche,
Je me révèle à lui sans énigme, et il voit une représentation de l'Éternel. Pourquoi donc n'avez-vous pas craint de parler contre mon serviteur, contre Moïse ? La colère de l'Éternel s'enflamma contre eux, et il s'en alla. La nuée se retira de dessus la tente. Et voici, Marie était frappée d'une lèpre, blanche comme la neige. Aaron se tourna vers Marie, et voici, elle avait la lèpre. Alors Aaron dit à Moïse, « De grâce, mon Seigneur, ne nous fais pas porter la peine du péché que nous avons commis en insensé et dont nous nous sommes rendus coupables. Oh, qu'elle ne soit pas comme l'enfant mort-né dont la chair est à moitié consumée quand il sort du sein de sa mère. » Moïse cria à l'Éternel en disant, « Oh Dieu, je te prie, guéris-la. » Et l'Éternel dit à Moïse, si son père lui avait craché au visage, ne serait-elle pas pendant 7 jours un objet de honte? Qu'elle soit enfermée 7 jours en dehors du camp, après quoi elle y sera reçue. Marie fut enfermée 7 jours en dehors du camp, et le peuple ne partit point jusqu'à ce que Marie y fût rentrée. Après cela, le peuple partit de Hatséroth et il campa dans le désert de Paran. Lecture du livre des Nombres, chapitre 13. L'Éternel parla à Moïse et dit, « Envoie des hommes pour explorer le pays de Canaan que je donne aux enfants d'Israël. Tu enverras un homme de chacune des tribus de leur père. Tous seront des principaux d'entre eux. » Moïse les envoya du désert de Paran, d'après l'ordre de l'Éternel. Tous ces hommes étaient chefs des enfants d'Israël. Voici leurs noms. Pour la tribu de Ruben, Shamua, fils de Zakur. Pour la tribu de Siméon, Shaphat, fils de Hori. Pour la tribu de Juda, Caleb, fils de Jephunné. Pour la tribu d'Issacar, Jigual, fils de Joseph. Pour la tribu d'Éphraïm, Osée, fils de Nun. Pour la tribu de Benjamin, Palti, fils de Raphu. Pour la tribu de Zabulon, Gadiel, fils de Sodi. Pour la tribu de Joseph, la tribu de Manassé, Gadi, fils de Susi. Pour la tribu de Dan, Amiel, fils de Gemali. Pour la tribu d'Azer, Setur, fils de Michaël. Pour la tribu de Nephtali, Nashbi, fils de Vophsi. Pour la tribu de Gad, Geuel, fils de Maki. Tels sont les noms des hommes que Moïse envoya pour explorer le pays. Moïse donna à Osée, fils de Nun, le nom de Josué. Moïse les envoya pour explorer le pays de Canaan. Il leur dit, « Montez ici, par le midi, et vous monterez sur la montagne. Vous verrez le pays, ce qu'il est, et le peuple qui l'habite. S'il est fort ou faible, s'il est en petit ou en grand nombre, ce qu'est le pays où il habite, s'il est bon ou mauvais, ce que sont les villes où il habite, si elles sont ouvertes ou fortifiées, ce qu'est le terrain, s'il est gras ou maigre, s'il y a des arbres ou s'il n'y en a point. Ayez bon courage et prenez des fruits du pays. » C'était le temps des premiers raisins. Ils montèrent et ils explorèrent le pays depuis le désert de Tsin jusqu'à Rehob, sur le chemin de Hamat. Ils montèrent par le midi et ils allèrent jusqu'à Hébron, où étaient Ahiman, Shéchaï et Tamaï, enfants d'Anak.
Hébron avait été bâti 7 ans avant Tsoan en Égypte. Ils arrivèrent jusqu'à la vallée d'Eshcol, où ils coupèrent une branche de vigne avec une grappe de raisin, qu'ils portèrent à deux au moyen d'une perche. Ils prirent aussi des grenades et des figues. On donna à ce lieu le nom de vallée d'Eshcol, à cause de la grappe que les enfants d'Israël y coupèrent. Ils furent de retour de l'exploration du pays au bout de 40 jours. À leur arrivée, ils se rendirent auprès de Moïse et d'Aaron et de toute l'assemblée des enfants d'Israël à Kadès, dans le désert de Paran. Ils leur firent un rapport, ainsi qu'à toute l'assemblée, et ils leur montrèrent les fruits du pays. Voici ce qu'ils racontèrent à Moïse. « Nous sommes allés dans le pays où tu nous as envoyés. À la vérité, c'est un pays où coule le lait et le miel. » Et en voici les fruits. Mais le peuple qui habite ce pays est puissant. Les villes sont fortifiées, très grandes. Nous y avons vu des enfants d'Anak. Les Amalécites habitent la contrée du Midi. Les Hessiens, les Jébusiens et les Amoréens habitent la montagne. Et les Cananéens habitent près de la mer et le long du Jourdain. Caleb fit taire le peuple qui murmurait contre Moïse. Il dit, « Montons, emparons-nous du pays, nous y serons vainqueurs. » Mais les hommes qui y étaient allés avec lui dirent, « Nous ne pouvons pas monter contre ce peuple, car il est plus fort que nous. » Et ils décrièrent devant les enfants d'Israël le pays qu'ils avaient exploré. Ils dirent, « Le pays que nous avons parcouru pour l'explorer est un pays qui dévore ses habitants. Tous ceux que nous y avons vus sont des hommes d'une haute taille. Et nous y avons vu les géants, enfants d'Anak, de la race des géants. Nous étions à nos yeux et aux leurs comme des sauterelles. » Lecture du livre des Nombres, chapitre 14. Toute l'assemblée éleva la voix et poussa des cris, et le peuple pleura pendant la nuit. Tous les enfants d'Israël murmurèrent contre Moïse et Aaron, et toute l'assemblée leur dit, « Que ne sommes-nous morts dans le pays d'Égypte, ou que ne sommes-nous morts dans ce désert? Pourquoi l'Éternel nous fait-il aller dans ce pays où nous tomberons par l'épée, où nos femmes et nos petits-enfants deviendront une proie? Ne vaut-il pas mieux pour nous retourner en Égypte ?» Et ils se dirent l'un à l'autre, « Nommons un chef et retournons en Égypte. » Moïse et Aaron tombèrent sur leur visage en présence de

explorer est un pays très bon, excellent. Si l'Éternel nous est favorable, il nous mènera dans ce pays et nous le donnera. C'est un pays où coule le lait et le miel. Seulement, ne soyez point rebelles contre l'Éternel, et ne craignez point les gens de ce pays, car ils nous serviront de pâture. Ils n'ont plus d'ombrage pour les couvrir. L'Éternel est avec nous. Ne les craignez point. Toute l'assemblée parlait de les lapider. Lorsque la gloire de l'Éternel apparut sur la tente d'assignation devant tous les enfants d'Israël. Et l'Éternel dit à Moïse, « Jusque à quand ce peuple me méprisera-t-il? Jusque à quand ne croira-t-il pas en moi, malgré tous les prodiges que j'ai faits au milieu de lui? Je le frapperai par la peste, et je le détruirai. Mais je ferai de toi une nation plus grande et plus puissante que lui. » Moïse dit à l'Éternel, « Les Égyptiens l'apprendront, eux du milieu desquels tu as fait monter ce peuple par ta puissance, et ils le diront aux habitants de ce pays. Ils savaient que toi, l'Éternel, tu es au milieu de ce peuple, que tu apparais visiblement, toi, l'Éternel. » Que ta nuée se tient sur lui, que tu marches devant lui le jour dans une colonne de nuée et la nuit dans une colonne de feu. Si tu fais mourir ce peuple comme un seul homme, les nations qui ont entendu parler de toi diront « L'Éternel n'avait pas le pouvoir de mener ce peuple dans le pays qu'il avait juré de lui donner. C'est pour cela qu'il l'a égorgé dans le désert. » Maintenant, que la puissance du Seigneur se montre dans sa grandeur, comme tu l'as déclaré en disant, « L'Éternel est lent à la colère et riche en bonté. Il pardonne l'iniquité et la rébellion. Mais il ne tient point le coupable pour innocent, et il punit l'iniquité des pères sur les enfants jusqu'à la troisième et la quatrième génération. Pardonne l'iniquité de ce peuple, selon la grandeur de ta miséricorde, comme tu as pardonné à ce peuple depuis l'Égypte jusqu'ici. » Et l'Éternel dit, « Je pardonne, comme tu l'as demandé, mais je suis vivant, et la gloire de l'Éternel remplira toute la terre. Tous ceux qui ont vu ma gloire et les prodiges que j'ai faits en Égypte et dans le désert, qui m'ont tenté déjà 10 fois et qui n'ont point écouté ma voix. Tous ceux-là ne verront point le pays que j'ai juré à leur père de leur donner. Tous ceux qui m'ont méprisé ne le verront point. Et parce que mon serviteur Caleb a été animé d'un autre esprit et qu'il a pleinement suivi ma voix, je le ferai entrer dans le pays où il est allé et ses descendants le posséderont. Les Amalécites et les Cananéens habitent la vallée. Demain, tournez-vous et partez pour le désert dans la direction de la mer Rouge. » L'Éternel parla à Moïse et à Aaron et dit, « Jusque à quand laisserai-je cette méchante assemblée murmurer contre moi? J'ai entendu les murmures des enfants d'Israël qui murmuraient contre moi. Dis-leur, « Je suis vivant, dit l'Éternel. Je vous ferai ainsi que vous avez parlé à mes oreilles. Vos cadavres tomberont dans ce désert. Vous tous, dont on a fait le dénombrement, en vous comptant depuis l'âge de 20 ans et au-dessus, et qui avez murmuré contre moi, vous n'entrerez point dans le pays que j'avais juré de vous faire habiter, excepté Caleb, fils de Jephunné, et Josué, fils de Nun. Et vos petits-enfants dont vous avez dit, ils deviendront une proie, je les y ferai entrer, et ils connaîtront le pays que vous avez dédaigné. Vos cadavres, à vous, tomberont dans le désert, et vos enfants paîtront 40 années dans le désert, et porteront la peine de vos infidélités, jusqu'à ce que vos cadavres soient tous tombés dans le désert. De même,

que vous avez mis 40 jours à explorer le pays, vous porterez la peine de vos iniquités 40 années, une année pour chaque jour, et vous saurez ce que c'est que d'être privé de ma présence. Moi, l'Éternel, j'ai parlé. Et c'est ainsi que je traiterai cette méchante assemblée qui s'est réunie contre moi. Ils seront consumés dans ce désert, ils y mourront. Les hommes que Moïse avait envoyés pour explorer le pays et qui, à leur retour, avaient fait murmurer contre lui toute l'assemblée en décriant le pays, ces hommes qui avaient décrié le pays moururent frappés d'une plaie devant l'Éternel. Josué, fils de Nun, et Caleb, fils de Jephunné, restèrent seuls vivants parmi ces hommes qui étaient allés pour explorer le pays. Moïse rapporta ces choses à tous les enfants d'Israël, et le peuple fut dans une grande désolation. Ils se levèrent de bon matin et montèrent au sommet de la montagne en disant « Nous voici ». Nous monterons au lieu dont a parlé l'Éternel, car nous avons péché. Moïse dit, « Pourquoi transgressez-vous l'ordre de l'Éternel? Cela ne réussira point. Ne montez pas, car l'Éternel n'est pas au milieu de vous. Ne vous faites pas battre par vos ennemis, car les Amalécites et les Cananéens sont là devant vous, et vous tomberiez par l'épée. Parce que vous vous êtes détournés de l'Éternel, l'Éternel ne sera point avec vous. » Ils s'obstinèrent à monter au sommet de la montagne, mais l'arche de l'Alliance et Moïse ne sortirent point du milieu du camp. Alors descendirent les Amalécites et les Cananéens qui habitaient cette montagne. Ils les battirent et les taillèrent en pièces jusqu'à Horma.

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0: Pour votre salut, il est 2h.

0: Premier mystère douloureux, l'agonie.
1: Le Christ a aimé l'Église et s'est livré pour elle afin de la sanctifier. Il voulait se la présenter sans tache ni ride, mais sainte et immaculée. C'est par le Christ et dans le Christ que s'éclaire l'énigme de la douleur et de la mort qui, hors de l'Évangile, nous écrase. Notre Père qui es aux cieux, que ton nom soit sanctifié, que ton règne vienne, que ta volonté soit faite sur la terre comme au ciel. Donne-nous aujourd'hui notre pain quotidien. Pardonne-nous nos offenses, comme nous pardonnons à ceux qui nous ont offensés. Et ne nous soumets pas à la tentation, mais délivre-nous du mal. Amen. Je vous salue, Marie, pleine de grâce. Le Seigneur est avec vous. Vous êtes bénie entre toutes les femmes, et Jésus, le fruit de vos entrailles, est béni. Je vous salue, Marie, pleine de grâce. Le Seigneur est avec vous. Vous êtes bénie entre toutes les femmes, et Jésus, le fruit de vos entrailles, est béni.
2: Sainte Marie,
1: je vous salue, Marie, pleine de grâce. Le Seigneur est avec vous. Vous êtes bénie entre toutes les femmes, et Jésus, le fruit de vos entrailles, est béni.
2: Sainte Marie, Mère de
1: Dieu, je vous salue, Marie, pleine de grâce. Le Seigneur est avec vous. Vous êtes bénie entre toutes les femmes, et Jésus, le fruit de vos entrailles, est béni. Je vous salue, Marie, pleine de grâce. Le Seigneur est avec vous. Vous êtes bénie entre toutes les femmes, et Jésus, le fruit de vos entrailles, est béni. Je vous salue, Marie, pleine de grâce. Le Seigneur est avec vous. Vous êtes bénie entre toutes les femmes, et Jésus, le fruit de vos entrailles, est béni.
2: Sainte Marie, Mère de Dieu, priez pour nous pauvres pécheurs, maintenant et à l'heure de notre mort.
1: Je vous salue, Marie, pleine de grâce. Le Seigneur est avec vous. Vous êtes bénie entre toutes les femmes, et Jésus, le fruit de vos entrailles, est béni.
2: Sainte Marie, Mère de Dieu,
1: je vous salue, Marie, pleine de grâce. Le Seigneur est avec vous. Vous êtes bénie entre toutes les femmes, et Jésus, le fruit de vos entrailles, est béni.
2: Sainte Marie, Mère de Dieu,
1: je vous salue, Marie, pleine de grâce. Le Seigneur est avec vous. Vous êtes bénie entre toutes les femmes, et Jésus, le fruit de vos entrailles, est béni. Je vous salue, Marie, pleine de grâce. Le Seigneur est avec vous. Vous êtes bénie entre toutes les femmes, et Jésus, le fruit de vos entrailles, est béni. Gloire au Père et au Fils et au Saint-Esprit. Comme il était au commencement, maintenant, toujours, dans les siècles des siècles.
0: Deuxième mystère douloureux, la flagellation.
3: Pour le monde entier, qu'ils aient une place dans notre prière, ces hommes et ces femmes qui, en quelque lieu de l'univers, souffrent de la famine ou d'autres fléaux, des ravages de la guerre, des déplacements de population, ceux qui sont victimes du terrorisme politique, d'oppressions diverses, d'injustices de toutes sortes, enlevés, séquestrés, torturés, condamnés sans garantie de justice, tous ceux qui subissent des atteintes intolérables à leur dignité humaine et à leurs droits fondamentaux.
1: Notre Père qui es aux cieux, que ton nom soit sanctifié, que ton règne vienne, que ta volonté soit faite sur la terre comme au ciel. Donne-nous aujourd'hui notre pain quotidien. Pardonne-nous nos offenses, comme nous pardonnons à ceux qui nous ont offensés. Et ne nous soumets pas à la tentation, mais délivre-nous du mal. Amen. Je vous salue, Marie, pleine de grâce. Le Seigneur est avec vous. Vous êtes bénie entre toutes les femmes, et Jésus, le fruit de vos entrailles, est béni. Je vous salue, Marie, pleine de grâce. Le Seigneur est avec vous. Vous êtes bénie entre toutes les femmes, et Jésus, le fruit de vos entrailles, est béni.
2: Sainte Marie, Mère de Dieu,
1: je vous salue, Marie, pleine de grâce. Le Seigneur est avec vous. Vous êtes bénie entre toutes les femmes, et Jésus, le fruit de vos entrailles, est béni.
2: Sainte Marie, Mère de Dieu,
1: je vous salue, Marie, pleine de grâce. Le Seigneur est avec vous. Vous êtes bénie entre toutes les femmes, et Jésus, le fruit de vos entrailles, est béni.
2: Sainte Marie, Mère de Dieu, priez pour nous pécheurs, maintenant
1: et à l'heure de notre mort. Je vous salue, Marie, pleine de grâce. Le Seigneur est avec vous. Vous êtes bénie entre toutes les femmes, et Jésus, le fruit de vos entrailles, est béni.
2: Sainte Marie, Mère de Dieu,
1: je vous salue, Marie, pleine de grâce. Le Seigneur est avec vous. Vous êtes bénie entre toutes les femmes, et Jésus, le fruit de vos entrailles, est béni.
2: Sainte Marie, Mère de Dieu,
1: je vous salue, Marie, pleine de grâce. Le Seigneur est avec vous. Vous êtes bénie entre toutes les femmes, et Jésus, le fruit de vos entrailles, est béni.
2: Sainte Marie, Mère de Dieu, priez pour nous pécheurs, maintenant et à l'heure de notre mort.
1: Je vous salue, Marie, pleine de grâce. Le Seigneur est avec vous. Vous êtes bénie entre toutes les femmes, et Jésus, le fruit de vos entrailles, est béni.
2: Sainte Marie, Mère de Dieu, priez pour nous pécheurs, maintenant
1: et à l'heure de notre mort. Je vous salue, Marie, pleine de grâce. Le Seigneur est avec vous. Vous êtes bénie entre toutes les femmes, et Jésus, le fruit de vos entrailles, est béni.
2: Sainte Marie, Mère de Dieu,
1: je vous salue, Marie, pleine de grâce. Le Seigneur est avec vous. Vous êtes bénie entre toutes les femmes, et Jésus, le fruit de vos entrailles, est béni.
2: Sainte Marie, Mère de Dieu, priez pour nous pécheurs, maintenant et à l'heure de notre mort.
1: Gloire au Père et au Fils et au Saint-Esprit, comme il était au commencement, maintenant, toujours, dans les siècles des siècles.
0: Troisième mystère douloureux, le couronnement d'épines.
3: Heureux serez-vous si l'on vous insulte, si l'on vous persécute et si l'on dit faussement toutes sortes de mal contre vous à cause de moi. Réjouissez-vous, Soyez dans l'allégresse, car votre récompense sera grande dans les cieux.
1: Notre Père qui es aux cieux, que ton nom soit sanctifié, que ton règne vienne, que ta volonté soit faite sur la terre comme au ciel. Donne-nous aujourd'hui notre pain quotidien. Pardonne-nous nos offenses, comme nous pardonnons à ceux qui nous ont offensés. Et ne nous soumets pas à la tentation, mais délivre-nous du mal. Amen. Je vous salue, Marie, pleine de grâce. Le Seigneur est avec vous. Vous êtes bénie entre toutes les femmes, et Jésus, le fruit de vos entrailles, est béni. Je vous salue, Marie, pleine de grâce. Le Seigneur est avec vous. Vous êtes bénie entre toutes les femmes, et Jésus, le fruit de vos entrailles, est béni. Je vous salue, Marie, pleine de grâce. Le Seigneur est avec vous. Vous êtes bénie entre toutes les femmes, et Jésus, le fruit de vos entrailles, est béni. Je vous salue, Marie, pleine de grâce. Le Seigneur est avec vous. Vous êtes bénie entre toutes les femmes, et Jésus, le fruit de vos entrailles, est béni. Je vous salue, Marie, pleine de grâce. Le Seigneur est avec vous. Vous êtes bénie entre toutes les femmes, et Jésus, le fruit de vos entrailles, est béni. Je vous salue, Marie, pleine de grâce. Le Seigneur est avec vous. Vous êtes bénie entre toutes les femmes, et Jésus, le fruit de vos entrailles, est béni. Je vous salue, Marie, pleine de grâce. Le Seigneur est avec vous. Vous êtes bénie entre toutes les femmes, et Jésus, le fruit de vos entrailles, est béni. Je vous salue, Marie, pleine de grâce. Le Seigneur est avec vous. Vous êtes bénie entre toutes les femmes, et Jésus, le fruit de vos entrailles, est béni. Je vous salue, Marie, pleine de grâce. Le Seigneur est avec vous. Vous êtes bénie entre toutes les femmes, et Jésus, le fruit de vos entrailles, est béni. Je vous salue, Marie, pleine de grâce. Le Seigneur est avec vous. Vous êtes bénie entre toutes les femmes, et Jésus, le fruit de vos entrailles, est béni. Gloire au Père et au Fils et au Saint-Esprit, comme il était au commencement, maintenant, toujours, dans les siècles des siècles.

0: Le chemin de l'amour selon le Christ est un chemin difficile, exigeant. Il nous faut être réalistes. Ceux qui ne vous parlent que de spontanéité, de facilité, vous trompent. La maîtrise progressive de notre vie, apprendre à être celui que Dieu veut, demande déjà un effort patient, une lutte sur nous-mêmes. Soyez des hommes et des femmes de conscience. Notre Père qui es aux cieux, que ton nom soit sanctifié, que ton règne vienne, que ta volonté soit faite sur la terre comme au ciel. Donne-nous aujourd'hui notre pain quotidien. Pardonne-nous nos offenses, comme nous pardonnons à ceux qui nous ont offensés. Et ne nous soumets pas à la tentation, mais délivre-nous du mal. Amen. Je vous salue, Marie, pleine de grâce. Le Seigneur est avec vous. Vous êtes bénie entre toutes les femmes, et Jésus, le fruit de vos entrailles, est béni. Je vous salue, Marie, pleine de grâce. Le Seigneur est avec vous. Vous êtes bénie entre toutes les femmes, et Jésus, le fruit de vos entrailles, est béni. Sainte Marie, je vous salue, Marie, pleine de grâce. Le Seigneur est avec vous. Vous êtes bénie entre toutes les femmes, et Jésus, le fruit de vos entrailles, est béni. Je vous salue, Marie, pleine de grâce. Le Seigneur est avec vous. Vous êtes bénie entre toutes les femmes, et Jésus, le fruit de vos entrailles, est béni. Je vous salue, Marie, pleine de grâce. Le Seigneur est avec vous. Vous êtes bénie entre toutes les femmes, et Jésus, le fruit de vos entrailles, est béni. Je vous salue, Marie, pleine de grâce. Le Seigneur est avec vous. Vous êtes bénie entre toutes les femmes, et Jésus, le fruit de vos entrailles, est béni. Je vous salue, Marie, pleine de grâce. Le Seigneur est avec vous. Vous êtes bénie entre toutes les femmes, et Jésus, le fruit de vos entrailles, est béni. Je vous salue, Marie, pleine de grâce. Le Seigneur est avec vous. Vous êtes bénie entre toutes les femmes, et Jésus, le fruit de vos entrailles, est béni. Je vous salue, Marie, pleine de grâce. Le Seigneur est avec vous. Vous êtes bénie entre toutes les femmes, et Jésus, le fruit de vos entrailles, est béni. Je vous salue, Marie, pleine de grâce. Le Seigneur est avec vous. Vous êtes bénie entre toutes les femmes, et Jésus, le fruit de vos entrailles, est béni. Gloire au Père et au Fils et au Saint-Esprit, comme il était au commencement, maintenant, toujours, dans les siècles des siècles.
1: Cinquième mystère douloureux, le crucifixion.
0: Le Christ a été un signe de contradiction. Il a offert, jusque dans sa mort, son amitié à tous, avec Marie debout au pied de la croix, Bernadette aussi a connu la contradiction et la souffrance. Ce n'est pas pour les autres seulement qu'elle avait transmis le mot de la Vierge pénitence. Elle avait été avertie par Marie de la dureté du chemin. Je ne te promets pas d'être heureuse en ce monde, mais dans l'autre. Notre Père qui es aux cieux, que ton nom soit sanctifié, que ton règne vienne, que ta volonté soit faite sur la terre comme au ciel. Donne-nous aujourd'hui notre pain quotidien. Pardonne-nous nos offenses, comme nous pardonnons à ceux qui nous ont offensés. Et ne nous soumets pas à la tentation, mais délivre-nous du mal. Amen. Je vous salue, Marie, pleine de grâce. Le Seigneur est avec vous. Vous êtes bénie entre toutes les femmes, et Jésus, le fruit de vos entrailles, est béni. Je vous salue, Marie, pleine de grâce. Le Seigneur est avec vous. Vous êtes bénie entre toutes les femmes, et Jésus, le fruit de vos entrailles, est béni. Je vous salue, Marie, pleine de grâce. Le Seigneur est avec vous. Vous êtes bénie entre toutes les femmes, et Jésus, le fruit de vos entrailles, est béni. Je vous salue, Marie, pleine de grâce. Le Seigneur est avec vous. Vous êtes bénie entre toutes les femmes, et Jésus, le fruit de vos entrailles, est béni. Je vous salue, Marie, pleine de grâce. Le Seigneur est avec vous. Vous êtes bénie entre toutes les femmes, et Jésus, le fruit de vos entrailles, est béni. Je vous salue, Marie, pleine de grâce. Le Seigneur est avec vous. Vous êtes bénie entre toutes les femmes, et Jésus, le fruit de vos entrailles, est béni. Je vous salue, Marie, pleine de grâce. Le Seigneur est avec vous. Vous êtes bénie entre toutes les femmes, et Jésus, le fruit de vos entrailles, est béni. Je vous salue, Marie, pleine de grâce. Le Seigneur est avec vous. Vous êtes bénie entre toutes les femmes, et Jésus, le fruit de vos entrailles, est béni. Je vous salue, Marie, pleine de grâce. Le Seigneur est avec vous. Vous êtes bénie entre toutes les femmes, et Jésus, le fruit de vos entrailles, est béni. Je vous salue, Marie, pleine de grâce. Le Seigneur est avec vous. Vous êtes bénie entre toutes les femmes, et Jésus, le fruit de vos entrailles, est béni. Gloire au Père et au Fils et au Saint-Esprit, comme il était au commencement, maintenant, toujours, dans les siècles des siècles. Amen.

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1: Amis auditeurs, bienvenue à l'écoute de ce programme marqué par l'audience que le pape a accordée le jeudi 20 août au président du Liban, ainsi que par la publication du message pour la 11e journée mondiale de prière pour la sauvegarde de la création. Léon XIV reprend dans ce message les paroles du prophète Isaïe. Ils forgeront de leurs épées des socs de charrue et de leurs lances des serpes, qui souligne le lien direct entre les conflits armés et la dégradation de l'environnement. L'actualité politique et sociale sur le continent africain concerne la République démocratique du Congo. L'Organisation mondiale de la santé annonce l'envoi immédiat de 70 000 doses du vaccin Evverbo pour répondre à une épidémie historique et meurtrière de la maladie à virus Ebola. L'Éthiopie, où les autorités du Front de libération du peuple du Tigré accusent le gouvernement fédéral d'avoir mené une frappe de drone meurtrière sur une zone résidentielle de Mekele, la capitale régionale. Le Mali, avec le rapport publié jeudi 20 août par l'organisation Human Rights Watch, qui accuse les forces paramilitaires russes d'Africa Corps d'avoir perpétré des frappes aériennes. Bienvenue encore une fois à l'écoute de cette émission que nous commençons avec l'actualité de l'Église.
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1: Le Saint-Père a rencontré dans la matinée de jeudi 20 août le président de la République libanaise, Joseph Aoun. L'annonce a été faite dans un communiqué du bureau de presse du Saint-Siège qui souligne par la suite que le chef de l'État libanais s'est ensuite entretenu avec le cardinal Pietro Parolin, secrétaire d'État du Vatican, accompagné de Mgr Paul-Richard Gallagher, secrétaire pour les relations avec les États et les organisations internationales. Au cœur de ces discussions cordiales figurait l'accord cadre trilatéral signé à Washington le 26 juin par les États-Unis, Israël et le Liban visant à stabiliser les frontières sud de la République libanaise et à instaurer une paix juste et durable. Le Saint-Siège, tout en se félicitant de la signature de cet accord, a exprimé de vives préoccupations quant aux difficultés rencontrées dans sa mise en œuvre et a assuré de son soutien les efforts déployés à cette fin, indique le communiqué. Le 1er septembre prochain se célèbre la 11e journée mondiale de prière pour la sauvegarde de la création autour du thème « Ils briseront leurs épées pour en faire des socs et leurs lances pour en faire des serpes ». Ce passage de la Bible tiré du deuxième chapitre du livre du prophète Isaïe, verset 4, évoque un temps où les nations de leurs épées forgeront des socs. Jamais nation contre nation ne lèvera l'épée, ils n'apprendront plus la guerre, transformant ainsi ceux qui détruisent la vie en ceux qui la préservent. Dans son message, Léon XIV souligne que les causes profondes des conflits et de l'exploitation de la création trouvent leur origine dans une crise éthique et culturelle qui se caractérise notamment par la perte du sens de limite, le désir de domination, la recherche du profit immédiat et l'incapacité à reconnaître la dignité donnée par Dieu à chaque personne humaine. Myriam Sandounou.
3: La vie étant sacrée, Léon XIV invite à contempler ce don et à chérir la terre qui la soutient. Ce sont là des moyens concrets de rendre gloire à notre Créateur, explique-t-il. Le pape déplore dans son message toutes ces guerres qui laissent des blessures, font des victimes, déchirent les familles et contraint des millions de personnes à fuir leur foyer, aggravant ainsi la peur, l'injustice et la division. Léon XIV insiste donc sur le respect de la vie. L'évêque de Rome appelle a un sens de responsabilité et à construire une société pacifique. Les véritables outils pour construire la paix ne sont pas les armes de destruction, soutient le pape, mais plutôt la vérité, le dialogue, la patience, la justice et l'amour. Les blessures de la guerre et la dégradation de la terre sont donc profondément liées à l'état du cœur humain, estime le pape, qui exhorte à une conversion du cœur, car sans la transformation intérieure, la paix restera fragile et éphémère.
1: Au Cameroun, le diocèse de Monfey a rendu un dernier hommage à son premier évêque, Mgr Francis Tekelisenge. Les obsèques célébrées les 12 et 13 août ont rassemblé évêques, prêtres, personnes consacrées et fidèles autour de la mémoire d'un pasteur dont l'humilité, la vie spirituelle et l'attention aux plus pauvres ont profondément marqué l'église locale. Paul-Valéry Mendongo.
4: Monseigneur José Avelino Betancourt, nonce apostolique au Cameroun et en Guinée équatoriale, a présidé la messe de Requiem et les rites d'inhumation. Dans son hommage, Monseigneur Andrew Nkeya, archevêque de Bamenda et président de la Conférence épiscopale nationale du Cameroun, a salué en Monseigneur Lisingue, un pasteur humble, proche des pauvres et profondément attaché à la prière et à la recherche de la sainteté. Rappelons que Mgr Francis Tekelisenge, évêque émérite de Monfey, est décédé le mercredi 29 juillet 2026 au St. John of God Health Center de Monfey à l'âge de 87 ans. Il repose désormais dans la chapelle des évêques à la cathédrale Saint-Joseph de Monfey. Paul-Valéry Mondogo pour Radio Vatican.
1: En République démocratique du Congo, l'évêque d'Idiof, Mgr José Moko, a présidé la messe le dimanche 16 août pour la célébration du centenaire de la paroisse Sainte-Thérèse de l'Enfant Jésus de Mwilambongo. Il a rendu hommage aux missionnaires et il a exhorté les fidèles à vivre de la foi et de la charité afin de léguer à la postérité un héritage digne de l'humanité. Les détails avec Jean-Baptiste Malenge Kalunzu.
5: Monseigneur Moko a commencé la célébration par une bénédiction de la grotte mariale paroissiale restaurée et au cours de l'homélie, il a remercié les missionnaires jésuites qui ont évangélisé Mwilambongo et toute la région dès 1926 et qui ont donc apporté aussi la dévotion mariale. L'évêque d'Idiofa a présenté à l'assemblée les missionnaires oblats de Marie Immaculée présents avec leur supérieur provincial, le père Constant Kienge Kienge, et les sœurs salésiennes de la visitation et leur supérieur provincial, la sœur Agnès Lubamboyo. L'évêque a exhorter les uns et les autres à honorer le passé glorieux de leurs confrères et consœurs missionnaires en osant grand comme le monde, comme le dit une devise chez les Oblats de Marie Immaculée. Au début de la messe, le curé de la paroisse Sainte-Thérèse de l'Enfant Jésus de Mwilambongo, Monsieur l'abbé José Ferra, a retracé l'histoire en rappelant que les missionnaires Oblats ont pris la relève des Jésuites en 1933 et que des prêtres diocésains leur ont succédé en 1977. Jean-Baptiste Malé Kalunzu pour Radio Vatican.
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1: Face à l'épidémie d'Ebola en République démocratique du Congo, l'OMS a annoncé jeudi la mise à disposition de 70 000 doses du vaccin Ervebo homologué contre la souche Zaïre du virus, mais pas contre la souche Boudibungio qui sévit actuellement dans ce pays. Cette allocation comprend 20 000 doses destinées à un essai clinique de phase 3 visant à évaluer l'impact du vaccin sur le virus Boudibungio et 50 000 doses pour les travailleurs de première ligne et les professionnels de santé en RDC, a expliqué l'Organisation mondiale de la santé dans un communiqué. En Éthiopie, les membres du Front de libération du peuple du Tigré, parti politique interdit par l'État éthiopien mais qui reste très influent dans la région du Nord, accusent le gouvernement fédéral d'avoir mené jeudi une frappe de drone sur une zone résidentielle de Mekele, la capitale de cet État régional du Nord de l'Éthiopie. L'ONG Human Rights Watch a accusé jeudi des paramilitaires russes de l'Africa Corps, accompagnés des soldats maliens, d'avoir tué 9 civils, dont 4 enfants, lors d'une opération anti-jihadiste en juillet dans le centre du Mali. Dans un communiqué, l'Organisation de défense des droits humains explique que les jihadistes du groupe de soutien à l'islam et aux musulmans JNIM contrôlent depuis 2017 le village de Bombori dans la région de Mopti et possède une base à 1 kilomètre de là. Le 10 juillet, plus de 100 combattants de l'Africa Corps, organisation paramilitaire russe, et plusieurs militaires maliens ont investi le village à l'aube à la recherche des combattants du JNIM qui avaient quitté le village la veille selon Human Rights Watch. Marie-Joseph Nga nous fait une lecture ciblée de l'encyclique Magnifica Humanitas du pape Léon XIV à Néondo. Elle termine avec le résumé de l'audience générale de mercredi 19 août.
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1: Chers amis, c'est la fin de ce programme que Marie-Josée Mwando-Boisboislo a eu le plaisir de vous présenter. Au revoir et à très bientôt à l'écoute de nos prochaines éditions. Laudetur Jesus Christus.

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0: Pour votre salut, il est 3 heures.

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1: Chers amis, dans les émissions précédentes, vous avez entendu parler d'Abraham, le père de la foi. Dans le dernier épisode, des ennemis ont pris Lot, le neveu d'Abraham, comme prisonnier, et Abraham a combattu pour le libérer. Après sa victoire, Abraham revient chez lui, où il trouve une personne mystérieuse, le roi Melchisédek. Il lui offre un dixième de tout ce qu'il a gagné pendant la guerre. Ensuite, Dieu fait d'autres promesses à Abraham.
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2: Après cela, le Seigneur se montre à Abraham. Il lui dit,
3: « N'aie pas peur, Abraham. Je te protégerai et je te donnerai une grande récompense. »
2: Abraham répond,
4: « Seigneur mon Dieu, qu'est-ce que tu vas me donner? Je n'ai pas d'enfant. Personne ne pourra naître de moi. C'est Eliezer de Damas qui est mon héritier. C'est lui qui va recevoir tout ce qui est à moi. »
2: Alors le Seigneur lui répond,
3: « Non. Ce n'est pas lui qui sera ton héritier, ce sera un fils né de toi. »
2: Le Seigneur conduit Abraham dehors. Il lui dit,
3: « Regarde le ciel et compte les étoiles, si tu peux. »
2: Puis il ajoute,
3: « Ceux qui naîtront de toi seront aussi nombreux. »
2: Abraham a confiance dans le Seigneur. C'est pourquoi le Seigneur le reconnaît comme juste.
5: Amis auditeurs, Dieu aime tellement Abraham qu'il parle avec lui. Et Abraham lui répond et ose demander à Dieu des explications concernant deux de ses promesses. Premièrement, Abraham lui pose des questions concernant l'héritage que Dieu lui promet. Il dit, « Seigneur mon Dieu, qu'est-ce que tu vas me donner? Je n'ai pas d'enfant qui va recevoir tout ce qui est à moi. » Souvenons-nous que Saraï, la femme d'Abraham, est stérile. Sans enfant et sans héritier direct, Abraham veut savoir qui va bénéficier des promesses de Dieu. Dieu répond à la question d'Abraham en le rassurant. « Ton héritier sera un fils né de toi. » Et Dieu dit que sa descendance sera aussi nombreuse que les étoiles dans le ciel. La Bible dit qu'Abraham a confiance dans le Seigneur. C'est pourquoi le Seigneur le considère comme un homme juste. À cause de sa foi en Dieu, Abraham devient le père de tous ceux qui croient dans le Seigneur. Le Dieu unique.
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1: Amis auditeurs, écoutons ce que Dieu et Abraham se disent et comment Dieu rassure Abraham au sujet de ce qu'il lui promet.
2: Il dit à Abraham,
3: c'est moi le Seigneur qui t'ai fait sortir d'Ur en Babylonie. J'ai voulu que le pays où tu es maintenant soit à toi.
2: Abraham demande,
4: Seigneur Dieu, comment savoir qu'il sera à moi?
2: Le Seigneur répond,
3: amène-moi une jeune vache de 3 ans, une chèvre de 3 ans, un bélier de 3 ans, une tourterelle et un jeune pigeon.
2: Abraham amène ses animaux. Il les coupe en deux et il place les moitiés l'une en face de l'autre. Mais il ne coupe pas les oiseaux. Des charognards descendent sur les animaux. Abraham les chasse. Au coucher du soleil, Abraham s'endort profondément. Alors, une nuit épaisse et effrayante tombe sur lui. Le Seigneur dit à Abraham,
3: « Tu dois savoir ceci. Tes enfants habiteront dans un pays étranger. Ils deviendront des esclaves et on les écrasera pendant 400 ans. Mais je punirai le peuple qu'ils serviront. » Et ils pourront partir en emportant beaucoup de richesses. Mais toi, tu mourras dans la paix, et on t'enterrera après une heureuse vieillesse. Ceux qui naîtront de toi reviendront en Canaan seulement à la 4e génération. En effet, les Amorites n'ont pas encore fait assez de mal pour que je les chasse du pays.
2: Après le coucher du soleil, il fait nuit noire. Tout à coup, de la fumée et des flammes passent entre les animaux partagés. Ce jour-là, le Seigneur fait alliance avec Abraham. Il lui dit,
3: Je donne ce pays à tes enfants et aux enfants de leurs enfants. Il s'étendra depuis le fleuve d'Égypte jusqu'à l'Euphrate, le grand fleuve. C'est le pays des Kénites, des Kénizites, des Cadmonites, des Hittites, des Périzites, des Réphaïtes, des Amorites, des Cananéens, des Girgashites et des Jébusites.
5: Dieu parle encore avec Abraham et lui dit, « J'ai voulu que le pays où tu es maintenant soit à toi. » Mais Abraham veut savoir comment cela va se passer. Il demande un signe à Dieu. Là encore, Dieu rassure Abraham. Il lui demande de préparer un sacrifice. Et pour prouver que ses promesses sont vraies, Dieu fait venir du feu pour consumer le sacrifice offert par Abraham. Ainsi, Dieu montre à Abraham que ses promesses sont vraies et que son alliance avec Abraham et ses descendants demeure pour toujours. Pendant la nuit, Dieu apparaît encore une fois à Abraham et lui révèle des secrets concernant l'avenir. Il lui montre que sa descendance sera obligée d'aller dans un pays étranger où elle sera esclave pendant 400 ans. Ce pays, nous le savons tous, est l'Égypte. Ainsi, les gens d'Israël vont devenir esclaves du Pharaon, roi d'Égypte. Mais Dieu réconforte Abraham en lui disant qu'en fin de compte, le peuple sera libéré. Il assure Abraham aussi qu'il va vivre longtemps et va mourir en paix. Amis auditeurs, beaucoup de personnes veulent connaître l'avenir et ils cherchent par tous les moyens à le découvrir. Certains vont chez les féticheurs, d'autres consultent leur astrologie, d'autres cherchent des signes de toutes sortes. Mais en faisant cela, tous ces gens se trompent et s'éloignent de Dieu. Il y a un seul être qui connaît notre avenir et cet être est Dieu. S'il décide de nous montrer l'avenir et de nous révéler ses secrets, soyons contents. Mais s'il ne le fait pas aussi, restons tranquilles. Notre avenir est un lieu sûr car notre vie est entre les mains de Dieu. Laissons les problèmes de demain à Dieu.
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1: Avec le temps, Abraham et sa femme perdent patience. Ils essaient par leurs propres moyens d'avoir un héritier. Écoutons ce qui se passe.
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2: Saraï, la femme d'Abraham, ne lui a pas donné d'enfant. Mais elle a une esclave égyptienne, Agar. Saraï dit à Abraham,
6: « Tu vois, le Seigneur m'a empêché d'avoir un enfant. Passe donc la nuit avec mon esclave. Elle pourra peut-être me donner un enfant. »
2: Abraham suit la proposition de Saraï. Il habite le pays de Canaan depuis 10 ans. Alors, Saraï, la femme d'Abraham, prend Agar, son esclave égyptienne. Elle la donne comme femme à Abraham, son mari. Il s'unit à Agar et elle devient enceinte. Quand Agar voit qu'elle est enceinte, elle méprise sa maîtresse. Alors, Saraï dit à Abraham,
6: « Agar m'insulte. Occupe-toi toi-même de cette affaire. C'est moi qui ai mis mon esclave dans tes bras. » Mais elle a vu qu'elle était enceinte, et depuis, je ne suis plus rien pour elle. Que le Seigneur juge entre toi et moi.
2: Abraham répond à Saraï.
4: Mais ton esclave est à toi, tu peux lui faire ce que tu veux.
2: Alors, Saraï traite Agar durement, et Agar fuit dans le désert.

0: après des années d'attente et malgré les promesses de Dieu, ce couple n'a toujours pas d'enfant. Ils deviennent très vieux. Sarai perd patience et propose à son mari de prendre Agar, sa servante, pour avoir un héritier. Mais quand Agar tombe enceinte, elle ne respecte plus Sarai, sa maîtresse. Alors, Sarai traite Agar sévèrement et celle-ci s'enfuit dans le désert. Amis auditeurs, cette histoire fait quand même pitié. Agar est en fait une esclave et elle doit obéir à ses maîtres. Elle doit même porter l'enfant d'un homme qui n'est pas son mari. Elle essaie de supporter la situation. Mais aussi avec le temps, elle devient orgueilleuse et irrespectueuse. Elle sait qu'elle porte l'héritier alors que sa maîtresse est stérile. Chers amis, si Dieu décide d'améliorer notre vie en nous plaçant dans des positions élevées, nous ne devons pas nous enorgueillir comme Agar. À cause de son comportement, Agar, qui est enceinte, se retrouve toute seule dans le désert.
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2: Personne ne voit Agar toute seule dans le désert, sauf Dieu. Écoutons.
3: L'ange du Seigneur la trouve près d'un puits, dans le désert, sur la route de Chour. Il lui demande.
4: Agar, esclave de Sarai, d'où viens-tu? Où vas-tu?
3: Elle répond.
5: Je fuis Sarai, ma maîtresse.
3: L'ange du Seigneur lui dit.
4: Retourne chez ta maîtresse et obéis-lui.
3: L'ange du Seigneur lui dit.
4: Je te donnerai beaucoup d'enfants et de petits-enfants. Ils seront si nombreux qu'on ne pourra pas les compter.
3: L'ange du Seigneur lui dit encore.
4: Tu es enceinte et tu vas avoir un garçon. Tu l'appelleras Ismaël. En effet, le Seigneur a entendu ton cri. Ton fils sera comme un âne sauvage. Il luttera contre tout le monde et tout le monde luttera contre lui. Il vivra seul à l'écart de tous ses frères.
3: Agar se demande.
5: Est-ce que j'ai vraiment vu celui qui me voit?
3: Et elle nomme le Seigneur qui lui a parlé.
5: Dieu qui me voit.
3: C'est pourquoi on appelle le puits, puits de Lahiroi, c'est-à-dire le puits du vivant qui me voit. Il se trouve entre Kadès et Béred. Agar donne un fils à Abraham. Et Abraham lui donne le nom d'Ismaël. Abraham a 86 ans quand Agar lui donne Ismaël.

0: un ange vient prendre soin d'Agar et la rassure. En effet, Dieu lui dit, « Je te donnerai beaucoup d'enfants et de petits-enfants. Ils seront si nombreux qu'on ne pourra les compter. » L'ange lui ordonne de retourner chez Abraham et de respecter sa maîtresse. Agar reconnaît que c'est Dieu qui lui parle et elle retourne chez elle. Elle met au monde un garçon qu'Abraham nomme Ismaël. Ce nom veut dire « Dieu entend ». Ami auditeur, Ismaël n'est pas le fils promis par Dieu, mais Dieu prend soin de lui et de sa mère. Voyez-vous, même si Abraham n'a pas été patient, Dieu ne rejette pas le fils de cette union. Il promet aussi à Agar une grande descendance.
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2: Amis auditeurs, vous venez d'écouter l'histoire d'Abraham, Saraï et Agar, tirée du livre de la Genèse, chapitres 15 et 16. Restez avec nous pour la suite de l'histoire d'Abraham et sa famille. Au revoir et que Dieu vous bénisse.
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2: Instant de découverte, espace d'instruction, moment de culture spirituelle. Auditeurs et auditrices de Radio Maria Côte d'Ivoire, fidèles amis de vocabulaire de la foi catholique, bonjour. C'est avec une joie immense que je vous retrouve aujourd'hui encore pour une nouvelle émission. À ce microphone, votre dévouée Sylvie Eddy.

La semaine dernière, nous avons abordé le thème cultes et rites. Ainsi, nous avons défini des mots concernant le sous-thème pratique religieuse. Aujourd'hui, nous verrons deux autres sous-thèmes qui sont les édifices religieux et les ministres du culte. Alors, parlant d'édifices religieux, nous avons l'Église. L'Église, avec un E minuscule, est un édifice consacré au culte de la religion chrétienne, surtout catholique. On appelle Église orthodoxe cet édifice-là qui comprend une coupole centrale qui représente le Christ et quatre petites coupoles qui représentent les quatre évangélistes. Qu'est-ce que l'Église collégiale? L'Église collégiale est une église qui, sans être cathédrale, possède un chapitre de chanoines, c'est-à-dire une assemblée de 10.

Qu'est-ce qu'une cathédrale? La cathédrale est l'église principale d'un diocèse où se trouve le siège de l'évêque. C'est l'église épiscopale d'un diocèse. Comme édifice religieux, nous avons également la basilique. À l'origine, la basilique est une église chrétienne du haut Moyen Âge bâtie sur le plan des basiliques romaines. Nous avons le vestibule, la nef centrale, les bas-côtés et l'abside d'une basilique. De nos jours, la basilique est le titre conféré par le pape à certains sanctuaires. Nous avons en exemple la basilique de Lourdes, la basilique Notre-Dame de la Paix de Yamoussoukro. Qu'est-ce qu'un clocher? C'est le bâtiment élevé d'une église dans lequel on place les cloches. La sonnerie des cloches rythme la journée des chrétiens et annonce les offices religieux.

Le carillon et la sonnerie de cloches vivent et gaient. Qu'est-ce qu'un tocsin? Un tocsin est une sonnerie de cloches répétée et prolongée pour donner l'alarme, pour signaler un incendie, une émeute ou la guerre. Le glas, quant à lui, est le tintement d'une cloche d'église pour annoncer l'agonie, la mort ou les obsèques d'une personne. Qu'est-ce qu'un campanile? C'est une tour isolée, souvent près d'une église. Nous avons en exemple le campanile de Florence. Que signifie le mot baptistère? C'est un édifice annexé à une cathédrale pour y administrer le baptême. Les baptistères étaient en général ronds ou polygoneux. Par extension, le baptistère est la chapelle des fonts baptismaux. On appelle fonts baptismaux le bassin sur un socle destiné à l'eau du baptême.

Qu'est-ce qu'un chœur? Comme édifice religieux, un chœur est la partie de la nef d'une église devant le maître autel où se tiennent les chantres et le clergé pendant l'office. L'autel est la table où l'on célèbre le sacrifice chrétien, où l'on célèbre la messe. Toujours dans le cadre des édifices religieux, nous avons le sanctuaire. C'est le lieu le plus saint d'un temple, d'une église, interdit aux profanes. En exemple, nous avons le sanctuaire d'une église qui est la partie du chœur située autour de l'autel. Dans le temple juif, le sanctuaire est la partie secrète où était gardée l'arche d'alliance. Le sanctuaire est donc un édifice consacré aux cérémonies

Qu'est-ce qu'une chapelle? C'est un lieu où l'on gardait la chape de Saint-Martin. C'est un lieu consacré au culte dans une demeure particulière. On qualifie de chapelle une église n'ayant pas le titre de paroisse. La chapelle est aussi la partie d'une église où se dresse un autel secondaire. Un oratoire est un lieu destiné à la prière. C'est une petite chapelle. Un temple est un édifice où les protestants célèbrent leur culte. La mosquée, quant à elle, est un sanctuaire consacré au culte musulman. Le minaret est la tour d'une mosquée, du haut de laquelle le muezzin invite les fidèles musulmans à la prière. Terminons par le mot synagogue, qui est un édifice consacré

Auditeurs et auditrices, après avoir défini quelques mots et expressions relatifs aux édifices religieux, nous allons maintenant aborder le sous-thème intitulé « Ministre du culte ». Parlant de ministre du culte, nous avons l'évêque. L'évêque est un dignitaire de l'ordre le plus élevé de prêtrise chrétienne qui, dans l'Église catholique, est chargé d'un diocèse. Il est désigné par les termes « Éminence, Monseigneur ». Le prêtre est un membre du clergé catholique qui a reçu le troisième ordre majeur de la religion catholique. Le clergé est l'ensemble des ecclésiastiques d'une église, d'un pays, d'une ville. On qualifie de clérical tout ce qui est relatif au clergé. C'est ce qui a rapport au cléricalisme. Nous avons un exemple, le parti clérical. Le cléricalisme est l'opinion des partisans d'une immixtion, c'est-à-dire ingérence, du clergé dans la politique. Son contraire est anticlérical, qui est toute opinion s'opposant à l'influence et à l'intervention du clergé dans la vie politique. En dehors de la religion catholique, nous avons comme ministre du culte le pasteur. C'est un ministre d'un culte protestant. Il est aussi appelé révérend. Le rabbin est un chef religieux d'une communauté juive qui préside au culte. Le grand rabbin est un chef d'un consistoire israélite. L'imam, quant à lui, est un chef de prière dans une mosquée. Le muezzin est un fonctionnaire religieux musulman attaché à une mosquée et dont la fonction consiste à appeler du minaret les fidèles.

0: Amis auditeurs et auditrices, nous en avons terminé pour aujourd'hui. Je vous donne rendez-vous la semaine prochaine. Que Dieu vous garde.
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0: Pour votre salut, il est 4 heures.

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0: Pour votre salut, il est 5h.
3: Cet enseignement que vous allez suivre a pour thème le péché et ses conséquences. Prédicateur, frère Mathias Marie.
4: Regardez dans les Écritures.
5: Look in the scriptures.
4: Dans le livre de 2 Chroniques que je vous ai lu une fois,
5: second,
4: au chapitre 6e.
5: Second Chronicles 6.
4: À partir du verset 16.
5: From verse 16.
4: Il est dit.
5: He says.
4: Si notre terre est devenue aride,
5: if our soil becomes dry,
4: du fait de l'absence de la pluie,
5: because of the absence of rain,
4: cela,
5: this,
4: c'est à cause de nos péchés.
5: Because of our sins.
4: C'est nous-mêmes qui avons provoqué la fermeture de notre ciel.
5: We are the one who caused the shutting down of our heaven.
4: Le péché a trois conséquences.
5: Sin has three consequences.
4: Trois conséquences majeures.
5: Three major consequences.
4: Et ces conséquences sont telles que
5: and those consequences are
4: si nous ne rétablissons pas notre relation avec Dieu,
5: if we don't re-establish our relationship with God,
4: c'est nous-mêmes
5: it's ourselves
4: qui allons en pâtir.
5: Who are going to suffer.
4: Et n'allons pas dire
5: and let us not say
4: que Dieu ne nous bénit pas.
5: That God does not bless us.
4: Dieu n'a pas d'intérêt à ne pas nous bénir.
5: God has no interest for him not to bless us.
4: Non.
5: No.
4: Est-ce qu'un père
5: can a father
4: peut-il refuser à son enfant
5: refuse to his child
4: un besoin
5: a need.
4: Je dis bien un besoin.
5: I say a need.
4: Au point où Jésus dit
5: at the extent that Jesus
4: si vos pères de terre
5: if your father of
4: qui
5: earth,
4: sont si méchants
5: they are so wicked,
4: peut vous donner ce dont vous avez besoin.
5: They can give you what you need.
4: À plus forte raison,
5: how much more reason,
4: votre Père qui est dans les cieux,
5: your Father in heaven,
4: ne vous donnerait-il pas ce dont vous avez besoin?
5: Will not give you what
4: il
5: you
4: y a
5: need.
4: Toujours la question du besoin.
5: There is always that issue.
4: Quel intérêt Dieu a
5: what is
4: à voir une de ses filles
5: of God to see one of his daughters
4: être triste
5: be sad
4: parce qu'elle n'est pas mariée.
5: Because she is not married.
4: Et lui, il est assis au ciel là-bas.
5: And he is there in heaven.
4: Il a la capacité
5: with the capacity
4: de résoudre ce problème.
5: To solve that problem.
4: Et puis, il est assis là-bas.
5: And he is
4: et there. Il est content.
5: And he is happy.
4: Et puis, il nous regarde.
5: And he is looking at us.
4: Il dit, bon, sois dans cette condition comme ça, je vois si tu m'aimes.
5: Non. Non. No.
4: Si nos pères de terre qui sont si mauvais savent nous
5: so
4: donner
5: wicked,
4: ce dont nous avons besoin,
5: then not to give us what we need,
4: à plus forte raison,
5: how much more,
4: notre Père qui est dans les cieux,
5: our Father who is in heaven,
4: à plus forte raison,
5: how much more,
4: Dieu n'est pas méchant.
5: God is not wicked.
4: C'est pourquoi il faut vérifier bien.
5: That is why you have to verify.
4: Certains nombres de choses qui nous arrivent
5: certain things happening to us
4: sont dues au fait que nous nous sommes éloignés de Dieu.
5: Are due to the fact that we have been far away from God.
4: On peut venir à l'église.
5: We can come to church.
4: On peut prier.
5: We can pray.
4: Mais être loin de Dieu.
5: And be far from God.
4: On peut croire.
5: We can believe.
4: Qu'on est toujours avec Dieu.
5: That we are always with
4: God. Or on ne l'est pas.
5: Whereas we, it's not the case.
4: Beaucoup diront en ce jour-là.
5: Many will say into that
4: Seigneur,
5: day, Lord,
4: en ton nom,
5: in your name,
4: j'ai fait ceci.
5: I did this.
4: En ton nom,
5: in your name,
4: j'ai dit ceci.
5: I said this.
4: En ton nom,
5: in your name,
4: j'ai chassé des démons.
5: I have
4: et Jésus va dire,
5: Jesus
4: je ne
5: say,
4: vous connais pas.
5: I don't know you.
4: Je ne vous ai jamais connu.
5: I have never known you.
4: Mais pourtant, ce sont des personnes
5: whereas those are people
4: qui ont des résultats
5: having results
4: sur la base de l'invocation du nom de Jésus.
5: On the basis of the
4: mais comment Jésus peut dire qu'il ne les connaît pas?
5: But how can Jesus say that
4: et il ne dit même pas que je ne vous ai jamais connu.
5: He says, I have never known you.
4: Et ses paroles sont telles que nous devons être nous devons commencer à réfléchir.
5: So we must start think on it.
4: Et nous poser la question de savoir quel est l'état de notre relation avec Dieu.
5: And ask ourselves the question, what is the state of our relationship?
4: Parce que le péché
5: because sin
4: a ces trois conséquences fâcheuses
5: has those three consequences
4: que nous devons savoir.
5: That we must know.
4: Et si nous constatons ces conséquences-là dans notre vie,
5: and if you notice those consequences in our life,
4: nous devons alors
5: we must then
4: nous poser la question.
5: Ask ourselves,
4: est-ce que ma relation avec Dieu n'a pas pris un coup?
5: Is my relationship with God not been
4: et si
5: affected?
4: Tel est le cas,
5: if so be the
4: qu'est-ce
5: case,
4: qui a pu être à la base
5: what
4: de
5: was
4: ce problème?
5: At the basis of that problem?
4: Vous voyez, souvent, il y a des gens qui peuvent être là,
5: you know, sometimes there
4: avoir
5: people
4: dans le cœur de mauvais sentiments vis-à-vis de leurs frères. Et comme ils n'ont pas tué quelqu'un, comme ils n'ont pas commis d'avortement, comme ils n'ont pas triché, ils ne trouvent que c'est normal, ils n'ont rien fait. Mais tu es dans le péché. Parce que le péché est à plusieurs niveaux. Et le péché le plus terrible, vous savez, l'homme commet deux péchés qui le disqualifient. Il y a ce qu'on appelle la disqualification.
5: That disqualify
4: deux types de péchés.
5: Two types of sins.
4: Et qui sont mentionnés dans les Écritures.
5: And there are, those are mentioned in the scriptures.
4: Il y a le péché lié au sentiment du cœur.
5: The sins tied to the feeling of man.
4: Et ensuite,
5: and then,
4: vous avez le péché du sexe.
5: You have sin of
4: sex. Mais quand vous regardez bien ces deux choses,
5: when you look at those two things,
4: ces deux choses-là touchent deux organes indispensable de notre existence.
5: There are two organs that are indispensable for our existence.
4: Le cœur,
5: heart,
4: est le siège de la vie de l'homme.
5: Is the seat of the life of man.
4: C'est du cœur de l'homme.
5: It's from the heart of
4: que
5: man
4: tout se construit.
5: That all is being constructed.
4: Le sexe,
5: sex,
4: c'est l'organe que Dieu utilise pour la procréation.
5: It's the organ that God uses for procreation.
4: Au point où Paul le dit,
5: at the extent that
4: tout
5: God
4: péché is, qui est commis,
5: every sin committed
4: est extérieur à notre corps.
5: Is outside our
4: mais
5: body.
4: Le péché
5: but sin
4: du sexe,
5: of sex,
4: c'est le péché contre nous-mêmes,
5: is the sin
4: contre notre corps.
5: Our body.
4: Le cœur de l'homme,
5: the heart of man,
4: c'est ce qui nous trahit.
5: That's what betrays.
4: Vous savez, à l'extérieur, ceux qui ne sont pas dans la maison de Dieu, il y a certains types
5: house
4: de péchés qu'ils font, qui nous-mêmes, ça nous gêne.
5: There are certain types of sin they do and they we
4: et ce genre de péchés-là, quand nous devenons enfants de Dieu,
5: when we become children
4: nous nous gardons de les commettre.
5: We don't commit them anymore.
4: À moins soit d'être sous un lien,
5: unless we are being under
4: ou d'être dans une certaine faiblesse.
5: Or to be into a kind of weakness.
4: Je vais parler par un péché comme l'adultère,
5: I talk about adultery,
4: le meurtre,
5: to murder,
4: ou bien détruire la vie de son prochain.
5: Il
4: y a des choses comme ça en tant que chrétien.
5: There are things that this way, like a Christian.
4: C'est rare de voir ça.
5: It's hard to see this.
4: Mais dans la maison de Dieu,
5: but into God's house,
4: le péché qu'on constate le plus souvent,
5: the sin that we notice
4: ce sont les péchés du sentiment du cœur.
5: Are the sins of the feelings of the heart.
4: Parce que ça nous trahit souvent.
5: Because it betrays.
4: Tu peux être là.
5: You can be
4: quelqu'un
5: here
4: ne t'a rien fait.
5: Somebody did nothing.
4: Son succès t'énerve.
5: And his success annoys you.
4: Ou encore,
5: or,
4: la personne passe.
5: The person is passing.
4: Et t'a rien fait.
5: The person did nothing to you.
4: Non, c'est qui là, ça c'est vol.
5: What he has stolen it.
4: Dans notre cœur,
5: in our heart,
4: mon tes sentiments.
5: We have feelings
4: de jalousie,
5: of jealousy.
4: Oh, surtout dans nos églises africaines,
5: especially into our African countries.
4: Tu vas être quelqu'un,
5: you will be with somebody.
4: Vous avez souffert ensemble, vous venez vous prier.
5: You will suffer together. You come
4: et Dieu,
5: and God,
4: qui bénit qui il a envie de bénir,
5: blessing
4: au moment où il veut,
5: bless, at the moment that he wants,
4: il te bénit.
5: He blesses you.
4: La personne avec qui tu cherchais la face de Dieu,
5: and the person you used to search
4: vous allez
5: face,
4: voir,
5: you will see,
4: son comportement et son attitude va changer un coup.
5: His behavior will change.
4: Parce que
5: because
4: elle aurait bien voulu
5: she would have
4: que ça soit elle dont la bénédiction localise avant
5: it
4: toi.
5: Be the blessing will locate before you.
4: Sentiment du cœur.
5: Feelings of the heart.
4: Jalousie.
5: Jealousy.
4: Critique.
5: Criticism.
4: Murmure.
5: Murmur.
4: La personne te regarde comme ça.
5: The judge look at
4: mais
5: you.
4: Mais dans son cœur,
5: but in his
4: elle
5: heart,
4: est en train de te maudire.
5: He is cursing
4: il
5: you.
4: Il fait trop le malin. La Bible dit
5: ceci. But the Bible says this.
4: Dieu,
5: God,
4: ne se fie pas à l'apparence.
5: does not reply to appearance.
4: Mais il regarde au cœur de l'homme.
5: But he looks at the heart
4: of man. Et tu vois que les gens ne lisent pas ce verset.
5: I see people don't read that verse.
4: C'est pourquoi.
5: That is why.
4: Moi personnellement.
5: Personally.
4: J'aime les personnes.
5: I love people.
4: Qui sont expressives.
5: Who are expressive.
4: Dans leur comportement,
5: in
4: ils n'aiment pas te dire.
5: They don't love you.
4: Ils veulent, il va te dire. Ces gens-là, je les aime.
5: Those people I love.
4: Que ceux qui jouent au bobo.
5: Than those who you.
4: Ça dit que tu es. C'est-à-dire. Ils ont une manière de te regarder.
5: They have a way of looking at you.
4: C'est-à-dire qu'ils te donnent l'impression que.
5: They give you the feeling that.
4: Ils sont d'accord avec toi. Hein?
5: That they agree.
4: Mais dans leur cœur, c'est
5: heart,
4: une opposition farouche.
5: It's a strong opposition.
4: Contre ce que tu es, ce que tu fais, ta manière de faire.
5: Your way of doing.
4: Mais toi,
5: but
4: tu
5: you,
4: ne verras jamais la gloire de Dieu.
5: You will never see
4: tu
5: God's
4: n'expérimenteras
5: glory.
4: Pas la gloire de Dieu. Parce que Dieu les appelle les hypocrites.
5: Because God is calling them hypocrites.
4: Et les hypocrites ne peuvent pas voir la gloire
5: and
4: de Dieu.
5: They cannot see God's glory.
4: Tu ne peux pas voir la gloire de Dieu.
5: You cannot see God's glory.
4: C'est par un baiser.
5: It's by a kiss.
4: Judas.
5: That Judah,
4: tu trahis le Fils de l'homme.
5: Betrayed the son.
4: C'est pas un baiser.
5: It's
4: le baiser
5: kiss.
4: Est un acte affectif.
5: Kiss.
4: On ne donne pas le baiser à tout le monde.
5: We don't kiss
4: quand tu,
5: everybody.
4: Tu donnes un baiser à quelqu'un,
5: when you kiss somebody,
4: c'est que tu te rapproches de la personne.
5: It means you are getting jour
4: contre jour. Il y, y a une certaine connexion.
5: There is a kind of connection.
4: Mais Judas,
5: but Judah
4: utilise l'élément de. D'affection profonde pour en faire un instrument de mort.
5: To make an instrument of
4: mais
5: death.
4: C'est ça qui est le qui est un péché grave.
5: It is a serious sin.
4: Tu n'aimes pas une personne.
5: You are not a person.
4: Dieu aimerait même que tu dises que tu n'aimes pas la personne.
5: And God will look
4: c'est mieux.
5: You to say you are not a person. It's better.
4: Mais faut pas prendre l'apparence d'un ange.
5: But don't take the appearance of an angel.
4: Prendre un ange et puis derrière tu
5: and
4: complotes.
5: Behind, you are plotting.
4: Les sentiments du cœur.
5: The feelings of the heart.
4: La sorcellerie vient comment?
5: Witchcraft, how does it come?
4: C'est pas seulement au village.
5: It's not only at the village.
4: Les pires sorciers du monde sont dans les églises.
5: The worst
4: c'est pas au village. Hein? Si vous cherchez les vrais sorciers là,
5: if you are searching for the truth,
4: c'est dans les églises. Vous savez pourquoi?
5: Do you know why?
4: Parce que dans les églises, on peut donner le ciel sans confession
5: because
4: à tout le monde.
5: In the churches, we can
4: quand on vient ici,
5: when we come here,
4: on ne peut pas s'imaginer que une personne,
5: person,
4: ces gens de personnes peuvent dans une âme, dans un lieu où on appelle maison de Dieu, où Dieu, quand il nous regarde, il nous voit. Notre, il, c'est-à-dire que quand tu es là comme ça, il te voit. C'est-à-dire que tu n'es même pas nu, il te voit. Mais dans ça là,
5: but in this,
4: tu veux dissimuler ce que tu es.
5: You want to dissimulate who you
4: mais tu
5: ne
4: peux pas voir la gloire de Dieu.
5: You cannot see God's glory.
4: Voilà pourquoi beaucoup de personnes luttent dans la vie.
5: That is why
4: ils ne s'en sortent pas.
5: In life, they don't succeed.
4: On ne comprend pas pourquoi, mais pourquoi on prie.
5: And
4: on fait tout. Mais pourquoi la personne, sa vie ne vole pas. Mais vous ne la connaissez pas. C'est en apparence, elle donne la piété. Mais à l'intérieur, son vrai moi là. Oh, c'est dragon même.
5: It's dragon.
4: C'est un peu comme il y a des femmes que tu te trompes, tu les maries.
5: It's like they are women, you marry them.
4: Elle attache son dragon dans une case pour cacher.
5: And she hides a dragon.
4: Mais finis de la marier.
5: When you finish marry her,
4: c'est là que tu vois son vrai visage.
5: It's
4: elle détache son gorille.
5: She unties a gorilla.
4: Elle te montre son vrai visage.
5: And she shows you a true face.
4: Tu as déjà mis bague dans son doigt. Comment tu fais?
5: You have already married her. How do you do?
4: Tu gères ça?
5: You manage it.
4: Voilà pourquoi vous voyez souvent ils viennent dans les assemblées.
5: They come in
4: l'homme assis ici et puis, ça dit la femme assis, lui il assis là-bas.
5: The woman is
4: tu
5: here
4: comprends pas?
5: You don't understand.
4: C'est ce qu'elle a fait ça.
5: What is that?
4: Bon, je ne dis pas. Il arrive que souvent quand vous venez vous changer, je parle pas de ça. Ça
5: peut,
4: c'est pas de vous que je parle. Ou même quand ils font l'effort de s'asseoir ensemble, ils ne se parlent même pas jusqu'à ce que la prière finisse.
5: They don't even speak one another till the prayer ends.
4: Son visage est comme ça.
5: And this is how her face is.
4: Et surtout quand on est en train d'aborder certains sujets qui concernent l'autre partie, il est là comme ça, il dit, dans son cœur là-bas, il faut bien entendre.
5: Yeah, well.
4: Il faut bien entendre.
5: Yeah, well.
4: Il faut bien entendre.
5: Yeah, well.
4: Ça, c'est la première chose. Les sentiments du cœur.
5: The feelings of the heart.
4: C'est pourquoi l'auteur aux Hébreux, Salomon dit,
5: that is what Salomon
4: ou bien dans le livre de Proverbes, il est dit, veille plus que tout sur l'état de ton cœur.
5: He says, watch over
4: car
5: the state
4: c'est
5: of
4: du cœur de l'homme
5: it's from the heart of
4: que sortent les trésors.
5: That
4: mais également, le cœur est source de vie, mais également source de mort.
5: Source of life, source of death,
4: veille
5: source
4: plus
5: of
4: que
5: death
4: tout.
5: Also.
4: Il faut travailler à avoir des bons sentiments.
5: You must work to have
4: je me suis rendu
5: feelings.
4: Compte les gens qui sont bénis dans la vie, là, c'est ceux qui ont les bons cœurs.
5: They have good hearts.
4: C'est-à-dire quelqu'un qui ne peut pas faire du mal à quelqu'un.
5: Somebody who cannot harm
4: quelqu'un
5: someone
4: qui...
5: else.
4: C'est-à-dire quand tu vois ton frère est en train de souffrir,
5: when you see your brother
4: c'est-à-dire
5: suffer,
4: tu souffres à la place de la personne.
5: With the person.
4: Tu ne peux pas, c'est-à-dire tu ne supportes pas d'être heureux seul.
5: You are not happy, you cannot be happy alone.
4: Quand tu veilles sur ça dans ta vie,
5: when you watch on it over your life,
4: les portes vont être ouvertes comme ça.
5: Doors will be open.
4: Tu ne fais même pas l'effort et puis tu, les choses te réussissent.
5: You don't make any effort and things succeed to you.
4: Parce que Dieu aime ceux qui sont bons de cœur.
5: Because God loves those who are good in their hearts.
4: Je dis souvent aux gens, si tu veux, ne viens même pas à l'église.
5: I used to tell people, if you want, don't come.
4: Faut dormir à la maison.
5: Sleep at your house.
4: Mais un bon cœur.
5: But have a good heart.
4: On vient à l'église, là, c'est pourquoi?
5: Why do we come to church?
4: C'est pour que Dieu change notre cœur.
5: It's for God to change our hearts.
4: Mais si on doit venir à l'église,
5: but if we have to come to church,
4: et puis jalouser notre frère,
5: and be jealous of our brother,
4: il y a d'autres quand ils sont assis dans les églises,
5: there are others when they are seated in
4: elles
5: churches,
4: regardent leurs camarades.
5: They look at their friends.
4: Et puis elle supporte mal qu'elle voit une qui est jolie plus
5: when
4: qu'elle.
5: She sees that she's beautiful than her.
4: Elle va passer tout son temps au lieu de me regarder moi qui prêche.
5: Instead of looking at me preaching.
4: Hein? Faut me regarder.
5: Look at me.
4: Mais elle va passer son temps à regarder
5: she will spend
4: l'autre
5: her time looking at
4: comme spending. Pour dire à Dieu, mais pourquoi tu as fait mon nez là comme ça?
5: Why did you make my nose this hein? Way?
4: Pourquoi mon teint là
5: why am I
4: n'est pas comme pour l'autre? Et puis il a regardé comme ça. Si on filmait la scène, on rit de te prendre pour péder. Comment tu peux dévorer le visage de ton... Alors, frères et sœurs, ça, c'est la première chose. Les sentiments du cœur. Voilà pourquoi
5: this is why.
4: Il est écrit dans Éphésiens, pour quelqu'un pour me lire ça rapidement. Éphésiens chapitre 4.
5: Ephesians chapter 4.
4: Oui, Éphésiens chapitre 4.
5: Ephesians chapter 4.
4: Verset... 16 à 17.
5: Verse 16 to 17.
6: Mm-hmm. C'est de lui.
4: Non, non. Verset 26 à 27.
5: Verse 26 to 27.
4: Et je vais atterrir ce soir.
6: Éphésiens 4.
4: Aujourd'hui, nous allons faire repentance.
5: Today we are going to pray repentance.
4: On va pleurer devant Dieu.
5: We will cry before God.
4: Pour vider le contentieux qui existe entre nous et Dieu.
5: To empty that quarrel between us and God.
4: Pour lui dire, Seigneur,
5: tell him, Lord,
4: c'est vrai, c'est de moi que tu parles.
5: It's true, it's me you talk about.
4: Il y a souvent des mamans
5: there are sometimes mommies
4: qui plongent leurs enfants
5: putting their children
4: dans des malédictions inutiles
5: into useless curses.
4: Parce qu'elles ne supportent pas la réussite de la fille de sa propre soeur, même pas même.
5: Because she cannot stand for the success of the daughter of her own sister.
4: Quand sa nièce arrive comme ça,
5: when her niece,
4: elle est sourire hypocrite là.
5: She has a hypocrite.
4: Bébé joli, bébé joli, mais elle dit bébé joli là.
5: But she says
4: ce n'est pas, ce n'est pas avec un bon cœur dit
5: it's
4: ça.
5: Not with a good heart she says.
4: Parce qu'elle aurait bien voulu que ça soit sa fille,
5: she would have wanted
4: sa fille Constance ou Stéphanie là. Qu'il soit à la place de sa nièce. Mais maman, c'est pourquoi ta fille ne... Les enfants de ta fille, de... les enfants, tes enfants-là, ils ne peuvent pas voir la gloire de Dieu.
5: That's why your children cannot see God.
4: Parce que ces gens de sentiments du cœur, là, Dieu ne peut pas supporter ça.
5: God cannot
4: veille plus que tout sur l'état de ton cœur.
5: Watch over the state.
4: Quand quelqu'un a reçu, bénis Dieu
5: when
4: pour cette
5: somebody
4: personne.
5: Succeeded, bless God for that person.
4: Quand quelqu'un est en train de souffrir,
5: when somebody is suffering,
4: ne sois pas content, même si tu n'aimes pas la personne.
5: Don't be happy,
4: ne te réjouis pas du malheur de quelqu'un.
5: Don't rejoice. face of the misfortune.
4: Si tu ne peux rien faire,
5: if there is nothing you can do,
4: si tu ne veux même pas prier pour elle,
5: if you cannot pray for
4: il faut t'éteindre.
5: Be silent.
4: Évacue ton cœur de tout sentiment de réjouissance vis-à-vis du malheur de quelqu'un.
5: Your heart from every
4: ce sont des choses quand on fait, on paye ça un jour.
5: When we do that, we will want to pay for it.
4: Et on est étonné.
5: And we are surprised.
4: On est dans la maison de Dieu, on n'est pas béni.
5: We are into God's house and we are not blessed.
4: C'est ce qui fait qu'on donne raison à ceux qui sont dehors.
5: That's why we give right to
4: et quand ils ont trop de problèmes, ils viennent prier et ils sont toujours même chose. Mais moi, je crois à une chose. La maison de Dieu est un supermarché où on peut tout obtenir. Les malls aux États-Unis où on a tout là. Tu viens dans la maison de Dieu, tu dois te bénir. Les gens ne veulent pas qu'on dise ça. Moi, je dis ça. C'est-à-dire que tu ne peux pas. Mais où tu peux avoir ce que tu cherches si ce n'est pas dans la maison
5: where
4: de Dieu?
5: Can you get what you are searching for unless it's
4: mais si tu n'arrives pas à obtenir,
5: if you are not able to obtain,
4: tu donnes raison aux gens là-bas.
5: Then you give people to be
4: right. Oh, il est possible d'obtenir.
5: Whereas it is possible
4: mais pour cela, veille plus que tout sur l'état de ton cœur.
5: Watch over the heart of your heart.
4: N'en fais pas aux gens.
5: Of your heart.
4: Il y a des gens qui passent leur nom, leur temps à
5: spending their time.
4: À dire des choses sur des gens. Ils n'ont aucune
5: people.
4: Preuve.
5: They have no evidence.
4: Ils ont entendu quelqu'un parler.
5: They've heard somebody speaking.
4: Ils prennent cette information.
5: And they take that information.
4: Et ils en font une publicité avec ça.
5: And they make an ad with it.
4: Je vous ai parlé d'une histoire.
5: I spoke about the
4: story. Où notre fille allait prier quelque part à Yopougon.
5: She went to pray somewhere in Yopougon.
4: Le monsieur ne nous connaît même pas. Moi et ma femme.
5: Does not know us.
4: Il dit ma femme est béninoise. Parce qu'elle est claire.
5: Says that my wife is Beninese because she is far.
4: Que moi m'a reçu dans le ministère,
5: that my success
4: c'est dû au fait que ma femme a un canari, il a eu ça par révélation.
5: That you got it by
4: mais regardez comment des gens,
5: but look at how
4: ils
5: people,
4: peuvent se maudire eux-mêmes dans leur propre vie. Mais ça, c'est une maladie. Oh, ce n'est pas vrai. Ce n'est pas vrai. Maintenant, là, ce que tu as dit là, tu as pris le nom de Dieu pour dire, tu as eu une révélation. Quel malheur va t'arriver?
5: Il ne
4: faut pas dire, non, c'est la croix du Christ, mais qui a dit que quand on est chrétien, on ne peut pas passer ça, on peut pas vivre ce genre de choses. Tu ne peux pas vivre ça. C'est toi-même malédiction là qui va te tuer. Ça va te tuer. On est dans des services.
5: We are into departments.
4: Un jeune homme arrive.
5: A young guy comes.
4: Ses parents ont souffert.
5: His parents suffered.
4: La maman vendait.
5: The mommy was selling.
4: Des gâteaux.
5: Donuts.
4: Pour que son enfant aille à l'école.
5: For his child, for her child to go.
4: L'enfant a vu comment sa maman souffre.
5: And this child saw.
4: Il a pris ses études au sérieux.
5: And he studied.
4: Il est sorti.
5: And he finished.
4: Pour essuyer les larmes de sa maman, Dieu permet à ce qu'il ait un travail. Toi, tu es le responsable, le chef de service.
5: And you are the head of the
4: tu es jaloux du jeune homme.
5: You are jealous of the young guy.
4: Tu mets des bâtons dans les roues du jeune homme.
5: And you block that young guy.
4: Tu ne sais pas qu'il vient d'une famille pauvre.
5: Don't you know that he's coming from a poor family?
4: Est-ce que c'est lui qui a dit à Dieu qu'il soit intelligent?
5: Is he the one who told God to be intelligent?
4: Et toi, tu es le chef de service.
5: And you are the head of the
4: tu
5: department.
4: As des enfants.
5: You have children.
4: Tu as une famille.
5: You have a
4: tu penses que ce que tu es en train de faire
5: do
4: à ce jeune homme,
5: sur
4: l'apparence d'orientation, comme tu es le chef, tu dis, bon, oh non, tu ne travailles pas bien. Oh, en vérité, tu es jaloux du jeune homme. Mais c'est malheur que tu as dit sur toi. Tu as dit sur tes enfants, ils vont aller à l'école, ils vont avoir deux, trois, tu perds les grandes écoles, mais ça sort. Tu as drogue, ils vont prendre.
5: It's drug they will take.
4: Et tu ne vas pas savoir, tu ne vas pas faire le lien entre ce que tu es en train de faire à ce jeune homme, à cette jeune fille, et il y a d'autres patrons, ils ont femme à la maison. Mais la jeune fille qui est venue pour travailler, il veut coucher avec la fille. Mais ça, c'est une malédiction. Tu n'as pas pitié. Donne-lui le travail. Elle va nourrir sa famille. Tu n'es pas obligé de faire ça. La vie là,
5: life,
4: aussi longtemps qu'on vit,
5: as long as
4: il y a des choses qui peuvent nous arriver.
5: There are things that can
4: tout n'est pas scellé d'avance.
5: All is not sealed in advance.
4: Quand ce sont des chrétiens qui font ça,
5: when it's Christians doing
4: tu les vois dimanche sont remplis dans les églises.
5: And you see them on Sundays, they
4: ils ont des aides suffisants.
5: They have proud.
4: Oh, ils sont empêtrés dans la vie de péché, des choses immondes. Ils sont mariés, right. Ils ont des ils ont encore des femmes dehors.
5: They are married and they have women.
4: Et puis il va dire non.
5: And he will say
4: Dieu est un Dieu ceci et Dieu est Dieu ceci, ainsi de suite. Continuons.
5: Let's continue.
4: continuons la vie là.
5: Let's continue life.
4: Si c'est comme ça, on l'amène là, il faut l'amener. C'est pas Dieu.
5: It's not God.
4: Qui nous fait vivre ce genre de choses. C'est nous-mêmes qui allons chercher nos problèmes.
5: It's ourselves we search for our problems.
4: Quand tu vas arriver lundi au travail,
5: when you will go on Monday at job,
4: le dossier de l'enfant là, il faut signer, il va avancer.
5: The file of that child.
4: Et puis il ne faut pas lui donner une mauvaise. Dieu te voit.
5: God is
4: Dieu là, il te voit. Il faut continuer.
5: Continue.
4: Dieu te voit.
5: God is looking.
4: Et quand tu vois, quand ces chaussures, maintenant ils cherchent groupe de prière.
5: Like that,
4: faut venir chercher prière. Mais ce n'est pas quand tu vas trouver l'offre de prière. Mais tu dois te repentir de ça. Tu dois aller te confesser. Et dire au prêtre, mon père, j'ai détruit la carrière professionnelle de telle jeune fille parce que je voulais coucher avec elle. Elle a refusé. Tant que tu ne dis pas, prie comme tu as envie de prier. Vocifère, crie. Quand papa dit, il faut dire amen. Tu ne seras pas béni. Si je suis serviteur de Dieu, je te dis, tu ne peux pas. Mes prières ne peuvent pas te bénir. C'est pas possible. Bon, j'ai fini aujourd'hui.
3: Vous venez de suivre un enseignement du frère Mathias Marie qui a pour thème le péché et ses conséquences. 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
3: Aujourd'hui, 21 août, notre Mère l'Église nous propose Saint Pie X, pape, comme modèle de vie. Giuseppe Sarto est né en 1835 à Rieuze, petit village de Vénétie, dans une modeste famille de cultivateurs. Après ses études au séminaire de Padoue, il fut ordonné prêtre en 1858 et devint successivement vicaire, curé, évêque de Mantoue, patriarche de Venise et cardinal en 1893. Au conclave de 1903, il succéda à Léon XIII. Son pontificat fut caractérisé notamment par des réformes liturgiques concernant le bréviaire, l'Eucharistie, le chant grégorien et la communion fréquente. Il publia aussi un nouveau catéchisme qu'il expliquait lui-même chaque dimanche et entreprit la réforme du code du droit canonique. L'administration de l'Église et particulièrement la curie romaine fut aussi réformée. Mais ce pape doux et pieux rencontra bien des difficultés car il fut mêlé, malgré lui, aux passions politiques et doctrinales d'une époque agitée. En plus, il présentait l'imminence de la Première Guerre mondiale qui allait éclater en 1914. Il mourut 22 jours après l'ouverture des hostilités en disant « Mes pauvres enfants, j'offre ma vie. Des millions d'hommes qui meurent, j'aurais voulu l'éviter, mais je ne l'ai pas pu. » On lit dans son testament « Je suis né pauvre, j'ai vécu pauvre, je désire mourir pauvre. » Sa dépouille mortelle, intacte, est vénérée dans la basilique Saint-Pierre au Vatican. Le pape Saint Pie X, mort à Rome le 21 août 1914 et canonisé en 1954, nous rappelle une époque troublée et douloureuse de l'histoire de l'Église. Des théories rationalistes, modernistes et jansénistes menaçaient la pureté de la foi tandis que se préparait la Première Guerre mondiale. À demain pour un autre saint.

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1: Au nom du Père et du Fils et du Saint-Esprit, Amen. Mon Seigneur et mon Dieu, je crois fermement que tu es ici, que tu me vois, que tu m'entends. Je t'adore avec profonde révérence. Je te demande le pardon de mes péchés et la grâce de faire avec profit ce moment de prière. Ma Mère Immaculée, Saint Joseph, mon Père et Seigneur, mon ange gardien, intercédez pour moi. Permets-moi de commencer ce moment de prière, ce moment de dialogue avec Jésus, avec toi Seigneur, en lisant l'évangile qui sera lu ou qui a été lu, si tu écoutes cet audio le soir, à la messe d'aujourd'hui. En ce temps-là, Jésus disait aux foules, « Personne, après avoir allumé une lampe, ne la couvre d'un vase ou ne la met sous le lit. On la met sur le lampadaire pour que ceux qui entrent voient la lumière. Car rien n'est caché qui ne doive paraître au grand jour. Rien n'est secret qui ne doive être connu et venir au grand jour. » Et Jésus ajoute, « Faites attention à la manière dont vous écoutez, car à celui qui a, on donnera, et à celui qui n'a pas, même ce qu'il croit avoir sera enlevé. » Saint Luc, qui est celui qui écrit l'évangile que nous avons lu, regroupe ici plusieurs phrases qui se retrouvent, certaines d'entre elles, chez les autres évangélistes synoptiques, Saint Matthieu et Saint Marc. Saint Jean est le quatrième évangéliste, mais les trois, Saint Luc, Saint Matthieu et Saint Marc, on dit synoptiques parce qu'on peut les mettre en parallèle les uns des autres et les comparer facilement. Bien, Saint Luc regroupe ici plusieurs phrases qui ont le même sens. Ce sens, c'est que le mystère du royaume doit être connu. Le royaume de Dieu a vocation à être connu. Il a vocation à se répandre par toute la terre. Certes, il y a un moment où le royaume est petit, comme une graine de moutarde, pour reprendre une autre image que Jésus, que toi-même, Seigneur, tu donnes, mais il grandit et il devient un grand arbre sous lequel les oiseaux peuvent s'abriter. Le royaume de Dieu a donc vocation à être connu. Et comment le royaume de Dieu est-il connu? Eh bien, il est connu grâce aux disciples de Jésus. Parfois, le Seigneur fait connaître son royaume dans les cœurs directement. Et cela arrive dans la conversion de certaines personnes. Les interventions humaines sont presque inexistantes. Il y a des personnes comme André Frossard qui a raconté sa conversion dans un livre magnifique qui s'appelle « Dieu existe, je l'ai rencontré », qui rencontre Jésus directement, sans aucun intermédiaire. Frossard, lui, était un étudiant incroyant, athée, qui, entré dans une église, a vu le tabernacle et est devenu instantanément croyant. Il était entré incrédule dans l'église, il en est ressorti croyant. Mais la plupart du temps, les personnes, les hommes, adhèrent, rentrent dans l'église, dans le royaume du Christ, dans ton royaume, Seigneur, à travers une médiation humaine, la médiation d'une créature. Le plus souvent, ce sont les enfants qui adoptent la foi que leurs parents leur enseignent, que leurs parents non seulement leur enseignent, mais qu'ils vivent eux-mêmes. Parce qu'évidemment, si des parents enseignent à leurs enfants une foi qu'ils ne vivent pas ou qu'ils ne vivent pas de façon cohérente, qu'ils vivent de façon hypocrite, les enfants vont s'éloigner de cette foi, très probablement. Enfin, c'est possible en tout cas. En revanche, s'ils voient leurs parents faire des efforts pour vivre cette foi, même s'ils voient aussi parfois leurs parents qui ont du mal à la mettre en pratique parce que nous sommes tous des êtres faibles, bien s'ils voient leurs parents faire des efforts pour vivre cette foi, s'ils voient que leurs parents aiment de tout leur cœur Jésus, t'aiment Seigneur de tout leur cœur, eh bien comment eux-mêmes ne vont-ils pas adopter cette foi, même si bien sûr ils restent libres de le faire ou non. Le royaume de Dieu se diffuse par l'apostolat que réalisent les chrétiens eux-mêmes. Je le disais à l'instant, nous le disions à l'instant, le premier apostolat se réalise au sein de la famille, à tel point que Jean-Paul II appelait la famille une église domestique, une petite église, la cellule de base de la société, non seulement de la société humaine, mais aussi de la société humano-surnaturelle qu'est l'église. C'est au sein de la famille que la foi, que l'amour de Jésus se transmet. C'est au sein des familles que l'on se fait connaître l'un à l'autre Jésus, que Jésus entre dans les cœurs. Alors parfois, le plus souvent, ce sont les parents, parfois ce sont les grands-parents, parfois les frères et sœurs, et parfois les enfants, ou même les petits-enfants, qui amènent Jésus à leurs parents. De plus en plus, nous voyons, en tout cas dans le pays dans lequel je vis, une vague de conversion où les nouveaux convertis viennent de familles traditionnellement chrétiennes, mais n'ont pas été baptisés à la naissance par leurs parents. Leurs parents ne sont parfois pas pratiquants. Et ce sont leurs grands-parents, leurs grands-mères, leurs grands-pères qui leur ont enseigné la foi chrétienne. Et ces petits-enfants l'ont fait leur. Et à leur tour, les petits-enfants qui ont reçu la foi chrétienne et qui demandent le baptême convertissent leurs parents en leur disant qu'eux aussi, il faut qu'ils pratiquent leur foi plus sérieusement, qu'ils aillent à la messe, qu'ils prient, etc. Le royaume de Dieu est destiné à être connu et à se répandre sur toute la terre. Personne, nous l'avons lu tout à l'heure, c'est ce que dit Jésus, après avoir allumé une lampe, ne la couvre d'un vase ou ne la met sous le lit. On la met sur le lampadaire pour que ceux qui entrent voient la lumière. Car rien n'est caché qui ne doive paraître au grand jour, rien n'est secret qui ne doive être connu et venir au grand jour. Le royaume de Jésus est une lumière pour les cœurs. Quand nous avons fait l'expérience de la présence de Dieu dans notre cœur, nous comprenons bien à quel point il est vrai que Dieu est la lumière de nos pas. Et la lumière, notre lumière intérieure qui nous illumine, qui illumine les ténèbres qu'il peut y avoir à l'intérieur de nous-mêmes et qui n'existe plus dès que nous laissons Jésus entrer dans notre cœur. Bien cette lumière, il ne s'agit certainement pas de la garder pour soi. Si on la garde pour nous-mêmes, elle finit même par s'éteindre. Mais il faut au contraire la diffuser sur toute la terre. Et c'est quelque chose de naturel. Parce que quand nous aimons quelque chose, bien il est naturel d'en parler. Quand nous aimons bien un livre, quand nous apprécions une personne, quand nous aimons bien un sport, bien nous en parlons aux personnes autour de nous, nous en parlons avec enthousiasme et nous les convaincons de nous suivre dans ce que nous aimons. Et si on aime bien un sport, eh bien, on va convaincre nos amis de regarder avec nous les matchs importants de ce sport ou même d'aller les voir en direct. Si on aime bien un chanteur, eh bien, on va en parler avec enthousiasme à nos amis, à notre famille et on va aller le faire écouter. Et ces personnes-là vont se rapprocher de ce chanteur. Ensuite, ils aimeront ou ils n'aimeront pas, mais nous en parlons. Et nous parlons, bien sûr, de Jésus, de toi, Seigneur, parce que tu es vraiment celui qui habite au plus profond de nos cœurs. Tu es celui qui nous fait vivre. Et nous ne pouvons pas vivre sans parler de toi. Nous ne pouvons pas vivre sans te transmettre autour de nous. Ce serait absurde d'avoir le plus grand trésor, de considérer que nous possédons le plus grand trésor et de le garder pour nous, alors que ce trésor demande lui-même à ce que nous le partagions avec les autres. Et plus nous le partageons, plus il grandit en nous, en plus. Alors, en ce qui concerne l'apostolat, bien, peut-être que si nous ne diffusons pas autour de nous suffisamment le royaume de Dieu, c'est qu'il ne vit pas suffisamment en nous. Plus nous aimons Dieu, plus nous sommes apôtres. Comment être apôtre ? Ce sera l'objet, et cela a déjà été l'objet, d'autres méditations. Mais on peut d'abord signaler la prière. C'est en priant pour les autres qu'on les voit davantage avec le regard de Jésus, qu'on les aime davantage et qu'on veut véritablement leur transmettre ce qu'il y a de mieux, c'est-à-dire toi, Jésus, que tu viennes habiter dans leur cœur. Prions la Vierge Marie, Reine des Apôtres, pour que tous les chrétiens soient de véritables apôtres. Je te remercie, mon Dieu, des bonnes résolutions, des actes d'amour et des inspirations que tu m'as communiquées dans cette méditation. Je te demande de m'aider à les mettre en pratique. Ma Mère Immaculée, Saint Joseph, mon Père et Seigneur, mon ange gardien, intercédez pour moi.
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0: Pour votre salut, il est 6 heures.
3: L'ange du Seigneur porte l'annonce à Marie. Je vous salue Marie, pleine de grâce. Le Seigneur est avec vous. Vous êtes bénie entre toutes les femmes. Et Jésus, le fruit de vos entrailles, est béni.
4: Sainte Marie, Mère de Dieu, priez pour nous pauvres pécheurs, maintenant et à l'heure de notre mort. Amen.
3: Voici la servante du Seigneur.
4: Qu'il me soit fait selon ta parole.
3: Je vous salue Marie, pleine de grâce. Le Seigneur est avec vous. Vous êtes bénie entre toutes les femmes. Et Jésus, le fruit de vos entrailles, est béni.
4: Sainte Marie, Mère de Dieu, priez pour nous, pauvres pécheurs, maintenant et à l'heure de notre mort. Amen.
3: Et le Verbe s'est fait chair.
4: Et il a habité parmi nous.
3: Je vous salue, Marie, pleine de grâce. Le Seigneur est avec vous. Vous êtes bénie entre toutes les femmes. Et Jésus, le fruit de vos entrailles, est béni.
4: Sainte Marie, Mère de Dieu, priez pour nous, pauvres pécheurs, maintenant et à l'heure de notre mort. Amen.
3: Priez pour nous, Sainte Mère de Dieu,
4: afin que nous soyons rendus dignes des promesses du Christ.
3: Que ta grâce, Seigneur, se répande dans nos cœurs. Par le message de l'ange, tu nous as fait connaître l'incarnation de ton Fils bien-aimé. Conduis-nous par sa passion et par sa croix jusqu'à la gloire de la résurrection. Par le Christ notre Seigneur.
4: Amen.

Lecture du livre de Jérémie. Voici venir des jours, déclare le Seigneur, où je conclurai avec la maison d'Israël et avec la maison de Juda une alliance nouvelle. Ce ne sera pas comme l'alliance que j'ai conclue avec leur père, le jour où je les ai pris par la main pour les faire sortir d'Égypte. Mon alliance, c'est eux qui l'ont rompue, alors que moi, j'avais des droits sur eux. Mais voici quelle sera l'alliance que je conclurai avec la maison d'Israël quand ces jours-là seront passés, déclare le Seigneur. Je mettrai ma loi au plus profond d'eux-mêmes. Je l'inscrirai dans leur cœur. Je serai leur Dieu et ils seront mon peuple. Ils n'auront plus besoin d'instruire chacun son compagnon, ni chacun son frère en disant « Apprends à connaître le Seigneur ». Car tous me connaîtront, des plus petits jusqu'aux plus grands, déclare le Seigneur. Je pardonnerai leurs fautes, je ne me rappellerai plus leurs péchés. Ainsi parle le Seigneur, lui qui a fait le soleil pour éclairer pendant le jour, qui a établi la lune et les étoiles, pour éclairer pendant la nuit, qui agite la mer et fait mugir ses flots. Il se nomme le Seigneur de l'univers.

Dans notre monde où persiste la haine et la division, quelqu'un est venu, disons-lui notre espérance.

Nous ne savons pas prier comme il faut. Soyons attentifs à la voix de l'Esprit qui vient prier en nous.

0: Prions. Dieu, vainqueur de tout mal, tu as élevé de terre ton Fils Jésus, et par lui nous avons la vie éternelle. Attire à lui tous les hommes et fais briller en leur cœur la lumière de son visage, car il vit et règne avec toi et l'Esprit Saint pour les siècles des siècles.
1: Amen.

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1: Amis auditeurs, bienvenue encore une fois à votre émission préférée, la Bible sur les ondes. Dans l'émission précédente, deux personnes très importantes sont nées. Le premier, c'est Jean, le fils de Zacharie et d'Élisabeth. Il deviendra Jean le Baptiste, celui qui prépare le peuple de Dieu à recevoir son Sauveur. Après lui est né Jésus, annoncé comme le Fils de Dieu, le Sauveur et Libérateur. Son autre nom est Emmanuel. Dieu est avec nous. Ses parents sont en voyage et ne trouvent pas de place à l'hôtel. C'est pourquoi sa maman Marie n'accouche pas dans une grande maison, mais plutôt dans le lieu où on garde les animaux. Quand le bébé naît, elle est obligée de le faire coucher dans une mangeoire pour animaux, car il n'y a pas de berceau pour le bébé. Amis auditeurs, écoutons la suite.
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2: Dans la même région, il y a des bergers. Ils vivent dans les champs et pendant la nuit, ils gardent leurs troupeaux. Un ange du Seigneur se présente devant eux. La gloire du Seigneur les enveloppe de lumière. Alors, ils ont très peur. L'ange leur dit, « N'ayez pas peur. Oui, je viens vous annoncer une bonne nouvelle qui sera une grande joie pour tout votre peuple. Aujourd'hui, dans la ville de David, un Sauveur est né pour vous. C'est le Christ. » Le Seigneur. Voici comment vous allez le reconnaître. Vous trouverez un petit enfant enveloppé dans une couverture et couché dans une mangeoire. Tout à coup, il y a avec l'ange une troupe nombreuse qui vient du ciel. Ils chantent les louanges de Dieu.
3: Gloire à Dieu au plus haut des cieux et sur la terre, paix à ceux que Dieu aime.
2: Ensuite, les anges quittent les bergers et retournent au ciel. Alors les bergers se disent entre eux,
4: « Allons jusqu'à Bethléem et voyons ce qui est arrivé, ce que le Seigneur Dieu nous a fait connaître. »
2: Ils partent vite et ils trouvent Marie, Joseph et le petit enfant couché dans la mangeoire. Quand ils le voient, ils racontent ce que l'ange leur a dit sur cet enfant. Tous ceux qui entendent les bergers sont étonnés de leurs paroles. Marie retient tout ce qui s'est passé. Elle réfléchit à cela dans son cœur. Ensuite, les bergers repartent. Ils chantent la gloire et les louanges de Dieu pour tout ce qu'ils ont vu et entendu. En effet, tout s'est passé comme l'ange l'avait annoncé.
5: Pour les gens de cette région, en Judée, la naissance de Jésus passe inaperçue. Un bébé est né dans une famille modeste. Mais au ciel, les anges se réjouissent car le plan de Dieu est en train de se réaliser. Dieu envoie ses anges pour annoncer la bonne nouvelle aux habitants de la terre. Ce n'est ni au roi d'Israël, ni aux prêtres juifs, encore moins aux fonctionnaires de la ville, que Dieu annonce cette bonne nouvelle. Mais à de simples bergers aux champs en train de paître leurs troupeaux. Amis auditeurs, pourquoi Dieu a-t-il choisi d'annoncer l'arrivée de ce roi aux bergers et non à des fonctionnaires? Tout simplement parce que ces gens sont prêts à croire ce que les anges disent. Ces paysans attendent depuis un sauveur et dès qu'ils ont la nouvelle, ils courent pour voir le bébé. Ils racontent à Marie ce qu'ils ont entendu. Ils rendent gloire à Dieu car tout se passe comme les anges l'ont dit. Quant à Marie, la Bible dit qu'elle retient tout cela dans son cœur. Alors, cher ami, que tu sois chef, ministre ou paysan, Dieu t'interpelle. Il cherche des gens prêts à l'écouter et prêts à lui faire confiance. Peu importe ta fonction ou ta fortune, Dieu veut te montrer son salut comme il a montré à ses bergers.
1: Les parents de Jésus sont des juifs pratiquants. Ils suivent donc la loi de Moïse. 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
2: Une semaine plus tard, c'est le moment de circoncire l'enfant. On lui donne le nom de Jésus. C'est le nom indiqué par l'ange avant que Marie soit enceinte. Après cela, Le moment arrive où Marie et Joseph doivent faire la cérémonie de purification, comme la loi de Moïse le demande. Alors, ils amènent l'enfant à Jérusalem pour le présenter au Seigneur. En effet, on lit dans la loi du Seigneur,
6: « Il faut donner au Seigneur le premier garçon né dans une famille. »
2: Marie et Joseph offrent aussi le sacrifice que la loi du Seigneur demande, deux tourterelles ou deux jeunes pigeons.
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5: Voyez-vous comment les parents de Jésus respectent les commandements de Dieu pour leur enfant? Selon la loi juive, tout nouveau-né garçon doit être circoncis le septième jour. C'est pour cela qu'il retourne à Jérusalem pour le présenter au temple et aussi pour faire les sacrifices nécessaires. Amis auditeurs, tous les parents doivent suivre l'exemple de Marie et Joseph en confiant leur enfant à Dieu. Pourquoi certaines personnes se permettent-elles d'aller voir les féticheurs et les marabouts pour consacrer leurs enfants aux mauvais esprits? Pourquoi marquer ses petits-enfants par des blessures inutiles qui les consacrent aux démons? En effet, toute alliance ou tout sacrifice au génie fait par ses parents peuvent affecter l'enfant pendant toute sa vie. Chers parents, la meilleure alliance que vous pouvez faire pour vos enfants est de les consacrer au Dieu Tout-Puissant dès leur naissance. Car c'est Dieu seul qui peut garantir leur avenir, leur sécurité et leur bien-être.
1: Arrivés au temple, deux vieilles personnes expriment leur joie devant l'enfant Jésus. 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
2: À Jérusalem, il y a un homme appelé Siméon. Cet homme est juste et fidèle à Dieu, et il attend celui qui doit être la force du peuple d'Israël. L'Esprit Saint est avec Siméon, et il lui dit à l'avance,
7: « Tu ne mourras pas avant de voir le Messie du Seigneur Dieu. »
2: Alors Siméon, poussé par l'Esprit Saint, va dans le temple. À ce moment-là, les parents de Jésus amènent leur enfant pour faire ce que la loi du Seigneur demande pour lui. Siméon prend l'enfant dans ses bras. Il remercie Dieu en disant,
8: « Maintenant, Seigneur, tu peux laisser ton serviteur mourir dans la paix comme tu l'as dit. Oui, mes yeux ont vu le salut que tu nous donnes. Tu l'as préparé devant tous les peuples. C'est la lumière qui te fera connaître au monde entier. C'est la gloire de ton peuple, Israël. »
2: Le père et la mère de l'enfant sont étonnés de ce que Siméon dit de lui. Siméon les bénit et il dit à Marie, la mère de Jésus,
8: « À cause de ton enfant, beaucoup en Israël vont tomber ou se relever. Il sera un signe de Dieu, mais les gens le rejeteront. Ainsi, on connaîtra les pensées cachées dans le cœur de beaucoup de personnes. Et toi, Marie, la souffrance te transpercera comme une lance. »
2: Il y a aussi une femme prophète qui s'appelle Anne. C'est la fille de Phanuel, de la tribu d'Asser. Elle est très vieille. Elle a vécu avec son mari pendant 7 ans. Puis elle est devenue veuve. Elle a 84 ans. Anne ne quitte pas le temple et elle sert Dieu nuit et jour, en jeûnant et en priant. Elle est là en même temps que Siméon et se met à remercier Dieu. Elle parle de l'enfant à tous ceux qui attendent la libération de Jérusalem.
5: Lors de la présentation de Jésus dans le temple, deux personnes se lèvent pour parler de façon étonnante de l'enfant Jésus. Anne est une vieille femme âgée de 84 ans. Elle est veuve et ne quitte plus le temple. Quand elle voit l'enfant, elle est pleine de joie et annonce à tout le monde que la libération du peuple est proche. Quant à Siméon qui a suivi Dieu durant toute sa vie, avant la naissance de Jésus, le Seigneur lui promet « Tu ne mourras pas avant de voir le Messie du Seigneur Dieu ». Alors, quand Siméon voit Jésus, il prend le bébé dans ses bras et dit, « Maintenant, Seigneur, tu peux laisser ton serviteur mourir dans la paix. Oui, mes yeux ont vu le salut que tu nous donnes. » Tous ces faits démontrent que Jésus est vraiment le roi choisi de Dieu. Il est vraiment le Messie annoncé par les prophètes. Jésus n'est pas un simple prophète. N'ayons aucun doute, il est le Messie, le roi promis de Dieu pour sauver le monde.
1: Chers amis, Dieu révèle également l'arrivée du Messie aux autres, même à ceux qui ne sont pas juifs. Il s'agit cette fois-ci des sages qui vivent en Orient et qui étudient les étoiles. Ils ont vu un signe dans le ciel et viennent à la recherche de ce nouveau roi. Écoutez.
9: Jésus naît à Bethléem, en Judée, au moment où Hérode le Grand est roi. Alors, des sages viennent de l'Est et arrivent à Jérusalem. Ils demandent :
10: Où est le roi des Juifs qui vient de naître ? Nous avons vu son étoile se lever à l'Est et nous sommes venus l'adorer.
9: Quand le roi Hérode apprend cela, il est troublé et tous les habitants de Jérusalem aussi. Le roi réunit tous les chefs des prêtres de son peuple avec les maîtres de la loi. Il leur demande :
10: À quel endroit est-ce que le Messie doit naître ?
9: Ils lui répondent :
11: Le Messie doit naître à Bethléem, en Judée. En effet, le prophète a écrit : Et toi, Bethléem, du pays de Juda, tu n'es sûrement pas la moins importante des villes de Juda. Oui, un chef va venir de chez toi, il sera le berger de mon peuple Israël.
9: Alors, Hérode fait appeler les sages en secret. Il leur demande :
12: À quel moment est-ce que l'étoile est apparue ?
9: Ensuite, il les envoie à Bethléem en disant :
12: Allez vous renseigner exactement sur l'enfant. Quand vous l'aurez trouvé, venez me prévenir et moi aussi j'irai l'adorer.
9: Après ces paroles du roi, les sages se mettent en route. Ils aperçoivent l'étoile qu'ils ont vue à l'est. Ils sont remplis d'une très grande joie en la voyant. L'étoile avance devant eux. Elle arrive au-dessus de l'endroit où l'enfant se trouve et elle s'arrête là. Les sages entrent dans la maison et ils voient l'enfant avec Marie, sa mère. Ils se mettent à genoux et adorent l'enfant. Ensuite, ils ouvrent leurs bagages et ils lui offrent des cadeaux : de l'or, de l'encens et de la myrrhe. Après cela, Dieu les avertit dans un rêve de ne pas retourner chez Hérode. Alors, ils prennent un autre chemin pour rentrer dans leur pays.
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5: Le roi Hérode doit être bien surpris. Certes, il est le roi des Juifs et ne veut en aucun cas perdre sa royauté. Il appelle alors les prêtres et les maîtres de la loi. Et ceux-ci confirment qu'un roi doit naître, comme c'est écrit dans le livre du prophète Michée. Le Messie doit naître à Bethléem. Alors, Hérode laisse ses étrangers partir à la recherche du roi annoncé en leur demandant de revenir lui dire le lieu où il le trouverait. Hérode dit qu'il aimerait lui-même l'adorer, mais en fait, il veut le tuer car il a peur qu'il ne devienne roi à sa place. Ces hommes venus de si loin se mettent à genoux devant l'enfant. Ils l'adorent et lui offrent des cadeaux de grande valeur dignes d'un roi. Mais quand ils doivent partir, Dieu les avertit dans un rêve de ne pas retourner chez Hérode. Alors, ils prennent un autre chemin pour retourner dans leur pays.
1: Amis auditeurs, nous sommes à la fin de notre émission pour aujourd'hui. Vous avez écouté l'histoire de la naissance de Jésus et de la visite des bergers et des mages, les sages venus de l'Orient. Elle est tirée des évangiles de Matthieu et de Luc. Soyez avec nous demain pour la suite de cette histoire fascinante.
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3: Contempler le don de la vie et chérir la terre qui la soutient, le message du pape pour la prochaine journée mondiale de prière pour la sauvegarde de la création dévoilé ce jeudi. Léon XIV revient dans ce message sur les racines des conflits et de l'exploitation de la création, un obstacle à la paix. Nous y revenons en détail au début de ce journal. La création malmenée par l'extraction illégale, illustration dramatique avant-hier en République centrafricaine. Avec cet effondrement dans une mine d'or illégale, les victimes se comptent par centaines. L'orpaillage sauvage dans le pays qui n'est malheureusement pas suffisamment encadré, nous expliquera le vicaire général du diocèse de Boire, un diocèse situé non loin de la catastrophe. Et puis dans ce journal également, retour dans la bande de Gaza où rien n'est réglé, à commencer par la catastrophe humanitaire. Plusieurs services médicaux alertent sur de nouveaux cas aigus de malnutrition, touchant en particulier les enfants.
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3: Bonjour, le message du pape pour la prochaine journée mondiale de prière pour la sauvegarde de la création a donc été publié ce jeudi, une journée dont la 11e édition sera célébrée le 1er septembre. Dans ce texte, dont le thème est « Ils briseront leurs épées pour en faire des socs et leurs lances pour en faire des serpes » tiré du livre d'Isaïe, Léon XIV revient en particulier sur les causes profondes des conflits et de l'exploitation de la création, Myriam Sandounou.
5: Oui, Olivier, pour le pape, elle trouve leur origine dans une crise éthique et culturelle qui se caractérise notamment par la perte du sens des limites, le désir de domination, la recherche du profit immédiat et l'incapacité à reconnaître la dignité donnée par Dieu à chaque personne humaine. La vie étant sacrée, Léon XIV invite à contempler ce don et à chérir la terre qui la soutient. Ce sont là des moyens concrets de rendre gloire à notre Créateur, explique-t-il. Le pape déplore dans son message toutes ces guerres qui laissent des blessures, font des victimes, des les familles et contraint des millions de personnes à fuir leur foyer, aggravant ainsi la peur, l'injustice et la division. Léon XIV insiste donc sur le respect de la vie.
3: Merci. Et autre aspect évoqué par le Saint-Père dans ce message, Myriam, c'est bien l'interaction entre les conflits armés et la dégradation de l'environnement.
5: Oui, en effet, cela crée souvent un cercle vicieux, détruisant les écosystèmes, contamine également les ressources essentielles telles que l'air et l'eau et sape la sécurité alimentaire, favorise la pauvreté, les inégalités et de nouvelles tensions sociales susceptibles de contribuer à l'émergence de nouveaux conflits. Mais en garde, Léon XIV. L'évêque de Rome appelle à un sens de responsabilité et à construire une société pacifique. Les véritables outils pour construire la paix ne sont pas les armes de destruction, soutient le pape, mais plutôt la vérité, le dialogue, la patience, la justice et l'amour. Les blessures de la guerre et la dégradation de la terre sont donc profondément liées à l'état du cœur humain, estime le pape, qui exhorte à une conversion du cœur, car sans la transformation intérieure, la paix restera fragile et éphémère.
3: Merci Myriam. Myriam Sandounou, un message du pape à retrouver bien sûr en détail sur notre site vaticannews.va. Un message de Léon XIV qui résonne avec ce nouveau drame en République centrafricaine, celui de l'effondrement mardi d'une mine d'or illégale dans l'ouest du pays, non loin de la frontière avec le Cameroun. On dénombre pour l'heure plus de 100 morts et des dizaines de personnes disparues. Vicaire général du diocèse de Boire, non loin du site du drame, le père Marcello Bartolomei, missionnaire carme dans le pays, pointe du doigt le manque de sécurité et de prévention sur ce site de Zamboy. On l'écoute.
6: On savait déjà à l'avance que c'était un lieu où il n'y avait aucune sécurité, aucune prévention. Ce sont des lieux qui sont exploités par des entreprises étrangères comme les Chinois ou les Burkinabés qui ont peut-être reçu une permission de l'État mais qui n'ont aucune garantie pour ceux qui travaillent là-bas. Et alors, cela, c'est inévitable. Il y a eu déjà d'autres cas. Ces entreprises reçoivent peut-être une permission de l'État, mais ils n'assurent pas donc la sécurité de tous ceux qui travaillent. Ce sont des sociétés qui donc accueillent ces milliers de personnes La plupart sont là pour la recherche de l'or, d'autres qui sont même embauchés par ces entreprises. Et en plus, il y a des personnes qui viennent pour faire du commerce, profiter et donc implanter des petites boutiques, des choses pareilles pour faire vivre aussi les personnes qui se trouvent dans cet endroit.
3: Le père Marcello Bartolomei, le vicaire général du diocèse de Boire en République centrafricaine. Les tirs d'artillerie et mouvements militaires israéliens se poursuivent dans le sud du Liban. Plusieurs villages de la région sont toujours le théâtre de combats entre Tsahal et le Hezbollah. La stabilisation du Liban au cœur du déplacement du président Joseph Aoun ce jeudi à Rome. Le chef d'État libanais qui a été reçu ce matin en audience au Vatican par le pape et les responsables de la secrétaire d'État. Il sera cet après-midi auprès des autorités italiennes. La Turquie nie sa présence sur un aéroport du nord-ouest de la Syrie. Une base militaire située dans cette province d'Idleb est bombardée mardi dernier par Israël, qui accuse Ankara de vouloir prendre pied dans le pays. Le ministre israélien de la Défense, Israël Katz, a accusé le président turc Erdogan d'entraîner son pays dans de dangereuses aventures en Syrie. Le gouvernement turc a répondu ce matin affirmant qu'il continuerait résolument de protéger l'intégralité et la souveraineté de la Syrie. Les États-Unis, eux, ont dénoncé une escalade inutile entre les deux pays. L'Iran répond aux nouvelles menaces de Donald Trump qui menaçait d'une menace économique écrasante, je cite, « si la République islamique ne se pliait pas à ses volontés, ils sont contraints de s'infliger à chaque fois une défaite plus importante pour tenter de dissimuler la précédente ». C'est le commentaire laissé ce matin sur les réseaux sociaux par le vice-ministre iranien des Affaires étrangères. Ces différents fronts feraient presque oublier la situation humanitaire toujours calamiteuse dans la bande de Gaza, où les services médicaux alertent sur les risques sérieux d'une nouvelle famine, avec de plus en plus de cas d'hospitalisation pour malnutrition.

0: La bande de Gaza continue de provoquer de nombreuses pénuries de carburant, de médicaments et de nourriture qui affectent directement le secteur médical. Les répercussions sur la santé des enfants sont particulièrement sérieuses. Les services médicaux estiment que 10% des plus jeunes sont au stade maximum de la malnutrition. Des enfants de moins d'un an pèsent actuellement 5 à 6 kilos au lieu des 10 attendus. Près de 18% des enfants souffrent par ailleurs de retard de croissance grave, ce qui met également en danger leur immunité. Ceci en raison à la fois du manque de nourriture en quantité et en qualité et par manque de diversité des produits alimentaires disponibles. En août 2025, les Nations Unies avaient déclaré l'état de famine dans la bande de Gaza. Un an plus tard, l'ONU estime que 67% de la population ne mange pas à sa faim et que 200 000 enfants et adultes sont au bord de la famine. Jérusalem, Valérie Ferron, Radio Vatican.
1: Les États-Unis suscitent l'irritation du Pakistan, un allié pourtant dans la région. L'ambassadeur américain en Inde a qualifié le Cachemire, territoire très contesté, de partie intégrante de son rival indien. Islamabad, en colère, dénonce des propos factuellement erronés du diplomate et a convoqué ces dernières heures le chargé d'affaires américain dans le pays. L'Inde et le Pakistan qui se disputent la souveraineté du Cachemire depuis la partition sanglante de l'Inde britannique, c'était en 1947. C'était l'une des images du mois de juillet qui a provoqué de nombreuses réactions passionnées en Europe, celle de milliers de migrants à Ceuta, enclave espagnole en territoire marocain, tentant désespérément de rejoindre l'Europe. 72 000 personnes, 70 000 d'entre elles ont été refoulées. L'Espagne a annoncé ce jeudi matin la création de deux centres d'hébergement pour 1 800 migrants. Un nombre d'entre eux sont des mineurs non accompagnés. Et selon le ministère espagnol des Migrations, l'objectif de ces deux centres, qui pourraient encore s'agrandir, est une solution d'hébergement et un lieu d'accueil alternatif afin que ces personnes migrantes n'aient plus à passer, je cite, la nuit dans les rues ou encore sur la plage. La Corée du Nord montre de nouveau les muscles. Pyongyang a tiré une dizaine de missiles balistiques à courte portée ces dernières heures, annonce ce jeudi l'état-major de l'armée sud-coréenne. L'annonce d'un tir de missile a également été rendue publique par le ministère japonais de la Défense. Dimanche dernier, Donald Trump avait annoncé réduire drastiquement ses exercices militaires commun avec la Corée du Sud, son allié historique, vantant au passage ses bonnes relations avec le dictateur nord-coréen Kim Jong-un, le président américain qui a laissé entendre hier qu'il pourrait rencontrer le leader nord-coréen, ce d'ici la fin de l'année. Avant de refermer ce journal, chers auditeurs et auditrices, n'hésitez pas à nous écrire pour nous partager ce que vous pensez de notre travail, de nos journaux, des critiques ou des encouragements. Nous lirons tout, c'est promis. Il est important de mieux vous connaître. Une seule adresse pour nous contacter, français.sansedi@vaticannews.va. Et ainsi s'achève ce journal. Merci pour votre fidélité. Prochain rendez-vous de l'information, ce sera demain matin à 8h30 en direct de Rome, bien sûr. Très bon après-midi.
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3: Le signe du jour. Soyez saints. Soyez saints comme votre Père céleste est saint.
2: Matthieu 5, verset 48.
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4: Aujourd'hui, 21 août, notre Mère l'Église nous propose Saint Pie X, pape, comme modèle de vie. Giuseppe Sarto est né en 1835 à Rieuse, petit village de Vénétie, dans une modeste famille de cultivateurs. Après ses études au séminaire de Padoue, il fut ordonné prêtre en 1858 et devint successivement vicaire, curé, évêque de Mantoue, patriarche de Venise et cardinal en 1893. Au conclave de 1903, il succéda à Léon XIII. Son pontificat fut caractérisé notamment par des réformes liturgiques concernant le bréviaire, l'Eucharistie, le chant grégorien et la communion fréquente. Il publia aussi un nouveau catéchisme qu'il expliquait lui-même chaque dimanche et entreprit la réforme du code du droit canonique. l'administration de l'Église

et particulièrement la curie romaine, fut aussi réformée. Mais ce pape doux et pieux rencontra bien des difficultés car il fut mêlé, malgré lui, aux passions politiques et doctrinales d'une époque agitée. En plus, il présentait l'imminence de la Première Guerre mondiale qui allait éclater en 1914. Il mourut 22 jours après l'ouverture des hostilités en disant « Mes pauvres enfants, j'offre ma vie. Des millions d'hommes qui meurent, j'aurais voulu l'éviter, mais je ne l'ai pas pu. » On lit dans son testament « Je suis né pauvre, j'ai vécu pauvre, je désire mourir pauvre. » Sa dépouille mortelle, intacte, est vénérée dans la basilique Saint-Pierre au Vatican. Le pape Saint-Pie X, mort à Rome le 21 août 1914 et canonisé en 1954, nous rappelle une époque troublée et douloureuse de l'histoire de l'Église. Des théories rationalistes, modernistes et jansénistes menaçaient la pureté de la foi tandis que se préparait la Première Guerre mondiale. À demain pour un autre saint.

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2: Vendredi 21 août, Évangile de Jésus-Christ selon Saint Matthieu, chapitre 22, versets 34 à 40. En ce temps-là, les pharisiens, apprenant que Jésus avait fermé la bouche aux Sadducéens, se réunirent et l'un d'entre eux, un docteur de la loi, posa une question à Jésus pour le mettre à l'épreuve. « Maître, dans la loi, quel est le plus grand commandement ?» Jésus lui répondit, « Tu aimeras le Seigneur ton Dieu de tout ton cœur, de toute ton âme et de tout ton esprit. Voilà le grand, le premier commandement. Et le second qui lui est semblable, tu aimeras ton prochain comme toi-même. De ces deux commandements, dépend toute la loi, ainsi que les prophètes. »

0: La question des pharisiens dans l'évangile d'aujourd'hui n'est pas simple, car les maîtres de la loi comptaient de nombreux commandements et cherchaient à déterminer lesquels étaient les plus importants. Jésus ne choisit pas un commandement parmi les autres. Il révèle plutôt le cœur de toute la loi. Il répond en citant deux passages de l'Écriture. « Tu aimeras le Seigneur ton Dieu de tout ton cœur, de toute ton âme et de tout ton esprit. » Et « Tu aimeras ton prochain comme toi-même. » Puis il ajoute « De ces deux commandements dépendent la loi et les prophètes. » Bien chers frères et sœurs, Jésus nous enseigne ainsi que toute la vie spirituelle se résume dans l'amour. Aimer Dieu, c'est lui donner la première place dans notre vie, lui faire confiance et orienter nos choix selon sa volonté. Aimer le prochain, c'est reconnaître en lui un frère, respecter sa dignité et rechercher son bien. Ces deux dimensions sont inséparables. On ne peut pas prétendre aimer Dieu tout en méprisant son frère. Saint Jean nous le dira clairement. Celui qui n'aime pas son frère qu'il voit ne peut pas aimer Dieu qu'il ne voit pas. Cet évangile nous invite donc à vérifier la qualité de notre amour. Il est possible d'accomplir beaucoup de pratiques religieuses, de participer aux célébrations, de multiplier les prières, mais de garder un cœur fermé aux autres. Or, pour Jésus, la vraie fidélité à Dieu se reconnaît dans l'amour concret. Dans nos familles, nos communautés et même notre société, l'amour prend des formes simples. Savoir pardonner, aider celui qui souffre, respecter les autres, éviter les paroles qui blessent, travailler dans la paix et la justice. Saint Augustin disait « Aime et fais ce que tu veux ». Cette parole de Saint Augustin ne signifie pas que tout est permis, mais que celui qui aime véritablement Dieu cherche naturellement ce qui plaît à Dieu. Par l'intercession de Saint Pie X, pasteur qui a voulu conduire l'Église à une foi plus profonde et plus accessible, avec un ministère qui rappelle que toute la vie chrétienne doit conduire à une union plus grande avec Dieu, demandons au Seigneur un cœur capable d'aimer vraiment. Que notre foi ne soit jamais seulement une pratique extérieure, mais une vie transformée par l'amour de Dieu et du prochain. Amen. 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
3: Le sixième commandement, tu ne commettras pas d'adultère. Quel est le devoir de la personne humaine en ce qui concerne son identité sexuelle?
4: Dieu a créé l'homme, homme et femme, avec la même dignité personnelle. Il a inscrit en chacun la vocation à l'amour et à la communion. Il revient à chacun d'accepter sa propre identité sexuelle en reconnaissant l'importance pour toute la personne, la spécificité et la complémentarité.
3: Qu'est-ce que la chasteté ?
4: La chasteté est l'intégration réussie de la sexualité dans la personne. La sexualité devient vraiment humaine quand elle est intégrée de manière juste dans la relation de personne à personne. La chasteté est une vertu morale, un don de Dieu, une grâce, un fruit de l'esprit.
3: Que comporte la vertu de chasteté ?
4: Elle comporte l'apprentissage de la maîtrise de soi en tant qu'expression de la liberté humaine orientée au don de soi. Dans ce but, une éducation intégrale et permanente est nécessaire. Elle se réalise par étapes graduelles de croissance.
3: De quels moyens dispose-t-on pour aider à vivre la chasteté ?
4: Les moyens à disposition sont nombreux. La grâce de Dieu, le secours des sacrements, la prière, la connaissance de soi, la pratique d'une ascèse adaptée aux diverses situations, l'exercice des vertus morales, en particulier de la vertu de tempérance qui vise à faire en sorte que les passions soient guidées par la raison.
3: De quelle manière tous les baptisés sont-ils appelés à vivre la chasteté?
4: Tous les baptisés, suivant le Christ modèle de chasteté, sont appelés à mener une vie chaste selon leur état de vie. Les uns, en vivant dans la virginité ou dans le célibat consacré, manière éminente de se consacrer plus facilement à Dieu d'un cœur sans partage, les autres, s'ils sont mariés, en pratiquant la chasteté conjugale, s'ils ne sont pas mariés, en vivant la chasteté dans la continence.
3: Quels sont les principaux péchés contre la chasteté?
4: Sont des péchés gravement contraires à la chasteté, chacun selon la nature de son objet. L'adultère, la masturbation, la fornication, la pornographie, la prostitution, le viol, les actes homosexuels. Ces péchés sont l'expression du vice de la luxure. Commis sur des mineurs, de tels actes sont un attentat encore plus grave contre leur intégrité physique et morale.
3: Pourquoi le sixième commandement, bien qu'il dise « Tu ne commettras pas d'adultère », interdit-il tous les péchés contre la chasteté?
4: Bien que dans le texte biblique du Décalogue, on lise « Tu ne commettras pas d'adultère », Exode chapitre 20, verset 14, la tradition de l'Église suit intégralement les enseignements moraux de l'Ancien et du Nouveau Testament et considère le sixième commandement comme englobant tous les péchés contre la chasteté.
3: Quel est le devoir des autorités civiles en ce qui concerne la chasteté ?
4: Parce qu'elles sont tenues de promouvoir le respect de la dignité de la personne, les autorités civiles doivent contribuer à créer un climat favorable à la chasteté, même en empêchant, par des lois appropriées, la diffusion de certaines des graves offenses à la chasteté précédemment évoquées, surtout en vue de protéger les mineurs et les personnes les plus fragiles.
3: Quels sont les biens de l'amour conjugal auxquels est ordonnée la sexualité?
4: Les biens de l'amour conjugal, qui pour les baptisés est sanctifié par le sacrement de mariage, sont l'unité, la fidélité, l'indissolubilité et l'ouverture à la fécondité.
3: Quelle signification a l'acte conjugal?
4: L'acte conjugal a une double signification, unitive, la donation réciproque des époux, et procréatrice, l'ouverture à la transmission de la vie. Nul ne doit briser le lien indissociable que Dieu a voulu entre les deux significations de l'acte conjugal, en excluant l'une ou l'autre d'entre elles.
3: Quand la régulation des naissances est-elle morale?
4: La régulation des naissances, qui représente un des aspects de la paternité et de la maternité responsable, est objectivement conforme à la morale quand elle se vit entre les époux sans contrainte extérieure ni par égoïsme, mais pour des motifs sérieux et par des méthodes conformes aux critères objectifs de moralité, à savoir par la continence périodique et le recours aux périodes infécondes.
3: Quels sont les moyens de régulation des naissances qui sont immoraux?
4: Est intrinsèquement immorale toute action, comme par exemple la stérilisation directe ou la contraception, qui, en prévision de l'acte conjugal ou dans sa réalisation, ou encore dans ses conséquences naturelles, se propose comme but et comme moyen d'empêcher la procréation.
3: Pourquoi l'insémination et la fécondation artificielle sont-elles immorales?
4: Elles sont immorales parce qu'elles dissocient la procréation de l'acte par lequel les époux se donnent l'un à l'autre, instaurant de ce fait une domination de la technique sur l'origine et la destinée de la personne humaine. En outre, l'insémination et la fécondation hétérologue par le recours à des techniques qui font intervenir une personne étrangère au couple lèse le droit de l'enfant à naître d'un père et d'une mère connus de lui et liés entre eux par le mariage et ayant le droit exclusif de ne devenir parent que l'un par l'autre.
3: Comment doit-on considérer un enfant?
4: L'enfant est un don de Dieu, le don le plus excellent du mariage. Il n'existe pas un droit d'avoir des enfants. Il existe au contraire le droit pour l'enfant d'être le fruit de l'acte conjugal de ses parents, ainsi que le droit d'être respecté comme personne dès le moment de sa conception.
3: Que peuvent faire les époux lorsqu'ils n'ont pas d'enfants?
4: Si le don de l'enfant ne leur a pas été fait, les époux, après avoir épuisé les recours légitimes de la médecine, peuvent marquer leur générosité par l'accueil ou par l'adoption, ou encore par l'accomplissement de services exigeants à l'égard d'autrui. Ils réalisent ainsi une précieuse fécondité spirituelle.
3: Quels sont les offenses à la dignité du mariage?
4: Ce sont l'adultère, le divorce, la polygamie, l'inceste, l'union libre, l'acte sexuel avant le mariage ou en dehors du mariage.
3: Le septième commandement, tu ne voleras pas. Que déclare le septième commandement?
4: Il déclare la destination et la distribution universelle des biens, la propriété privée, le respect des personnes et de leurs biens, et le respect de l'intégrité de la création. Dans ce commandement, l'Église trouve aussi le fondement de sa doctrine sociale qui comprend la rectitude dans l'action, que ce soit dans le domaine économique, dans la vie sociale et politique, dans le droit et le devoir du travail humain, dans la justice et la solidarité entre les nations ou dans l'amour pour les pauvres.
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0: Pour votre salut, il est 8h.
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4: mère...
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6: C'est l'heure de la prière du chapelet. Alors mon frère et ma soeur, je te prie de prendre la disposition qui sied, afin qu'ensemble nous puissions aller à Jésus par Marie.

0: À présent, les intentions du chapelet. Monsieur Yao Francis Constantin demande aide, assistance et protection au Seigneur pour son entreprise Divine Grâce Groupe Multiservice pour le bon développement de ses projets et activités par l'intercession de Marie Notre-Dame de la Visitation. La famille Yao Francis Constantin remercie le Seigneur pour tous ses bienfaits reçus et lui confie sa famille, sa maison, pour aide, assistance financière et protection par l'intercession de Marie Notre-Dame des Secours. Aide, assistance, protection et déblocage dans tous les aspects et domaines de la vie de Anouchka, Emmanuela et Sarah Victoire ainsi que de mon époux et moi par l'intercession de la Vierge Marie. Mademoiselle Kwame Aya Emilienne Charlotte confie la rentrée scolaire de sa fille au Seigneur. Par la même occasion, demande assistance pour elle et ses frères pour leur examen ainsi que la protection de sa famille et la grâce du mariage par l'intercession de la Vierge Marie. Kofi Karine rend grâce pour un an de plus. Demande au Seigneur la grâce du mariage et la protection divine de sa fille par l'intercession de la Vierge Marie. Quadio Pauline demande aide, assistance et protection du Seigneur pour ses deux filles et pour elles-mêmes ainsi que tous leurs projets par l'intercession de la Vierge Marie. Lucie confie ses petits frères au Seigneur ainsi que leur travail et leur vie matrimoniale. Par la même occasion, elle demande pour eux santé, aide, assistance et protection par l'intercession de la Vierge Marie et de Saint Joseph. Lucie remercie le Seigneur pour tous les bienfaits reçus. Elle lui confie le stage de sa fille et ses projets. Par la même occasion, elle demande aide, assistance et protection du Seigneur pour sa fille, pour elle-même, ainsi que pour ses deux protégés par l'intercession de la Vierge Marie. Les enfants de Kwadjo et de Baïtina se confient au Seigneur et à leurs enfants pour santé, aide, assistance, protection et unité par l'intercession de la Vierge Marie et de Saint Joseph. Conan Armand confie à Dieu sa santé et celle de son épouse Marie Edwige, sa vie professionnelle, ses projets et la stabilité de ses finances par l'intercession de Notre-Dame des Victoires. Un fidèle demande au Seigneur une promotion professionnelle pour sa fille et lui. Il lui confie le recrutement de son fils et son protégé ainsi que la mutation de son épouse par l'intercession de Notre-Dame des Victoires. Nsho Api Yvonne Anastasie demande aide, assistance, protection, bénédiction et élévation pour elle-même, sa situation professionnelle et ses activités par l'intercession de Saint Joseph. Nsho Api Yvonne Anastasie rend grâce à Dieu pour les bienfaits reçus dans sa vie professionnelle et ses activités. Que le Seigneur continue ses grâces et bénédictions dans sa vie. Grâce divine, remercie le Seigneur pour tous ses bienfaits. Elle lui demande aide, assistance, protection et sagesse par l'intercession de la Vierge Marie. La famille Kra remercie le Seigneur pour tous ses bienfaits. Elle lui demande aide, assistance dans tous ses projets, protection et sagesse, en particulier pour ses enfants, par l'intercession de la Vierge Marie. Maman Kangen rend grâce à Dieu pour tous les bienfaits reçus pour elle et tous les membres de sa famille. Elle lui confie son activité au Kangen pour réussite et prospérité. Par l'intercession de Notre-Dame de toute grâce. Un fidèle demande au Seigneur aide, assistance, protection et surtout délivrance de sa petite sœur qui vit des difficultés dans son foyer par l'intercession de Notre-Dame de la délivrance. Maman Sia Cécile demande aide, assistance et protection pour elle et sa famille, en particulier pour Sia Grâce Emmanuela, Sia Jean-Christ, Sia Ivan et Sia Olive. Intention pour les bienfaiteurs et donateurs de Radio Maria. Ô Vierge Marie, jette ton regard de compassion sur tes enfants fatigués et affaiblis par la maladie. Par ta puissante intervention, restaure tout leur être, corps et âme, nous t'en prions. Conan Armand remercie le Seigneur pour tous les bienfaits reçus, pour sa famille et pour la réussite scolaire et universitaire de ses enfants. Conan Armand demande aide, assistance et protection pour sa femme, ses enfants, ses frères, sœurs, amis et lui, par l'intercession de Notre-Dame de toute grâce. Un fidèle demande au Seigneur aide, assistance, protection et surtout délivrance de sa petite sœur qui vit des difficultés dans son foyer par l'intercession de Notre-Dame de la délivrance.
1: Une fidèle rend grâce à Dieu pour tous ses bienfaits dans sa vie. Radio Maria confie au Seigneur le Père à Saint-Jean-Claude pour aide, assistance, protection et guérison par l'intercession de Notre-Dame Santé des Malades. Marie-Noël remercie le Seigneur pour tous ses bienfaits. Elle lui demande aide, assistance, protection et sagesse par l'intercession de la Vierge Marie.
2: Les enfants de Kouadjou et de Baïtina remercient le Seigneur pour tous les bienfaits reçus pour eux et leurs enfants. Ils confient leur projet et l'unité de leur famille au Seigneur. Par la même occasion, ils demandent santé, aide, assistance et protection par l'intercession de la Vierge Marie et de Saint-Joseph.
1: Maman Sasso Clarisse rend grâce au Seigneur pour tous ses bienfaits dans sa vie et celle de ses enfants. Cédric, Angémé, Marie-Emmanuel et Marie-Christelle. Elle lui confie Marie-Emmanuel en difficulté par l'intercession de la Vierge Marie. Madame Albert Léa demande aide, assistance et protection pour tous les membres de sa famille, en particulier son époux, ses enfants et sa vie. Demande sagesse et réussite pour tous les élèves et étudiants spécialement, ses enfants et ses filleuls. Conan Armand rend grâce à Dieu pour tous ses bienfaits. Il lui confie l'entente, la paix et l'amour entre ses frères, sa sœur et lui par l'intercession de Sainte Famille de Nazareth. Kimexdi Logistique et GCS demandent assistance et protection au Seigneur dans leur entreprise par l'intercession de Notre-Dame de la Paix.
3: Je mets mon espoir dans le Seigneur, je suis sûr de sa parole. Le Seigneur a donné, le Seigneur a repris, que le nom du Seigneur soit béni.
1: Maman Sia Cécile prie pour la vie avec Dieu de Sia Robert, Sia Sabine, Sia Patrice, l'abbé Tchikoura, Sia Modeste Benjamin, Sia Bernadette, par Notre-Dame de Montlégion.
2: Koni Aya Julie prie pour la vie avec Dieu de Kouadjo Yao Dominique, Bou Yao Marcel, Kouakou Diagalo, Kwame Akissi Germaine et Conan Bénédicte. Antoinette Adjumani prie pour le repos des âmes de Barthélémy Yobois, Jacqueline Yobois, Marie-Madeleine Aou Eba, Damas Kouakou Adjumani, Marie Kouadjo Ya.
0: Radio Maria prie pour la vie avec Dieu de Sébastien Kofi Kwame dit Sébastie. Que le Seigneur le reçoive dans sa félicité céleste. Kwasi Amenomat prie pour la vie avec Dieu de Oufoué Aou Colette et Aou Pascal, Oufoué Kwasi Patrice, Conan Registre, Kwadio Guy Martial et toutes les âmes du purgatoire et tous les défunts de sa famille. Prions pour la vie avec Dieu de Kwadio Aou Erika Inès, décédé dans sa 13e année. Que Dieu lui pardonne ses péchés et l'accueille dans son royaume de paix. Repos de l'âme de maman Dja Akissi Colette, que le Seigneur lui pardonne ses fautes et l'accueille dans sa félicité céleste. Prions pour la vie avec Dieu de Baïtina Viviane, que le Seigneur l'accueille dans sa maison céleste. Loukou Afoué Martine prie pour la vie avec Dieu de Conan Adjoa Kissialou, que Dieu la prenne en pitié et l'accueille dans son royaume de paix. Prions pour la vie en Dieu de tous les défunts de ma famille paternelle et maternelle, ainsi que ma belle famille, pour mes frères David et Christian, demandés par Daniel. Kofi Christine prie pour la vie avec Dieu de Aou Monique, Nguessan Aou Josiane, Nguessan Kouakou Antoine, Kofi Edith Agioa, Temoko Augustin, Temoko Conan Alexandre, Yoboué Maxime Zigué, tous les défunts de sa famille. Accorde leur Seigneur le repos éternel. Les enfants Ouloté prient pour la vie avec Dieu de Yorobla Agnès, Oulobo Marie, Ouloté Mathurin. Madame Léa Albert prie pour la vie avec Dieu de Kouakou Aya Jacqueline, Gisèle Bako, Albert Amoué Henriette, Colé Julien, Colé Alexandrine, Achi Jacques, Otniel, Kwasi Aya Nadège, Dibi Léogam et Papa Kofi Bro Théodore. Parmi ceux qui se sont endormis dans l'espérance de la résurrection, se comptent les membres de nos familles respectives, les auditeurs, les bienfaiteurs et donateurs de Radio Maria. Seigneur notre Dieu, à cause de ton autre nom qui est miséricorde, et par la puissante intercession de la Vierge Marie, accueille-les. La famille Kra prie pour la vie avec Dieu de maman Afoua, Moroufier, Papa Yao Conan, Rodrigue, Nathalie, Kobénan, Edoxie, Kwame, Abraham, Mathias. Que le Seigneur Jésus-Christ daigne les accueillir et les accepter dans son royaume céleste et de joie sans fin par le secours de Notre-Dame de Montlégion.
4: Nous sommes réunis au nom du Père, du Fils et du Saint-Esprit.
5: Amen.
4: Viens, Esprit Saint,
5: pénètre le cœur de tes fidèles, qu'ils soient brûlés au feu de ton amour.
4: Ô Seigneur, envoie ton Esprit,
5: il renouvelle la face de la terre.
4: Prions. Seigneur, par le mystère de la Pentecôte, tu sanctifies ton Église chez tous les peuples et dans toutes les nations. Répands les dons du Saint-Esprit sur l'immensité du monde et continue dans les cœurs des croyants l'œuvre d'amour que tu as entreprise au début de la prédication évangélique. Par Jésus le Christ notre Seigneur.
6: Amen.
4: Seigneur, ouvre mes lèvres.
6: Et ma bouche publiera ta louange.
4: Je viens à mon aide.
6: Seigneur, à notre secours.
4: Gloire au Père, au Fils et au Saint-Esprit.
6: Ô Dieu qui est, qui était et qui vient, pour les siècles des siècles. Amen.

0: Nous allons méditer les mystères douloureux. Premier mystère douloureux, l'agonie de Jésus. Veillez et priez pour ne pas entrer en tentation. L'esprit est ardent, mais la chair est faible. Accorde-moi, Seigneur, la grâce de la prière et l'offrande de ma vie. Notre Père qui es aux cieux, que ton nom soit sanctifié, que ton règne vienne, que ta volonté soit faite sur la terre comme au ciel.
1: Donne-nous aujourd'hui notre pain de ce jour. Pardonne-nous nos offenses, comme nous pardonnons aussi à ceux qui nous ont offensés. Et ne nous laisse pas entrer en tentation, mais délivre-nous du mal.
0: Amen. Amen. Je vous salue Marie, pleine de grâce. Le Seigneur est avec vous. Vous êtes bénie entre toutes les femmes, et Jésus, le fruit de vos entrailles, est béni.
1: Sainte Marie, Mère de Dieu, priez pour nous pauvres pécheurs, maintenant et à l'heure de notre mort. Amen.
0: Je vous salue Marie, pleine de grâce. Le Seigneur est avec vous. Vous êtes bénie entre toutes les femmes, et Jésus, le fruit de vos entrailles, est béni.
1: Sainte Marie, Mère de Dieu, priez pour nous pauvres pécheurs, maintenant et à l'heure de notre mort. Amen.
2: Je vous salue Marie, pleine de grâce. Le Seigneur est avec vous. Vous êtes bénie entre toutes les femmes, et Jésus, le fruit de vos entrailles, est béni.
1: Sainte Marie, Mère de Dieu, priez pour nous pauvres pécheurs, maintenant et à l'heure de notre mort. Amen.
2: Je vous salue Marie, pleine de grâce. Le Seigneur est avec vous. Vous êtes bénie entre toutes les femmes, et Jésus, le fruit de vos entrailles, est béni.
1: Sainte Marie, Mère de Dieu, priez pour nous pauvres pécheurs, maintenant et à l'heure de notre mort. Amen.
3: Je vous salue Marie, pleine de grâce. Le Seigneur est avec vous. Vous êtes bénie entre toutes les femmes, et Jésus, le fruit de vos entrailles, est béni.
1: Sainte Marie, Mère de Dieu, priez pour nous pauvres pécheurs, maintenant et à l'heure de notre mort. Amen.
3: Je vous salue Marie, pleine de grâce. Le Seigneur est avec vous. Vous êtes bénie entre toutes les femmes, et Jésus, le fruit de vos entrailles, est béni.
1: Sainte Marie, Mère de Dieu, priez pour nous pauvres pécheurs, maintenant et à l'heure de notre mort. Amen.
4: Je vous salue Marie, pleine de grâce. Le Seigneur est avec vous. Vous êtes bénie entre toutes les femmes, et Jésus, le fruit de vos entrailles, est béni.
1: Sainte Marie, Mère de Dieu, priez pour nous pauvres pécheurs, maintenant et à l'heure de notre mort. Amen.
4: Je vous salue Marie, pleine de grâce. Le Seigneur est avec vous. Vous êtes bénie entre toutes les femmes, et Jésus, le fruit de vos entrailles, est béni.
1: Sainte Marie, Mère de Dieu, priez pour nous pauvres pécheurs, maintenant et à l'heure de notre mort. Amen.
5: Je vous salue Marie, pleine de grâce. Le Seigneur est avec vous. Vous êtes bénie entre toutes les femmes. Et Jésus, le fruit de vos entrailles, est béni.
1: Sainte Marie, Mère de Dieu, priez pour nous pauvres pécheurs, maintenant et à l'heure de notre mort. Amen.
5: Je vous salue, Marie, pleine de grâce. Le Seigneur est avec vous. Vous êtes bénie entre toutes les femmes. Et Jésus, le fruit de vos entrailles, est béni.
1: Sainte Marie, Mère de Dieu, priez pour nous pauvres pécheurs, maintenant et à l'heure de notre mort. Amen.
0: Gloire au Père, au Fils et au Saint-Esprit.
1: Ô Dieu qui est, qui était et qui vient, pour les siècles des siècles. Amen.

0: Deuxième mystère douloureux, la flagellation. Les hommes qui le gardaient le bafouaient et le battaient. Accorde-moi, Seigneur, le pardon de mes fautes et la grâce de pouvoir pardonner. Notre Père qui es aux cieux, que ton nom soit sanctifié, que ton règne vienne, que ta volonté soit faite sur la terre comme au ciel.
1: Donne-nous aujourd'hui notre pain de ce jour. Pardonne-nous nos offenses, comme nous pardonnons aussi à ceux qui nous ont offensés. Et ne nous laisse pas entrer en tentation, mais délivre-nous du mal.
0: Amen. Je vous salue, Marie pleine de grâce. Le Seigneur est avec vous. Vous êtes bénie entre toutes les femmes, et Jésus, le fruit de vos entrailles, est béni.
1: Sainte Marie, Mère de Dieu, priez pour nous pauvres pécheurs, maintenant et à l'heure de notre mort. Amen.
0: Je vous salue, Marie pleine de grâce. Le Seigneur est avec vous. Vous êtes bénie entre toutes les femmes, et Jésus, le fruit de vos entrailles, est béni.
1: Sainte Marie, Mère de Dieu, priez pour nous pauvres pécheurs, maintenant et à l'heure de notre mort. Amen.
2: Je vous salue, Marie, pleine de grâce. Le Seigneur est avec vous. Vous êtes bénie entre toutes les femmes, et Jésus, le fruit de vos entrailles, est béni.
1: Sainte Marie, Mère de Dieu, priez pour nous pauvres pécheurs, maintenant et à l'heure de notre mort. Amen.
2: Je vous salue, Marie, pleine de grâce. Le Seigneur est avec vous. Vous êtes bénie entre toutes les femmes, et Jésus, le fruit de vos entrailles, est béni.
1: Sainte Marie, Mère de Dieu, priez pour nous pauvres pécheurs, maintenant et à l'heure de notre mort. Amen.
3: Je vous salue, Marie, pleine de grâce. Le Seigneur est avec vous. Vous êtes bénie entre toutes les femmes, et Jésus, le fruit de vos entrailles, est béni.
1: Sainte Marie, Mère de Dieu, priez pour nous pauvres pécheurs, maintenant et à l'heure de notre mort. Amen.
3: Je vous salue, Marie, pleine de grâce. Le Seigneur est avec vous. Vous êtes bénie entre toutes les femmes, et Jésus, le fruit de vos entrailles, est béni.
1: Sainte Marie, Mère de Dieu, priez pour nous pauvres pécheurs, maintenant et à l'heure de notre mort. Amen.
4: Je vous salue, Marie, pleine de grâce. Le Seigneur est avec vous. Vous êtes bénie entre toutes les femmes, et Jésus, le fruit de vos entrailles, est béni.
1: Sainte Marie, Mère de Dieu, priez pour nous pauvres pécheurs, maintenant et à l'heure de notre mort. Amen.
4: Je vous salue, Marie, pleine de grâce. Le Seigneur est avec vous. Vous êtes bénie entre toutes les femmes, et Jésus, le fruit de vos entrailles, est béni.
1: Sainte Marie, Mère de Dieu, priez pour nous pauvres pécheurs, maintenant et à l'heure de notre mort. Amen.
5: Je vous salue, Marie, pleine de grâce. Le Seigneur est avec vous. Vous êtes bénie entre toutes les femmes, et Jésus, le fruit de vos entrailles, est béni.
1: Sainte Marie, Mère de Dieu, priez pour nous pauvres pécheurs, maintenant et à l'heure de notre mort. Amen.
5: Je vous salue, Marie, pleine de grâce. Le Seigneur est avec vous. Vous êtes bénie entre toutes les femmes, et Jésus, le fruit de vos entrailles, est béni.
1: Sainte Marie, Mère de Dieu, priez pour nous pauvres pécheurs, maintenant et à l'heure de notre mort. Amen.
0: Gloire au Père, au Fils et au Saint-Esprit,

0: Troisième mystère douloureux, le couronnement d'épines. Je suis haut et saint, mais je suis avec l'homme contrit et humilié. Délivre-moi, Seigneur, de l'esprit de domination et de vanité. Notre Père qui es aux cieux, que ton nom soit sanctifié, que ton règne vienne, que ta volonté soit faite sur la terre comme au ciel.
1: Donne-nous aujourd'hui notre pain de ce jour. Pardonne-nous nos offenses, comme nous pardonnons aussi à ceux qui nous ont offensés. Et ne nous laisse pas entrer en tentation, mais délivre-nous du mal. Amen.
0: Je vous salue, Marie pleine de grâce. Le Seigneur est avec vous. Vous êtes bénie entre toutes les femmes, et Jésus, le fruit de vos entrailles, est béni.
1: Sainte Marie, Mère de Dieu, priez pour nous pauvres pécheurs, maintenant et à l'heure de notre mort. Amen.
0: Je vous salue, Marie pleine de grâce. Le Seigneur est avec vous. Vous êtes bénie entre toutes les femmes, et Jésus, le fruit de vos entrailles, est béni.
1: Sainte Marie, Mère de Dieu, priez pour nous pauvres pécheurs, maintenant et à l'heure de notre mort. Amen.
2: Je vous salue, Marie, pleine de grâce. Le Seigneur est avec vous. Vous êtes bénie entre toutes les femmes, et Jésus, le fruit de vos entrailles, est béni.
1: Sainte Marie, Mère de Dieu, priez pour nous pauvres pécheurs, maintenant et à l'heure de notre mort. Amen.
2: Je vous salue, Marie, pleine de grâce. Le Seigneur est avec vous. Vous êtes bénie entre toutes les femmes, et Jésus, le fruit de vos entrailles, est béni.
1: Sainte Marie, Mère de Dieu, priez pour nous pauvres pécheurs, maintenant et à l'heure de notre mort. Amen.
3: Je vous salue, Marie, pleine de grâce. Le Seigneur est avec vous. Vous êtes bénie entre toutes les femmes, et Jésus, le fruit de vos entrailles, est béni.
1: Sainte Marie, Mère de Dieu, priez pour nous pauvres pécheurs, maintenant et à l'heure de notre mort. Amen.
3: Je vous salue, Marie, pleine de grâce. Le Seigneur est avec vous. Vous êtes bénie entre toutes les femmes, et Jésus, le fruit de vos entrailles, est béni.
1: Sainte Marie, Mère de Dieu, priez pour nous pauvres pécheurs, maintenant et à l'heure de notre mort. Amen.
4: Je vous salue, Marie, pleine de grâce. Le Seigneur est avec vous. Vous êtes bénie entre toutes les femmes, et Jésus, le fruit de vos entrailles, est béni.
1: Sainte Marie, Mère de Dieu, priez pour nous pauvres pécheurs, maintenant et à l'heure de notre mort. Amen.
4: Je vous salue, Marie, pleine de grâce. Le Seigneur est avec vous. Vous êtes bénie entre toutes les femmes, et Jésus, le fruit de vos entrailles, est béni.
1: Sainte Marie, Mère de Dieu, priez pour nous pauvres pécheurs, maintenant et à l'heure de notre mort. Amen.
5: Je vous salue, Marie, pleine de grâce. Le Seigneur est avec vous. Vous êtes bénie entre toutes les femmes, et Jésus, le fruit de vos entrailles, est béni.
1: Sainte Marie, Mère de Dieu, priez pour nous pauvres pécheurs, maintenant et à l'heure de notre mort. Amen.
5: Je vous salue, Marie, pleine de grâce. Le Seigneur est avec vous. Vous êtes bénie entre toutes les femmes, et Jésus, le fruit de vos entrailles, est béni.
1: Sainte Marie, Mère de Dieu, priez pour nous pauvres pécheurs, maintenant et à l'heure de notre mort. Amen.
0: Gloire au Père, au Fils et au Saint-Esprit,
1: ô Dieu qui est, qui était et qui vient, pour les siècles des siècles. Amen.

0: quatre mystères douloureux, le portant sur la croix. S'accablant lui-même de leurs fautes, il portait le péché des multitudes. Seigneur Jésus, accorde-moi la compassion et la persévérance dans l'amour. Notre Père qui es aux cieux, que ton nom soit sanctifié, que ton règne vienne, que ta volonté soit faite sur la terre comme au ciel.
1: Donne-nous aujourd'hui notre pain de ce jour. Pardonne-nous nos offenses, comme nous pardonnons aussi à ceux qui nous ont offensés. Et ne nous laisse pas entrer en tentation, mais délivre-nous du mal. Amen.
0: Je vous salue Marie, pleine de grâce. Le Seigneur est avec vous. Vous êtes bénie entre toutes les femmes. Et Jésus, le fruit de vos entrailles, est béni.
1: Sainte Marie, Mère de Dieu, priez pour nous pauvres pécheurs, maintenant et à l'heure de notre mort. Amen.
0: Je vous salue, Marie, pleine de grâce. Le Seigneur est avec vous. Vous êtes bénie entre toutes les femmes. Et Jésus, le fruit de vos entrailles, est béni.
1: Sainte Marie, Mère de Dieu, priez pour nous pauvres pécheurs, maintenant et à l'heure de notre mort. Amen.
2: Je vous salue Marie, pleine de grâce. Le Seigneur est avec vous. Vous êtes bénie entre toutes les femmes, et Jésus, le fruit de vos entrailles, est béni.
1: Sainte Marie, Mère de Dieu, priez pour nous pauvres pécheurs, maintenant et à l'heure de notre mort. Amen.
2: Je vous salue Marie, pleine de grâce. Le Seigneur est avec vous. Vous êtes bénie entre toutes les femmes, et Jésus, le fruit de vos entrailles est béni.
1: Sainte Marie, Mère de Dieu, priez pour nous pauvres pécheurs, maintenant et à l'heure de notre mort. Amen.
3: Je vous salue, Marie, pleine de grâce. Le Seigneur est avec vous. Vous êtes bénie entre toutes les femmes, et Jésus, le fruit de vos entrailles, est béni.
1: Sainte Marie, Mère de Dieu, priez pour nous pauvres pécheurs, maintenant et à l'heure de notre mort. Amen.
3: Je vous salue, Marie, pleine de grâce. Le Seigneur est avec vous. Vous êtes bénie entre toutes les femmes, et Jésus, le fruit de vos entrailles, est béni.
1: Sainte Marie, Mère de Dieu, priez pour nous pauvres pécheurs, maintenant et à l'heure de notre mort. Amen.
4: Je vous salue, Marie, pleine de grâce. Le Seigneur est avec vous. Vous êtes bénie entre toutes les femmes, et Jésus, le fruit de vos entrailles, est béni.
1: Sainte Marie, Mère de Dieu, priez pour nous pauvres pécheurs, maintenant et à l'heure de notre mort. Amen.
4: Je vous salue, Marie, pleine de grâce. Le Seigneur est avec vous. Vous êtes bénie entre toutes les femmes, et Jésus, le fruit de vos entrailles, est béni.
1: Sainte Marie, Mère de Dieu, priez pour nous pauvres pécheurs, maintenant et à l'heure de notre mort. Amen.
5: Je vous salue, Marie, pleine de grâce. Le Seigneur est avec vous. Vous êtes bénie entre toutes les femmes, et Jésus, le fruit de vos entrailles, est béni.
1: Sainte Marie, Mère de Dieu, priez pour nous pauvres pécheurs, maintenant et à l'heure de notre mort. Amen.
5: Je vous salue, Marie, pleine de grâce. Le Seigneur est avec vous. Vous êtes bénie entre toutes les femmes, et Jésus, le fruit de vos entrailles, est béni.

0: Cinquième mystère douloureux, Jésus meurt sur la croix. Tu rachèteras pour Dieu, au prix de ton sang, des hommes de toute race, langue, peuple et nation. Accorde-moi, Seigneur, le pardon de mes fautes et la grâce de pouvoir pardonner. Notre Père qui es aux cieux, que ton nom soit sanctifié, que ton règne vienne, que ta volonté soit faite sur la terre comme au ciel.
1: Donne-nous aujourd'hui notre pain de ce jour. Pardonne-nous nos offenses, comme nous pardonnons aussi à ceux qui nous ont offensés. Et ne nous laisse pas entrer en tentation, mais délivre-nous du mal. Amen.
0: Je vous salue, Marie pleine de grâce. Le Seigneur est avec vous. Vous êtes bénie entre toutes les femmes, et Jésus, le fruit de vos entrailles, est béni.
1: Sainte Marie, Mère de Dieu, priez pour nous pauvres pécheurs, maintenant et à l'heure de notre mort. Amen.
0: Je vous salue, Marie pleine de grâce. Le Seigneur est avec vous. Vous êtes bénie entre toutes les femmes, et Jésus, le fruit de vos entrailles, est béni.
1: Sainte Marie, Mère de Dieu, priez pour nous pauvres pécheurs, maintenant et à l'heure de notre mort. Amen.
2: Je vous salue, Marie, pleine de grâce. Le Seigneur est avec vous. Vous êtes bénie entre toutes les femmes, et Jésus, le fruit de vos entrailles, est béni.
1: Sainte Marie, Mère de Dieu, priez pour nous pauvres pécheurs, maintenant et à l'heure de notre mort. Amen.
2: Je vous salue, Marie, pleine de grâce. Le Seigneur est avec vous. Vous êtes bénie entre toutes les femmes, et Jésus, le fruit de vos entrailles, est béni.
1: Sainte Marie, Mère de Dieu, priez pour nous pauvres pécheurs, maintenant et à l'heure de notre mort. Amen.
3: Je vous salue, Marie, pleine de grâce. Le Seigneur est avec vous. Vous êtes bénie entre toutes les femmes, et Jésus, le fruit de vos entrailles, est béni.
1: Sainte Marie, Mère de Dieu, priez pour nous pauvres pécheurs, maintenant et à l'heure de notre mort. Amen.
3: Je vous salue, Marie, pleine de grâce. Le Seigneur est avec vous. Vous êtes bénie entre toutes les femmes, et Jésus, le fruit de vos entrailles, est béni.
1: Sainte Marie, Mère de Dieu, priez pour nous pauvres pécheurs, maintenant et à l'heure de notre mort. Amen.
4: Je vous salue, Marie, pleine de grâce. Le Seigneur est avec vous. Vous êtes bénie entre toutes les femmes, et Jésus, le fruit de vos entrailles, est béni.
1: Sainte Marie, Mère de Dieu, priez pour nous pauvres pécheurs, maintenant et à l'heure de notre mort. Amen.
4: Je vous salue, Marie, pleine de

0: Le Seigneur est avec vous. Vous êtes bénie toutes les femmes. Et Jésus, le fruit de vos entrailles, est béni.
1: Sainte Marie, Mère de Dieu, priez pour nous pauvres pécheurs, maintenant et à l'heure de notre mort. Amen.
0: Je vous salue, Marie, pleine de grâce. Le Seigneur est avec vous. Vous êtes bénie toutes les femmes. Et Jésus, le fruit de vos entrailles, est béni.
1: Sainte Marie, Mère de Dieu, priez pour nous pauvres pécheurs, maintenant et à l'heure de notre mort. Amen.
2: Gloire au Père, au Fils et au Saint-Esprit.
1: Ô Dieu qui est, qui était et qui vient, pour les siècles des siècles. Amen.
2: Salut, ô Reine, Mère de miséricorde,
1: notre vie,
2: notre douceur,
1: notre espérance, salut. Enfant d'Ève, exilés, nous crions vers vous nous soupirons, gémissant et pleurant dans cette vallée de larmes. Ô vous, notre avocate, tournez vers nous vos regards miséricordieux. Et après cet exil, montrez-nous Jésus, le fruit béni de vos entrailles. Ô clémence, ô miséricordieuse, ô douce Vierge Marie,
2: priez pour nous, Sainte Mère de Dieu,
1: afin que nous devenions dignes des promesses du Christ.
2: Prions. Seigneur notre Dieu, par sa vie, sa mort et sa résurrection, ton Fils nous a procuré le salut éternel. Accorde-nous de conformer notre vie au mystère du rosaire que nous méditons et d'obtenir ce qu'il promet par le même Jésus-Christ, notre Seigneur.
3: Amen.
2: Cœur sacré de Jésus,
3: prends pitié de nous.
2: Cœur immaculé de Marie,
3: priez pour nous.
2: Saint Joseph,
3: priez pour nous.
2: Saint Jean l'évangéliste,
3: priez pour nous.
2: Saint Louis-Marie de Montfort,
3: priez pour nous.
2: Quelle est celle-ci
1: qui s'avance comme l'aurore, belle comme la lune, éclatante comme le soleil, terrible comme une armée rangée en bataille?
2: Mon âme exalte le Seigneur.
1: Exulte mon esprit en Dieu, mon Sauveur.
2: Il s'est penché sur son âme servante. Désormais, tous les âges me diront bienheureuse.
1: Le puissant fit pour moi des merveilles. Saint est son nom.
2: Son amour s'étend d'âge en âge sur ceux qui le craignent.
1: Déployant la force de son bras, il disperse les superbes.
2: Il renverse les puissants de leur trône, il élève les humbles.
1: Il comble de bien les affamés, renvoie les riches les mains vides.
2: Il relève Israël, son serviteur, il se souvient de son amour.
1: De la promesse faite à nos pères, en faveur d'Abraham et de sa race à jamais.
2: Gloire au Père, au

0: est rangée en bataille.
1: Ô Marie conçue sans péché,
2: priez pour nous qui avons recours à vous.
1: Prions ensemble.
2: Seigneur Jésus-Christ, notre médiateur auprès du Père, tu as

0: Israël.
1: Amen.
0: Accorde-nous, Seigneur, à nous qui servons sous l'étendard de Marie, cette plénitude de foi en toi et de confiance en elle, qui sont assurées de vaincre le monde.
2: Nous avons recours à votre protection, Sainte Mère de Dieu, ne rejetez pas les prières que nous vous adressons dans tous nos besoins, mais délivrez-nous des dangers auxquels nous sommes exposés. Ô Vierge comblée de gloire et de bénédiction, Vierge Immaculée, Notre-Dame d'Afrique,
3: priez pour nous.
2: Saint Joseph, Saint Raphaël, Saint Gabriel,
3: priez pour nous.
2: Puissante céleste Légion d'anges de Marie,
3: priez pour nous.
2: Saint Jean-Baptiste,
3: priez pour nous.
2: Saint Pierre et Saint Paul,
3: priez pour nous.
2: Ensemble,
3: accorde-nous.

qualité qui nous rend capables d'accomplir toutes nos actions par un motif de pur amour pour toi et de toujours te voir et te servir dans notre prochain. Une foi ferme et inébranlable comme un rocher par laquelle nous demeurons calmes et constants au milieu des croix, des labeurs et des déceptions de la vie. Une foi courageuse qui nous inspire d'entreprendre et d'accomplir sans hésitation des grandes choses pour Dieu et pour le salut des âmes. Une foi qui soit la colonne de feu de notre légion,

0: tiède pour rappeler à la vie ceux qui sont ensevelis dans la mort du péché, une foi qui guide nos pas dans le chemin de la paix, afin qu'après les luttes de cette vie, et sans déplorer la perte d'un seul membre, notre légion puisse se rassembler dans le royaume de ton amour et de ta gloire. Amen. Que les âmes de nos légionnaires décédés et les âmes de tous les fidèles trépassés reposent en paix par la miséricorde de Dieu. Amen.
1: Le Seigneur soit

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5: il est 9h.
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0: Pour votre salut, il est 10h.
2: La parole est une lampe à mes pieds et une lumière sur mon sentier. Psaume 119, verset 105.
3: Le révérend père Jean-Saint-Saint Bayou nous propose un enseignement sur la foi à l'épreuve de la souffrance.
4: Première partie.

0: comme disait le frère, c'est vraiment dans le cadre du souci que nous portons tous pour la formation de nos chrétiens, afin que chacun convaincu de sa foi puisse dans sa vie en rendre et en porter le témoignage. On ne peut donner que ce qu'on a. C'est dans ce cadre que nous abordons ce thème délicat concernant la souffrance, et la souffrance qui interpelle notre foi. Le thème exact, la foi à l'épreuve de la souffrance. Et dans l'introduction à cette méditation, nous voulons affirmer que nous ne pouvons pas éviter de parler de la souffrance humaine. Grâce à la lumière de la révélation de Dieu, nous chrétiens, nous confessons que Dieu est au commencement de notre vie. Il n'est pas seulement celui qui donne un début à notre vie, mais aussi celui qui sait pourquoi il nous a fait venir à l'existence dans le monde pour partager sa vie qui va au-delà de l'histoire et qui s'achève en lui et prend son sens ultime en lui. En toute responsabilité, pourrions-nous dire en langage humain, Dieu a décidé que chacun de nous soit, qu'il vive pleinement dans tout son être, dans tout son corps et dans toute son âme, et ce, pour toujours, dans le temps et dans l'éternité. Ainsi, notre vie plonge ses racines et prend sa source dans le cœur même de Dieu, se déploie sous son regard paternel et maternel, vigilant, bienveillant, et s'achève en lui comme dans son reposoir. C'est pourquoi nous chrétiens, nous affirmons que vivre est une grâce. Vivre est un don. En effet, que sommes-nous et que n'avons-nous que nous n'ayons reçu de Dieu? Cependant, malgré la beauté de la vie, ou à cause de la beauté de la vie, un fait demeure déroutant, incontournable, le fait de la souffrance. Le fait de croire en Dieu n'annule pas la souffrance. Il n'en demeure pas moins le caractère douloureux, le caractère incompréhensible, révoltant même et interrogateur. La souffrance est constamment là, présente dans le monde. Et chacun de nous, chacune de nos vies en fait l'expérience. Sa réalité met en cause et interroge d'une part Dieu, sa puissance, sa bonté, et d'autre part l'homme. Qu'est-ce que la souffrance? Pourquoi la souffrance? Que fait Dieu face à la souffrance des hommes? Que pouvons-nous faire face à notre propre souffrance, face à la souffrance d'autrui, à la clameur qui monte du sein de toute la création? C'est à ces questions et à bien d'autres que nous voudrions tenter de répondre dans cette méditation à la lumière de la parole de Dieu. Nous ferons cette méditation en trois moments. Le premier moment, nous regarderons en face la réalité de la souffrance et qui constitue vraiment comme une écharde, comme une blessure au sein de notre vie et qui constitue une épreuve pour la foi. la réalité de la souffrance. Question à Dieu et aux hommes. En deuxième lieu, à partir de la parole de Dieu, nous verrons comment Dieu lui-même donne une réponse. Donne la réponse. Dieu s'engage en faveur des hommes, des souffrants. Et au regard de ce Dieu qui s'engage lui-même et qui nous appelle à nous engager, la troisième étape de notre méditation sera, avec Dieu, nous engager dans la lutte contre la souffrance. Première étape, la réalité de la souffrance. Le constat, premier point, le constat des drames et des tragédies dans le monde. La souffrance est mystérieusement présente dans le monde, au quotidien de notre vie et celle du monde. La souffrance est présente. Pas de petites et de grandes souffrances, le monde est dans la tragédie. Déjà au départ, à la naissance, notre vie entre dans le monde par la déchirure, par des cris, par des larmes. Des hommes et des femmes autour de nous ne connaissent que la souffrance dans leur vie. Maladie à répétition, santé fragile. Ils passent leur vie entre l'hôpital et la maison. Il existe parmi eux de grands malades, souvent incurables, dont la douleur insoutenable du corps est devenue la compagne de chaque jour, de chaque nuit. Souffrance physique. Il nous faut penser aussi aux souffrances physiques atroces subies par les enfants avortés, exposés, livrés sans défense, ou leurs bourreaux aux poisons démesurés attaquent leur vie dans des cris silencieux, sans aucune possibilité de fuir. Souffrance physique. Il nous faut penser également aux souffrances de ceux qu'on torture dans les prisons. Il existe aussi la souffrance des victimes des calamités, des catastrophes naturelles, des épidémies. Leur bien, leur vie, leurs parents, tout s'en va en un clin d'œil. Il convient de mentionner la réalité de la souffrance morale, celle qui est vécue, celle qui est subie par tous ceux, par toutes celles dont la vie constitue un échec. Ils ont l'amère impression qu'ils tournent en rond dans la vie, que leur vie ne ressemble à rien et n'aboutit à rien. Tout piétine, se bloque et échoue. Sur le plan social humain, dans la famille, sur le plan sentimental, professionnel, blocage. Certains sont mariés, mais leurs partenaires sont devenus leurs propres et leurs pires ennemis. Certains ont des enfants, mais ceux-ci sont devenus leurs croix, soit parce qu'ils les font souffrir, soit parce qu'ils les maltraitent, soit parce que malgré les efforts, les sacrifices déployés, ils n'ont abouti à rien. Souffrance, douleur, honte, humiliation. Des femmes désirent tant avoir des enfants qu'ils sans cesse voient leur grossesse tomber. Et ils se voient ici progressivement négligés, abandonnés, humiliés par leurs époux, par l'entourage. C'est la réalité de l'Afrique. Des élèves ont étudié et ils échouent. Ils échouent constamment parce qu'ils ne veulent point entrer dans la corruption ou parce que leur copie, ce qu'ils ont essayé de faire, tout cela a été saccagé, mal corrigé. Des hommes, des femmes, des jeunes n'arrivent pas à avoir du travail parce qu'ils n'acceptent pas d'entrer dans la logique de la corruption, parce qu'ils refusent de donner l'argent ou leur corps demandé comme condition. Des fonctionnaires honnêtes n'arrivent pas sur le plan professionnel et n'avancent pas parce que leur chef n'aime pas leur tête et arbitrairement, il leur inflige de mauvaises notes. Nous pourrions à l'infini multiplier les exemples et la question qui constamment se pose à nous face à la souffrance, où est Dieu? Que fait-il? C'est le deuxième petit élément de cette première partie. Où est-il Dieu face à cette souffrance? Face aux souffrances, il y a des questions violentes, brûlantes, mais réelles, qu'on ne peut ni contourner, ni taire, sans rendre Dieu non crédible. Il y a des questions qu'on ne peut et qu'on ne saurait sauter à pieds joints. Il nous faut honorer Dieu au risque de le déshonorer, de le rendre odieux, coupable et non crédible, indigne de confiance. En effet, quand tous ces malheurs s'abattent et bien d'autres sur l'homme, la question que se pose l'homme tout simplement dans sa souffrance et dans son silence, où demeure-t-il? Que fait-il? Et si vraiment lui est Dieu puissant, s'il est omniscient, pourquoi n'empêche-t-il pas le malheur? Pourquoi n'écarte-t-il pas les calamités? Pourquoi n'empêche-t-il pas les hommes méchants de mal agir, de faire du mal? Pourquoi? Là encore, la question qui se pose et qui se pose à nous concernant Dieu concerne et nous fait entrer dans la pleine problématique de notre méditation, la foi à l'épreuve. En rigueur de terme, la souffrance pose un problème essentiellement théologique, c'est-à-dire concernant Dieu. C'est Dieu qui est, d'une certaine manière, en cause. La création est l'œuvre de Dieu. Elle est l'expression, l'incarnation de l'être vie de communication qu'il est. Le monde, la vie dont nous bénéficions de sa part, est l'extériorisation, la matérialisation de son don, du don de sa vie à chacun et à chacune d'entre nous. Et les dons de sa bonté. Ainsi, la création dans son être relève de Dieu et fait partie de son mystère divin. Et l'incarnation du Fils révèle et souligne cette intégration originaire de la création et de la souffrance en Dieu lui-même. Quand le Fils, l'amour de Dieu s'incarne, cette incarnation devient l'assomption responsable de la création, y compris de la souffrance de l'homme par Dieu et en Dieu. À la lumière de l'incarnation, la souffrance est au cœur de Dieu et au sein de la création, l'espace d'expression, de déploiement de l'amour de Dieu. Dans ce sens, l'on comprend la réaction, j'allais dire la conviction de Jésus qui considère la maladie de Lazare comme destinée à manifester la gloire de Dieu. Jean 11, 4 à 5. La souffrance est une mystérieuse théologie, une mystérieuse parole de Dieu, en Dieu ou sur Dieu. Face à la souffrance de l'homme, l'attitude de Dieu n'est pas indifférence, mais elle est action, engagement en faveur de l'être souffrant. Deuxième étape de notre méditation. Dieu s'engage en faveur des hommes souffrants, des malades. Le premier élément que nous pouvons, à partir de la parole de Dieu, que nous pouvons souligner, la souffrance est prise au sérieux dans la Bible. La Bible est remplie de cris de souffrant, maladie, deuil, défaite, événements difficiles et catastrophes font monter et lever vers Dieu un immense concert de cris et de plaintes vers Dieu. Exode 2, 23, 25, Deutéronome 26, 7. Les psaumes constituent en grande partie les cris des souffrants en Dieu ou vers Dieu. Psaume 31, 2 à 3. L'histoire de Job décrit le drame, la tragédie de la souffrance de l'homme qui croit en Dieu. Pourquoi Dieu, qui est bon et sage, laisse-t-il souffrir le juste? Le peuple, la Bible, sait que la maladie et les souffrances peuvent avoir des causes naturelles, mais pour lui, Dieu seul est en cause de la souffrance et de la maladie. Cette situation met en cause la relation de l'homme et de Dieu et la qualité de la relation de l'homme à Dieu. C'est pour cela que l'homme de la Bible est convaincu que la maladie est la conséquence de la rupture de sa relation avec Dieu. La guérison, dans le sens biblique, est d'abord le rétablissement de la relation de l'homme avec Dieu, relation qui est rompue avec l'intervention du péché ou le fait que l'homme se détourne de Dieu et veuille vivre par lui-même. Être guéri, c'est entrer dans la communion avec Dieu. Et c'est dans cette communion que l'homme accède à la vie véritable, qui concerne celle du corps et celle de l'âme. C'est pourquoi, selon les croyants de la Bible, la vraie santé est d'abord et essentiellement spirituelle. C'est la vie de communion et de communion avec le véritable vivant, Dieu. En effet, c'est lui qui donne la vie du corps et la vie de l'esprit. Et c'est lui qui peut donner la vie totale et impérissable au corps par-delà la mort. Deuxième petit élément de cette deuxième partie, Dieu au cœur de la souffrance humaine. Une lecture attentive de la Bible révèle que la souffrance y est très présente. La Bible n'escamote pas du tout le problème de la souffrance, de la maladie de l'homme. Elle en parle avec réalisme, avec révolte même, mais surtout et toujours à la fin, avec confiance. Tous les psaumes d'appel au secours qu'on peut lire dans la Bible commencent par une interpellation, un appel, même une interpellation de Dieu, mais elle finit toujours par l'action de grâce, parce qu'on sait que Dieu, dans tous les cas, répond à son fidèle qui souffre. Mais la Bible révèle aussi que Dieu est présent au cœur de la souffrance de l'homme. Dieu se manifeste comme celui qui est présent à chaque créature. Il est présent au cœur de la vie de son peuple, surtout au cœur de la vie des souffrants. D'une manière générale, dans la Bible, Dieu n'explique pas la souffrance de l'homme et de la création. Face à la souffrance, Dieu ne fait pas de théorie. Dieu entre dans la souffrance de son peuple. Il la prend sur lui et il l'assume et en fait sienne. Il en fait sa souffrance. Ainsi, la cause de l'homme souffrant, humilié, devient
1: sa propre cause.
0: Face à la souffrance de l'homme, Dieu n'est jamais indifférent. Il intervient et agit à sa manière, en son temps, selon sa logique et selon sa sagesse, qui n'est pas celle des hommes. Isaïe 40, verset 13. Ainsi, pour prendre un exemple, au moment où Caïn tue son frère Abel, Dieu est encore présent. Non seulement il le met en garde contre le mal, la jalousie qui habite et qui ronge son cœur et l'expose ainsi au crime, mais il intervient pour situer les responsabilités, désavouer le crime, prendre la défense de la victime et punir le coupable. Mais Dieu ne veut pas la souffrance. Et voilà pourquoi, malgré le crime de Caïn, il demeure sous la protection de Dieu. Celui-ci met un signe afin de rompre la chaîne de la violence et de la souffrance. Genèse 4, verset 15. L'histoire d'Israël manifeste que le propre de Dieu est de prendre soin de l'homme. Genèse 12, verset 1 à 4. L'histoire d'Abraham. Tout au long de l'histoire d'Israël, Dieu s'engagera totalement pour le défendre, le protéger, le libérer. La libération par rapport à l'esclavage d'Égypte. En prenant soin de son peuple et en prenant Israël surtout comme son peuple choisi, Dieu ne fait pas de privilèges particuliers, mais il montre en exemple historique palpable ce qu'il accomplit de manière totale et la manière dont il se comporte vis-à-vis de tous les hommes et de tous les peuples. Dieu, en Israël et à travers ses témoins, apparaît comme celui qui libère l'opprimé, qui prend la défense des pauvres, des humbles, des faibles, représenté particulièrement par la veuve et l'orphelin. En allant plus loin dans le Nouveau Testament, Dieu intervient et il prend la vie de l'homme à bras le corps. Et comme nous l'avons énoncé dans l'incarnation du Fils, il entre dans la vie de l'homme et fait entrer l'homme dans le mystère de sa vie divine. Dans le Nouveau Testament, l'attitude de Dieu face à la souffrance est plus explicite. Ce n'est plus d'une manière invisible ou simplement à travers des envoyés comme les prophètes, les juges, les rois, que Dieu entre en lutte contre la souffrance. Il devient personnellement l'allié de l'homme dans la personne de son Fils. Avec Jésus-Christ, Dieu s'incarne dans la souffrance humaine. Les attitudes de Jésus face à la souffrance sont les attitudes mêmes de Dieu. Quand il parle de la souffrance, accueille les malades, les rejetés, tous ceux qui ploient sous le poids du fardeau, c'est Dieu lui-même qui souffre, qui meurt, qui ressuscite concrètement et prend position par rapport à la souffrance humaine. Dans la personne et la vie de Jésus, Dieu a dit et fait lui-même, une fois pour toutes, ce qu'il pense de la souffrance. La généalogie de Jésus que donne Matthieu montre que Jésus, Fils de Dieu, entre dans l'histoire de l'humanité entière pour l'assumer dans sa réalité et dans sa totalité. Dans sa naissance, Dieu en Jésus-Christ entre dans la condition, dans la fragilité de l'homme. Et par son baptême, il s'engage dans cette histoire de mal, de souffrance, de malheur, pour l'en libérer. Dieu montre qu'il n'est pas donc à une grande distance de l'homme, de la vie. Il est au cœur de la vie de l'homme et il en prend soin. En lisant attentivement les évangiles, nous nous rendons compte que le ministère public de Jésus a été essentiellement organisé autour de deux axes. Parler, s'entretenir avec les hommes, les bien portants, mais aussi et surtout prendre soin des malades. En lui, Dieu prend la parole. Une parole qui exprime sa solidarité avec les souffrants et avec tous les pauvres. Je ne suis pas venu appeler les justes, mais les pécheurs, car le Fils de l'homme est venu ce qui était perdu. Ce ne sont pas les bien portants qui ont besoin de médecins, mais les malades. Il prend alors parti pour tous ceux qui sont laissés pour compte. Il touche les malades, ce qui était prohibé, interdit à l'époque. Il marque ainsi la proximité de Dieu qui vient non pas à cause de sa sainteté pour rejeter l'homme, mais au nom de sa sainteté pour prendre soin de l'homme. Il est celui qui, définitivement, dans sa vie, dans sa mort et sa résurrection, s'engage pour que l'homme ait la vie et qu'il l'ait en plénitude et que la souffrance soit neutralisée et détruite de l'intérieur et que l'homme montre et l'homme découvre ainsi que Dieu est avec lui, que Dieu s'engage pour lui et que Dieu l'appelle à s'engager en faveur de l'homme dans la lutte contre la souffrance. Et nous aboutissons ici à la troisième étape de notre méditation. Avec Dieu, nous engager dans la lutte contre la souffrance. Le premier point de cette troisième partie, vivre la souffrance dans la foi en Dieu. Premier élément, la souffrance, une épreuve de la foi et un lieu de preuve de notre foi en Dieu. La souffrance demeure une épreuve. Elle est le lieu où nous croyons en l'amour de Dieu, ou le lieu où nous nous révoltons contre Dieu. Elle est le lieu de l'épreuve de notre foi. Mais vécue dans l'humilité, dans la patience, la souffrance n'est pas stérile. Elle peut devenir le lieu de la preuve et de la croissance de notre foi inconditionnelle en Dieu. En effet, comme dit le proverbe dans Togwamp d'Aban Omegwendo, la poule dit, ou le poulet dit, c'est quand il pleut qu'on voit les gens qui sont de grande taille. Habituellement, le poulet marche perpendiculaire au sol. Mais quand il pleut, il se redresse. Et alors se révèle sa véritable taille. C'est dans les épreuves que se découvre la grandeur d'âme ou la faiblesse d'âme d'un individu ou d'un peuple. Toi, pour d'Aban, ou même d'eau. La poule dit, c'est quand il pleut qu'on voit les gens qui sont de grande taille. C'est dans la souffrance que la foi mûrit. En effet, la foi n'épargne pas le croyant des épreuves. Tous les grands croyants dont nous parle la Bible et l'histoire de l'Église ont été aussi de grands souffrants, généralement. Et même ceux qui ont eu la grâce d'avoir des charismes de guérison sont passés par la souffrance. Seul celui qui a vraiment souffert dans sa chair et dans son corps est capable de compassion véritable. Seuls ceux qui ont vraiment connu la souffrance en Dieu peuvent être capables de comprendre la souffrance d'autrui. Celui-là même, pour dire que la foi ne nous empêche pas de connaître la souffrance, celui-là même qui est le fondement de notre foi, Jésus-Christ, est mort persécuté, torturé et exécuté. C'est au cœur de cette souffrance extrême que, paradoxalement ou profondément, il a posé l'acte suprême de la foi, qui est l'abandon confiant et filial de son être, de toute sa vie, entre les mains du Père, entre les mains de Dieu, son Père. Dans la souffrance qui révèle notre impuissance radicale et notre néant, en restant centré sur nous-mêmes, dans la souffrance se laisse découvrir à celui qui humblement ose encore croire, dans cette souffrance-là se découvre celui qui demeure et qui fonde la vérité et l'avenir de notre vie, et qui désormais nous fait poser sur la vie, sur la souffrance et sur tout ce qui constitue la fragilité de notre être humain, Dieu. La souffrance, mais accueillie dans la foi, nous permet d'arriver à une certaine maturité qui nous fait voir le monde sous un autre angle et dans une autre lumière. Là encore, le proverbe d'an peut nous aider et nous éclairer. Bon wa gain en yakodo, ke en zotaru payado. La veuve et le circoncis s'assoient de la même manière, mais ils ne pensent pas à la même chose. La veuve, bon wa gain en yakodo, ke en zotaru koyado. La veuve et le circoncis, l'initié, s'assoit de la même manière, mais il ne pense pas à la même chose. L'initié, lors de sa sortie officielle, s'assoit sur une natte, les pieds allongés, devant la communauté qui le contemple. La veuve aussi, lors des obsèques, s'assoit sur une natte, les pieds allongés, face à la communauté qui pleure. Pendant que l'initié entre dans la vie, c'est le moment où il entre officiellement dans la vie commence. Il est assis, les pieds allongés, mais il pense à son avenir, qui maintenant s'ouvre devant lui, alors que la veuve, assise, elle aussi, sur une natte, les pieds allongés, pense au passé et à l'avenir qui se ferme. Bon wagen en yakodo, la veuve et le circoncis, l'initié, s'assoient de la même manière, mais ne pensent pas du tout à la même chose. Nous, chrétiens, nous sommes des hommes et des femmes faits de chair et de sang. Nous connaissons la souffrance, mais la foi que nous avons dans le vivant, celui-là qui peut donner sens à l'insensé, qui peut faire fructifier ce qui apparemment est stérile, nous avons une autre compréhension, une autre saisie de la vie, de la souffrance, de la mort et de l'au-delà de la mort. Nous vivons les mêmes réalités avec les autres, mais nous n'appréhendons pas la réalité de la souffrance de la même manière. Nous comprenons la souffrance d'une manière divine. La foi est dès lors L'acte par lequel l'homme se vide de lui-même pour se décentrer de lui-même et se tourner vers Dieu. Croire, c'est dire amen. C'est dire oui, fondamentalement oui à Dieu, comme lui-même, dès le départ, il a dit le oui originaire. Pour que chacun et chacune d'entre nous soit, Dieu a voulu qu'il soit. Il est l'amen originaire et trinitaire de Dieu. Croire, c'est dire amen à l'amen éternel de Dieu. C'est se fixer et se fonder en Dieu. Croire, c'est laisser totalement Dieu être Dieu. C'est le reconnaître comme le fondement, le sens unique de la vie, de notre vie. Le deuxième petit point de cette troisième partie. Comment demeurer enraciné en Dieu dans la souffrance et continuer à croire en lui? La première attitude consiste à se convertir à Dieu. Accepter de se tourner totalement vers lui. Il y a des moments qui sont des moments fondateurs. Et ceux qui ont approché la mort, qui ont vécu des souffrances difficiles, des souffrances qui leur ont fait prendre conscience que le moment essentiel était arrivé, comprennent la vie autrement. Et on en vient à trouver l'essentiel. On se rend compte qu'il y a beaucoup de choses qui sont banales et que nous absolutisons souvent. Se convertir à l'essentiel, Dieu qui demeure. C'est prendre la décision de n'avoir désormais qu'un seul fondement de sa vie, Dieu, et l'adorer en esprit et en vérité, sans duplicité, ni demi-mesure, ni hypocrisie, ni calcul stratégique. Deuxième élément, s'engager à fond dans ce qu'on pourrait appeler le combat spirituel. Mais le combat spirituel n'est pas à comprendre ici, à concevoir comme une lutte extérieure contre des esprits, contre des sorciers. Comme on l'entend habituellement, tu es vaincu au nom de Jésus. Il ne s'agit pas de cela d'abord. Il s'agit surtout de consentir des efforts, des sacrifices pour demeurer en Dieu, pour grandir en lui et ne vivre que de lui, ne vivre que par lui, ne vivre que pour lui. C'est à cette profondeur qu'il faut aller. Et cela s'effectue, premier point, par l'ouverture. L'ouverture, la disponibilité à l'esprit, là commence la mystique. Et c'est à la portée de tous. Celui qui nous permet, comme disait Jésus aux deux disciples qui, le long du lac de Tibériade, lorsque Jean a dit « Voici l'agneau de Dieu, celui qui enlève le péché du monde. » Les deux sont partis vers Jésus, « Maître, où demeures-tu ?» Et la réponse, cet après-midi-là, « Venez et voyez. » La demeure du Fils, ce qui le fait Fils, confiant, humainement divin et divinement humain, c'est le cœur du Père et la puissance qui lui permet d'agir comme le Père et d'être Fils, image de Dieu, réalité humaine de Dieu, c'est l'Esprit. Entrer dans l'Esprit. Demander à Dieu cet Esprit pour devenir spirituel. Tout ce qui est de la terre est terrien. Et tout ce qui est habité par l'Esprit du ciel et d'en haut, est céleste et comprend les choses de façon céleste, transcendante. Ensuite, pour entrer, deuxième élément, la lecture de la parole de Dieu, entendre Dieu nous dire le fond de son cœur, laisser sa parole nous instruire, laisser sa parole écrire ce que Dieu dit et tisser la réalité de sa vie en nous, même dans le corps déchiré par la souffrance, entendre la parole de Dieu. Et Dieu se dit à celui qui l'écoute.
1: Le révérend père Jean Saint-Sembayo vient de nous proposer un enseignement sur la foi à l'épreuve de la souffrance.
2: Première partie.
1: Merci de nous avoir suivis. Que le Seigneur nous bénisse.

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1: La mise en œuvre de cette fraternité, cette mission, cette synodalité dans les communautés. Je vous invite, chers frères prêtres, à intégrer le thème de façon concrète dans la vie paroissiale, pastorale et sociale.
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2: Aujourd'hui, pour un rien, pour un oui, c'est nous qui murmurons. Pour un rien, pour un oui, c'est nous qui maudissons à longueur de journée. Pour un rien, pour un oui. Moi, le prêtre là, si c'est lui qui célèbre l'Eucharistie là, moi, je ne viens jamais à la messe. Eh, chrétien, quand on dit qu'ils étaient dans la chambre haute, attendant la venue du Saint-Esprit, est-ce qu'on a déposé la question là-bas de savoir qui a régné Jésus? Qui a vendu Jésus? On dit la Vierge Marie était assise avec les apôtres. Elle priait, elle méditait pour qu'ils aient le Saint-Esprit. Est-ce que toi qui m'écoutes, tu récites le chapelet à longueur de journée? Est-ce que tu as une fois désiré et tu as demandé à la Vierge Marie, accorde-moi ce cœur d'amour, ce cœur d'humilité, ce cœur de tendresse, ce cœur d'amour sincère et vrai? Jamais. La seule chose que nous demandons dans le chapelet, Maman Marie, il faut faire que je touche 50 000 francs à partir de demain. Ils n'ont qu'à augmenter mon salaire, j'ai touché 150 000 francs. Ma voisine là, elle roule dans une 205. Elle se fait trop voir. Moi aussi, il faudrait que je roule dans une BMW. C'est ce qu'on demande. Les choses périssables. Les choses périssables. En définitive, il faut retenir que quelles que soient les astuces du démon, l'homme reste le maître de la décision pour la sainteté. Saint Augustin l'atteste et affirme que le diable peut aboyer, mais mordre jamais, sauf celui qui y consent. Si toi, tu dis au diable, tu ne peux rien me faire, je ne sais pas par où il va passer. Je ne sais pas. C'est pourquoi il faut se prémunir de certaines armes pour le combat spirituel. Les âmes du combat spirituel. La défiance de soi et la confiance en Dieu. La défiance de soi. L'une des âmes du combat spirituel, peut-être la première, est la défiance de soi. Celle-ci n'est pas un dénigrement de soi, mais la reconnaissance que tout nous vient de Dieu et que par nous-mêmes, nous ne sommes rien. Est-ce que nous avons compris cela? Il y a des gens, quand ils ont une petite portion là, les malins. Hey, je dis, l'une des armes du combat spirituel, peut-être la première, est la défiance de soi. Celle-ci n'est pas un dénigrement de soi, mais la reconnaissance que tout nous vient de Dieu et que par nous-mêmes, nous ne sommes rien. Elle nous permet de considérer notre bassesse et notre néant pour nous persuader que nous-mêmes, que de nous-mêmes, nous ne pouvons rien faire. C'est un acte d'appel à l'humilité. Et je voudrais te dire à toi qui m'écoutes ce soir, l'humilité précède la gloire. L'humilité précède la gloire. L'humilité précède la gloire. L'humilité précède la gloire. Aujourd'hui, nous les chrétiens, nous sommes trop gonflés. Aujourd'hui, nous les chrétiens, nous sommes trop gonflés. On occupe une petite responsabilité. On ne fait que primer les autres. Moi, je connais des patrons, quand ils arrivent, même quand ils trouvent même la servante, à peine même s'ils la saluent. Oh toi là, oh toi là. Mais c'est une créature de Dieu. J'ai l'habitude de dire souvent comme ça, que certaines personnes m'excusent. Hein. Je dis, si on veut, on n'a qu'à venir dormir au Saint-Sacrement, aller à Notre-Dame de la Délivrance. Si tu humilies tous les jours ta servante, si elle dit elle va t'empoisonner, tu vas mourir cadeau. Excusez-moi de vous le dire. Il faut les respecter. C'est comme un jour je prêchais à des chauffeurs. Et il y avait les patrons. Je leur disais aussi, souvent aujourd'hui quand je vais à Abidjan, mon cœur saigne. Pourquoi? Le patron il dort jusqu'à 8h45. Il sait qu'il a une réunion à 9h. À 55 il sort de la douche. Il dit à son chauffeur, arrange-toi de la Palmeraie, on doit être au plateau à 10h. Mais monsieur, s'il fait accident en route, il va laisser une veuve. Il va laisser des orphelins. Mais toi, tu vas trouver un autre chauffeur. Est-ce que ton attitude, c'est une bonne attitude ça? S'il y a des personnes dans cette église qui se trouvent dans cette situation, il faut cliquer, quitter. À la réalité, sans l'aide de Dieu, aucune bonne action ne peut nous mériter le royaume. Confère Jean chapitre 15, verset 5. 2 Corinthiens chapitre 3, verset 5. Si Dieu ne supplie pas, ne supplie à notre volonté, notre effort humain est vain. C'est cela la grâce. Sainte Thérèse de l'enfant Jésus parle de l'expérience de l'enfant qui apprend à marcher auprès de sa mère pour nous faire comprendre que c'est Dieu qui prend toujours l'initiative de venir au secours de notre bonne volonté. Se défier soi-même doit pouvoir aider le chrétien à s'accoutumer à remettre en cause ses propres jugements. Le penchant qu'il entraîne au mal, nul n'est prémuni contre le péché. Tout homme est pécable. C'est pourquoi le combat pour la défiance de soi doit être avant tout un combat contre la présomption et l'orgueil. On est trop orgueilleux. La connaissance de soi-même est ici plus que nécessaire. Et quand on arrive à tomber, il faut considérer la grande faiblesse qui caractérise l'homme et se souvenir que Dieu a permis la chute afin que prévenu, éclairé par une lumière plus vive, on apprenne à se mépriser et se fonder sur une humilité sincère. Celle-ci s'ouvre à l'absolue confiance en Dieu. La confiance en Dieu. La conséquence de la défiance de soi qui constitue la deuxième arme du combat spirituel est la confiance en Dieu. Cette confiance nous permet de considérer avec l'œil de la foi la toute-puissance, la sagesse infinie et la providence de ce Dieu pour qui rien n'est impossible. Proverbe chapitre 3, verset 5. Dans les saintes écritures, organe de la vérité, nous voyons bien les traces de la fidélité de Dieu et nous aide à comprendre que Dieu est bienveillant et porte toujours secours à ceux qui mettent leur espoir en lui. Nous avons l'exemple d'Abraham, confiant jusqu'au sacrifice de son fils. Genèse chapitre 22, versets 8 à 14. L'exemple du peuple à la sortie d'Égypte, l'exemple du retour de la déportation à Babylone, etc. Mieux vaut s'appuyer sur lui que sur la puissance de ce monde, nous dit le psaume 117, verset 9. Pour accéder à la confiance en Dieu, il faut la lui demander dans la prière. Et lui, Marie Grillon de Montfort, propose de passer par la Vierge Marie. Modèle de la docilité à la voix de Dieu. La Vierge Marie vous remplira d'une grande confiance en Dieu et en elle-même, dit-il. Selon lui, non seulement elle nous révèle de ses mérites, mais surtout, elle nous communique ses vertus. Lorsqu'il y a une œuvre à accomplir, une lutte à engager ou une victoire sur nous-mêmes à remporter, il nous faut constamment faire un retour sur notre propre faiblesse, pleine de défiance, afin de nous placer en face de la sagesse et la puissance de Dieu. Est-ce qu'il y a des légionnaires ici? Est-ce qu'il y a des légionnaires dans cette assemblée? Levez la main. Si vous pouvez vous lever, levez-vous. Vous avez une prière que vous dites que j'aime beaucoup. C'est une arme pour le combat spirituel. On dit, quelle est celle-ci? Hein? Terrible comme une armée rangée en bataille. Est-ce que nous-mêmes là, on a une fois médité sur ces phrases-là? Dites-moi, légionnaire, asseyez-vous. Terrible comme une armée rangée en bataille. Ouais, le plus souvent on récite les prières comme ça. Hein? Mais si vous-même vous avez médité une fois là-dessus. Terrible comme une armée rangée en bataille. Est-ce que nous savons que Dieu nous aime? Nous avons du prix aux yeux de Dieu. Nous avons de l'importance à ses yeux. Maria Khan, donne-moi ce chant-là.

Et je voudrais que nous notions ceci à Nota Bene. Un signe du manque de défiance de soi-même et de confiance en Dieu est l'amour propre qui fait que même pour quelques fautes ou anxiétés, on ne voit pas encore le moment d'aller à la direction spirituelle. Celle-ci nous aidera à préparer nos facultés, à aussi s'engager dans le combat. L'exercice des facultés. L'exercice des facultés est la troisième arme du combat spirituel. Dans cet exercice, il s'agit principalement de gouverner d'abord l'entendement, puis la volonté. Il faut préserver l'entendement de l'ignorance qui l'enveloppe de ténèbres et l'empêche de connaître la vérité. Cela sous-entend que l'on rende lucide l'esprit pour bien voir et discerner, pour l'orner des saintes vertus. L'entendement doit aussi être préservé de certaines curiosités afin de ne pas remplir l'esprit de pensées nuisibles, vaines et audacieuses. L'esprit doit désirer connaître les choses du ciel. Et ces choses se résument principalement dans la vie du Christ crucifié. De ce qu'il attend de chacun, toute autre recherche n'est qu'amour propre, orgueil et piège du démon. Vous vous souvenez, le jeune homme riche, approchant Jésus, lui demande « Qu'est-ce qu'il faut faire pour avoir la vie éternelle ?» Jésus lui a dit quoi ?« Va et vends tout ce que tu possèdes. » C'est lui qui cherche à inspirer même aux âmes dévotes des sentiments élevés, des idées entraînantes et captivantes. Il se greffe facilement à un talent d'un caractère où l'orgueil fait facilement sa croissance. Ainsi, l'âme se convainc peu à peu de n'avoir besoin ni de conseils ni de direction spirituelle. On a déjà pris l'habitude de recourir en toutes circonstances à son oracle, le jugement privé, comme le dit Sculpoli. Il y a des chrétiens qui sont assis ici, là. Ils viennent tous les jours à la messe. Ils communient tous les jours à la messe. Mais ils ne se confessent jamais. Ils ne se confessent jamais. Si on dit il y a 15 messes dans la journée, il va faire les 15 messes. Un mois passe, 2 mois passent, 3 mois passent, jusqu'à la fin de l'année, 365 jours, aucune confession. Mon frère, tu es comment? Dis-moi. L'entendement est l'œil de notre âme, dont la mission est de purifier la plaie d'une volonté superbe. Si lui qui est censé être la lumière dégénère en ténèbres, il ouvre un chemin si fécond, en danger pour la paix de l'âme. Ce chemin est le chemin de l'orgueil. La gouvernance de l'entendement a besoin d'être entérinée par celle de la volonté. À partir de tout ce qui est dit plus haut, nous comprenons que la pureté du cœur est le but du combat spirituel en ce monde. Il s'agit de revertir l'homme nouveau, faire toutes choses comme sous l'impulsion de Dieu, avec la pure intention de nous nourrir et de ne contenter que lui seul, fouler aux pieds et étouffer ses appétits désordonnés, ses désirs, ses penchants même les plus faibles, c'est mieux servir Dieu que se flageller jusqu'au sang. Souvent quand je m'amuse à aller saluer Notre-Dame de la Délivrance, je vois certains chrétiens qui s'adonnent à une activité. Souvent ils rient, excusez-moi. Elles se mettent à genoux et puis elles montent les marches. Un jour, je me suis approché d'une maman, je lui ai dit, bonsoir maman, qui vous a infligé cette pénitence? Elle dit, non, c'est moi-même. Je lui ai demandé, mais est-ce que tu aimes tes voisins? Elle dit, il y a une voisine là, moi je ne l'aime pas. Je lui ai dit, au lieu de faire tout ça là, il faut aller te réconcilier avec ta voisine. C'est comme on a nos mamans ici, quand les pauvres servantes cassent les verres, pauvres 6 000 francs on leur donne là, on enlève 3 000 francs. Et puis après, je vous salue Marie, pleine de grâce, le Seigneur est avec vous, vous êtes bénie en toutes les femmes, et Jésus, le fruit de vos entrailles, est béni. Sainte Marie, Mère de Dieu, priez pour nous pauvres pécheurs, maintenant et à l'heure de notre mort. Amen. Ma sœur, anima mea dominum. Si c'est nos frères du renouveau, on crie paix et joie. Tu es en train de dire paix, pendant que ton cœur fait la guerre. Il y a le psalmiste qui dit, de l'élève, il bénisse. Tandis que dans leur cœur, ils maudissent. Chrétiens de Dallois, il faut nous convertir. Chrétiens de Dallois, il faut nous convertir.
Il faut changer de vision. Il faut changer de mentalité. Souvent, je dis aux chrétiens d'ici à là, quand j'ai l'occasion d'aller prêcher sur la paroisse, mais vous ne savez pas quelle grâce vous avez. Allez-y, Abidjan, quand tu dis que tu viens d'ici, les gens veulent te toucher comme ça. Mais eux-mêmes, ils s'en bat. Dernièrement, je viens de Yamoussoukro, j'ai animé, on a fait une retraite là-bas. Il y a des femmes qui ont payé 350 000 francs, billets d'avion, pour venir écouter parole de Dieu ici. Quand on annonçait ici, Côte d'Ivoire, on dit c'est 30 000 francs, on dit j'ai dit, mais voilà, un exemple. 350 000 francs, ça c'est billets d'avion. Quand elle vient, elle sème pour l'œuvre d'évangélisation. Moi, je sais que Dieu, il continue de toucher les âmes à travers les ondes. On aura besoin de ton apport. Ne faites pas comme ces chrétiens là. Quand on dit à deuxième quête, encore. Mais jamais on a dit à Dieu, il faut nous donner les grâces et puis on dit encore. Ce que vous attendez maintenant, c'est la place de Marie dans le combat spirituel. Qui connaît la prière de Marie qui défait les nœuds? Personne. Il y a des gens qui n'ont jamais fait les nœuds de Marie qui défait les nœuds. Hein? Allons-y. C'est Saint Irénée qui a inspiré l'auteur du tableau qui nous en donne la clé. Il écrit, écoutez bien, pourquoi on dit Marie mène un combat, le combat spirituel. Ève, par sa désobéissance, fit le nœud du malheur pour l'humanité. Alors qu'au contraire, Marie, par son obéissance, le dénoua. Celui qui obéit à Dieu, le Seigneur le bénit. Je répète, Ève, par sa désobéissance, fit le nœud du malheur pour l'humanité. Alors qu'au contraire, Marie, par son obéissance, le dénoua. Marie qui défait le nœud a été admirablement peinte par un artiste inconnu. Le Sauveur nous a été donné par Marie. Par Marie, tous les nœuds de nos vies peuvent être défaits. Des nœuds, c'est le lot de tous les hommes marqués par le péché originel. De laisser se former des nœuds, ou comme on dit aujourd'hui, des problèmes que l'on traîne des années sans en voir l'issue. Tous ces nœuds qui nous semblent impossibles à défaire et nous sommes dans le malheur ou nous détournent du bonheur qui est à portée de chacun, tous les vices qui étouffent l'âme et anesthésient la joie. Marie qui défait le nœud nous invite à reconnaître tous ces nœuds qui nous accablent, à les nommer et à les lui donner. Et je voudrais maintenant réciter la prière à Marie qui défait les nœuds, et je voudrais que vous prêtiez attention. Vierge Marie, mère du bel amour, mère qui n'a jamais abandonné un enfant qui crie au secours, mère dont les mains travaillent sans cesse pour tes enfants bien-aimés, car elles sont poussées par l'amour divin et l'infinie miséricorde qui déborde de ton cœur. Tout ton regard plein de compassion vers moi, vois le paquet de nœuds qui étouffe ma vie. Tu connais mon désespoir et ma douleur. Tu sais combien ces nœuds me paralysent. Marie, mère que Dieu a chargée de défaire les nœuds de la vie de tes enfants, je dépose le ruban de ma vie dans tes mains. Personne, pas même le malin, ne peut le soustraire à ton aide miséricordieuse. Dans tes mains, il n'y a pas un seul nœud qui ne puisse être défait. Mère toute-puissante, par ta grâce et par ton pouvoir d'intercession auprès de ton Fils Jésus, notre libérateur, reçois aujourd'hui ce nœud. Pour la gloire de Dieu, je te demande de le défaire et de le faire pour toujours. J'espère en toi. Tu es la consolatrice que Dieu nous a donnée. Tu es la forteresse de nos forces fragiles, la richesse de nos misères, la délivrance de tout ce qui nous empêche d'être avec le Christ. Accueille mon appel. Garde-moi, guide-moi. Protège-moi, tu es mon refuge assuré. Marie qui défait le nœud, prie pour moi. Voici une prière glorieuse. Je vais lire quelques versets de l'Apocalypse 12 et après on va rentrer dans cette prière. On dit, un grand signe apparut dans le ciel. Une femme, vertu du soleil, la lune sous les pieds et sur la tête, une couronne de 12 étoiles. Cette femme, c'est qui? Non, je n'entends pas bien. Elle était enceinte et crièrent dans le travail
et les douleurs de l'enfantement. Alors, un autre signe apparut dans le ciel. C'était un grand dragon rouge feu. Il faut dire, je l'écrase. Il faut écraser ce dragon-là. Il avait 7 têtes et 10 cornes. Et sur ses têtes, 7 diadèmes. Sa queue qui balayait le tiers des étoiles du ciel les précipita sur la terre. Le dragon se posta devant la femme qui allait enfanter afin de dévorer l'enfant dès sa naissance. Elle mit au monde un fils, un enfant mâle, qui c'est lui qui doit mener paître toutes les nations avec une verge de fer. Et son enfant fut enlevé auprès de Dieu et de son trône. Alors, la femme s'enfuit au désert où Dieu lui avait fait préparer une place pour qu'elle y soit nourrie 1260 jours. Il eut alors un combat dans le ciel. Michel et ses anges combattirent contre le dragon. Et le dragon lui aussi combattait avec ses anges. Mais il n'eut pas le dessus. Il ne se trouva plus de place pour eux dans le ciel. Il fut précipité, le grand dragon, l'antique serpent, celui qu'on nomme diable et Satan, le séducteur du monde entier. Il fut précipité sur la terre et ses anges avec lui. Quand vous lisez un peu la description, c'est que les statues de la Vierge, vous voyez la Vierge, en bas d'elle, un serpent. C'est faux? C'est faux? On n'est pas convaincu. Hein? Vous êtes convaincu? Je voudrais vous dire que la Vierge, c'est le modèle pour mener le combat spirituel. Il nous suffit simplement d'obéir.

0: Du livre d'Isaïe. Quel est donc le jeûne qui me plaît? N'est-ce pas faire tomber les chaînes injustes, délier les attaches du joug, rendre la liberté aux opprimés, briser tous les joug? N'est-ce pas partager ton pain avec celui qui a faim, recueillir chez toi le malheureux sans abri, couvrir celui que tu verras son vêtement, ne pas te dérober à ton semblable? Alors ta lumière jaillira comme l'aurore et tes forces reviendront rapidement. Ta justice marchera devant toi et la gloire du Seigneur t'accompagnera. Alors, si tu appelles, le Seigneur répondra. Si tu cries, il dira « Me voici ».
1: Dieu qui est bon, nous te confions le monde de la santé et tous ceux qui luttent pour apaiser la souffrance. Dieu qui est juste, nous te confions les organismes internationaux qui travaillent à un vrai partage des biens de la terre.
2: Kyrie eleison.
1: Dieu qui est beau, nous te confions les artisans et les artistes qui nous aident par leurs œuvres à te rendre grâce.
2: Kyrie eleison.
1: Prions le Seigneur. En ce milieu du jour, Dieu notre Père, refais nos forces et renouvelle notre regard pour que nous sachions découvrir ta présence en nous et dans nos frères, par Jésus le Christ, notre Seigneur.

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2: L'ange du Seigneur porte l'annonce à Marie. Je vous salue Marie, pleine de grâce. Le Seigneur est avec vous. Vous êtes bénie entre toutes les femmes. Et Jésus, le fruit de vos entrailles, est béni.
3: Sainte Marie, Mère de Dieu, priez pour nous pauvres pécheurs, maintenant et à l'heure de notre mort. Amen.
2: Voici la servante du Seigneur.
3: Qu'il me soit fait selon ta parole.
2: Je vous salue Marie, pleine de grâce. Le Seigneur est avec vous. Vous êtes bénie entre toutes les femmes. Et Jésus, le fruit de vos entrailles, est béni.
3: Sainte Marie, Mère de Dieu, priez pour nous, pauvres pécheurs, maintenant et à l'heure de notre mort. Amen.
2: Et le Verbe s'est fait chair.
3: Et il a habité parmi nous.
2: Je vous salue, Marie, pleine de grâce. Le Seigneur est avec vous. Vous êtes bénie entre toutes les femmes. Et Jésus, le fruit de vos entrailles, est béni.
3: Sainte Marie, Mère de Dieu, priez pour nous, pauvres pécheurs, maintenant et à l'heure de notre mort. Amen.
2: Priez pour nous, Sainte Mère de Dieu,
3: afin que nous soyons rendus dignes des promesses du Christ.
2: Que ta grâce, Seigneur, se répande dans nos cœurs. Par le message de l'ange, tu nous as fait connaître l'incarnation de ton Fils bien-aimé. Conduis-nous par sa passion et par sa croix jusqu'à la gloire de la résurrection. Par le Christ notre Seigneur.
3: Amen.

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3: Vendredi 21 août, Évangile de Jésus-Christ selon Saint Matthieu, chapitre 22, versets 34 à 40. En ce temps-là, les pharisiens, apprenant que Jésus avait fermé la bouche aux Sadducéens, se réunirent et l'un d'entre eux, un docteur de la loi, posa une question à Jésus pour le mettre à l'épreuve. « Maître, dans la loi, quel est le plus grand commandement ?» Jésus lui répondit, « Tu aimeras le Seigneur ton Dieu de tout ton cœur, de toute ton âme et de tout ton esprit. Voilà le grand, le premier commandement, et le second qui lui est semblable. Tu aimeras ton prochain comme toi-même. De ces deux commandements, dépend toute la loi, ainsi que les prophètes. »

0: La question des pharisiens dans l'évangile d'aujourd'hui n'est pas simple, car les maîtres de la loi comptaient de nombreux commandements et cherchaient à déterminer lesquels étaient les plus importants. Jésus ne choisit pas un commandement parmi les autres. Il révèle plutôt le cœur de toute la loi. Il répond en citant deux passages de l'Écriture. « Tu aimeras le Seigneur ton Dieu de tout ton cœur, de toute ton âme et de tout ton esprit. » Et « Tu aimeras ton prochain comme toi-même. » Puis il ajoute « De ces deux commandements dépendent la loi et les prophètes. » Bien chers frères et sœurs, Jésus nous enseigne ainsi que toute la vie spirituelle se résume dans l'amour. Aimer Dieu, c'est lui donner la première place dans notre vie, lui faire confiance et orienter nos choix selon sa volonté. Aimer le prochain, c'est reconnaître en lui un frère, respecter sa dignité et rechercher son bien. Ces deux dimensions sont inséparables. On ne peut pas prétendre aimer Dieu tout en méprisant son frère. Saint Jean nous le dira clairement. Celui qui n'aime pas son frère qu'il voit ne peut pas aimer Dieu qu'il ne voit pas. Cet évangile nous invite donc à vérifier la qualité de notre amour. Il est possible d'accomplir beaucoup de pratiques religieuses, de participer aux célébrations, de multiplier les prières, mais de garder un cœur fermé aux autres. Or, pour Jésus, la vraie fidélité à Dieu se reconnaît dans l'amour concret. Dans nos familles, nos communautés et même notre société, l'amour prend des formes simples. Savoir pardonner, aider celui qui souffre, respecter les autres, éviter les paroles qui blessent, travailler dans la paix et la justice. Saint Augustin disait « Aime et fais ce que tu veux ». Cette parole de Saint Augustin ne signifie pas que tout est permis, mais que celui qui aime véritablement Dieu cherche naturellement ce qui plaît à Dieu. Par l'intercession de Saint Pie X, pasteur qui a voulu conduire l'Église à une foi plus profonde et plus accessible, avec un ministère qui rappelle que toute la vie chrétienne doit conduire à une union plus grande avec Dieu, demandons au Seigneur un cœur capable d'aimer vraiment. Que notre foi ne soit jamais seulement une pratique extérieure, mais une vie transformée par l'amour de Dieu et du prochain. Amen. 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
5: Journée de deuil ce vendredi à Kiev où 16 personnes ont été tuées par des frappes russes dans la nuit de mercredi à jeudi. Reportage à suivre auprès des habitants de la capitale ukrainienne qui vivent quotidiennement dans la crainte. 10 jours après le séisme qui a touché l'ouest de la Colombie, l'aide continue de s'organiser. L'église colombienne, on le verra, ne ménage pas ses efforts. Nous entendrons le témoignage du responsable de la Caritas locale. À l'une de ce journal également, la Corée du Nord qui tire de nouveaux missiles en plein climat de tension entre Washington et Séoul. Donald Trump, c'est une nouvelle fois vanté cette semaine de ses bonnes relations avec le dictateur nord-coréen. Et puis dans notre dossier, gros plan ce matin sur la Birmanie et son offensive diplomatique, celle de son président en particulier. Isolé et toujours confronté à une guerre civile, le régime birman tente de retrouver une légitimité sur la scène internationale.
6: Radio Vatican, le journal, Olivier Bonnel.
5: Bonjour, en Ukraine, c'est une journée de deuil qui a lieu ce vendredi en mémoire des 16 personnes tuées dans les frappes de missiles russes dans la nuit de mercredi à jeudi. En plus du coût humain, les dégâts matériels sont conséquents à travers la capitale. Plus de 30 immeubles résidentiels ont été endommagés selon les autorités et des centaines d'appartements ne sont plus vivables. Sur place, ceux qui ont survécu à ces attaques tentent de sauver ce qui peut l'être et s'estiment chanceux d'avoir survécu, mais ils sont toujours sous le choc. C'est le reportage sur place de notre correspondante Emmanuel Chaz.
7: À Kiev, comme après chaque frappe, on voit les mêmes gestes, des gestes qui tentent de réparer, ceux des résidents qui déblaient le verre cassé qui jonche les rues de Solomianski. Dans ce quartier résidentiel le plus durement touché par les frappes russes de la nuit, les dégâts sont immenses. Ici, en plus des immeubles d'habitation ravagés, un parking à ciel ouvert, un hôpital pour enfants et une école ont été endommagés.
8: J'y suis déjà élève.
7: Sviatoslav, un adolescent, habite l'immeuble voisin. Il est venu constater les dégâts sur son collège.
9: C'est votre école ?
7: C'est votre école ?
8: Oui.
7: Tetiana, sa mère, explique.
10: Dans la salle de classe, les fenêtres étaient cassées, les encadrures, les portes aussi.
7: En plus de l'école, l'appartement familial a été endommagé.
10: Les missiles sont arrivés au moment de l'alarme. Enfin, on a eu 2 ou 3 minutes seulement et on en a repêché de justesse. L'essentiel, c'est de pouvoir au moins se mettre à l'abri dans le couloir.
7: Victoria, 52 ans, a elle aussi échappé de peu à la mort.
11: On avait tellement après l'explosion initiale. On est descendu au sous-sol. Ensuite, un éclat d'obus est tombé chez nous. Il a brûlé sur le balcon et tout a pris feu.
7: Au son des alertes aériennes qui se sont poursuivies toute la journée, à Solomianski, comme dans le reste de la capitale, les résidents affectés n'ont eu d'autre choix que de constater les dégâts. Tous appréhendent les prochains jours car ils savent que d'autres frappes suivront. Emmanuel Chaz, Kiev, RFI pour Radio Vatican.
5: Et 2 autres personnes ont été tuées la nuit dernière par des tirs russes dans l'oblast de Kharkiv. C'est au nord du pays. 2 femmes tuées par des drones. Du côté de la Crimée, région du sud de l'Ukraine, annexée en 2014 par la Russie. Les combats se poursuivent également. Une attaque ukrainienne a fait 2 morts et 3 blessés. Le président libanais reçu hier par le pape au Vatican, puis par les responsables de la secrétaire d'État. C'est la 3e fois que Joseph Aoun rencontrait Léon XIV. Il l'avait accueilli chez lui au Liban au mois de décembre dernier. Au cœur des entretiens figurait l'accord paraphé à Washington par les États-Unis, Israël et le pays du Cèdre le 26 juin dernier, un accord qui vise à stabiliser les frontières dans le sud du Liban et à instaurer une paix juste et durable. Si le Saint-Siège se félicite de cet accord, il ne cache pas néanmoins sa vive préoccupation face aux difficultés rencontrées dans sa mise en œuvre et assurer de son soutien les efforts déployés dans ce sens. Le sud du Liban où l'armée israélienne poursuit ses avancées et ses bombardements. Plusieurs habitants de la région et des ONG de défense de l'environnement accusent les troupes de Tsahal de provoquer volontairement des feux de forêt qui ont détruit des centaines d'hectares de surfaces boisées, dont des oliveraies centenaires. Les précisions à Beyrouth de Paul Ralifé.
12: Des incendies ont réduit en cendres des centaines d'hectares d'oliveraies, de cerisiers, de pommiers et de chênes dans différents secteurs du Liban Sud, une des régions les plus boisées du pays. Presque tous les jours, des feux provoqués par les bombardements israéliens détruisent d'importantes surfaces vertes. La chaleur de l'été, l'impossibilité pour les pompiers d'intervenir en raison de l'état de guerre et de l'occupation israélienne du parti du Sud favorisent la propagation des flammes. L'armée israélienne utilise des obus incendiaires et des barils d'explosifs largués par des drones pour bombarder des collines et des vergers au prétexte de la présence de combattants du Hezbollah. Les autorités libanaises et des ONG spécialisées dans la protection de l'environnement ont tiré la sonnette d'alarme soulignant la gravité de la situation. Ces 20 dernières années, des associations, dont certaines proches du Hezbollah, ont planté des millions d'arbres dans tout le Liban Sud, y compris les régions proches de la frontière. L'armée israélienne a accusé ces dernières années le Hezbollah d'utiliser la couverture végétale pour installer des infrastructures militaires. Après 3 mois de guerre fin mai, le Centre national de la recherche scientifique au Liban avait estimé à près de 2000 hectares les terres et les forêts brûlées à la suite des bombardements israéliens. Paul Khalife, Beyrouth, RFI pour Radio Vatican.
5: Les États-Unis et l'Équateur poursuivent leurs opérations militaires conjointes contre les cartels de la drogue. Hier, le ministre équatorien de la Défense a annoncé l'arrivée de 2 navires de guerre et de 3 hélicoptères Black Hawk américains pour contrôler plusieurs zones maritimes et villes côtières du pays. Ces opérations s'inscrivent dans le cadre du bouclier des Amériques, cette vaste coalition contre le narcotrafic qui regroupe 20 de pays d'Amérique latine et des Caraïbes sous l'égide du président américain Donald Trump. Non loin de là, en Colombie, l'aide continue de s'organiser pour les victimes du tremblement de terre qui a frappé l'ouest du pays le 10 août dernier. Le dernier bilan fait état de 300 morts, 200 000 sinistrés. De nombreuses écoles ou hôpitaux ont été détruits. L'église colombienne, via la Caritas locale, démultiplie ses efforts pour assister les personnes touchées. Une présence essentielle pour les victimes et qui est appelée à durer. Monseigneur Juan Carlos Barreto est le président de Caritas Colombie. On l'écoute.
3: En el contexto de estas primeras semanas, estamos enfocándonos un poco en el tema alimentario.
9: Dans le contexte de ces premières semaines, nous nous concentrons plutôt sur la question alimentaire. C'est en quelque sorte la première ligne d'intervention. Mais les gens ont également besoin de tentes, de matelas, ainsi que de tout ce qui est nécessaire pour préparer les repas. Certaines personnes, par exemple, vivent devant leur maison ou se sont installées à proximité de leur habitation qui a été détruite ou très endommagée. De même, les médicaments nécessaires sont fournis par la pastorale de la santé au niveau national. Et une ligne d'aide psychologique a également été mise en place par l'intermédiaire de professionnels qui apporte un soutien humain indispensable en ce moment. Mais nous avons aussi insisté dans des messages aux différents secteurs de l'Église et à la population pour qu'ils gardent à l'esprit que ces premières semaines font parfois l'objet d'une attention médiatique particulière. Or, l'aide ne doit pas se limiter uniquement à ces premières semaines, elle doit se poursuivre dans le temps, car viendront ensuite les besoins de reconstruction et de retour à la vie normale. Nous devons nous concentrer sur la reconstruction des écoles, des collèges, des universités et des hôpitaux. Ensuite, il y a de nombreuses paroisses et de nombreux lieux de culte qui ont également été touchés. Nous devons donc persévérer dans cet engagement, dans cette aide qui doit s'inscrire dans la durée et qui garantira que nos frères et sœurs les plus touchés par cette situation puissent bénéficier d'un soutien permanent.
5: Monseigneur Barreto, président de Caritas Colombie, interrogé par Sébastien Sanson Ferrari de la rédaction espagnole de Radio Vatican. La Corée du Nord tire une nouvelle salve d'une douzaine de missiles courte portée au cœur d'un climat de tension entre Washington et Séoul. En début de semaine, le président américain Donald Trump avait appelé à raccourcir les exercices militaires conjoints avec la Corée du Sud pour tenter un rapprochement avec Pyongyang. Une démarche, bien sûr, qui a fait réagir la Corée du Sud. À Séoul, c'est le Fioretti.
13: Comme à son habitude, c'est la sœur du leader nord-coréen Kim Yo-jong qui réagit aux derniers événements. Si Trump avance être en contact avec Pyongyang pour pouvoir rencontrer son leader d'ici la fin de l'année, Kim Yo-jong affirme n'être au courant d'aucune communication avec Washington. Alors que les exercices militaires entre les armées américaines et sud-coréennes arrivent prématurément à leur terme aujourd'hui, le régime nord-coréen a une nouvelle fois tiré des missiles en direction de la mer. Une manière pour Kim Yo-jong de reprendre la parole pour railler les États-Unis et leur allié au sud. La sœur du dirigeant dit ne s'intéresser nullement à Trump et pointe du doigt la Corée du Sud qui découvre que l'aide américaine n'est pas gratuite. Séoul n'a pas réagi à ses propos mais espère que la réduction des exercices militaires puisse rouvrir le dialogue avec Pyongyang. La Corée du Sud compte également sur cette occasion pour assumer une plus grande autonomie dans ses forces armées et sa défense. C'est le Fioretti, c'est où le Radio Vatican.
5: Et puis Taïwan appelle ce vendredi la Chine à cesser ses persécutions politiques après le verdict d'un tribunal de Hong Kong. Deux militants pro-démocratie et organisateurs de veillées en souvenir du massacre de Tiananmen ont été déclarés aujourd'hui coupables d'incitation à la subversion par la justice hongkongaise. Enfin, avant de passer à notre dossier, chers auditeurs et auditrices, n'hésitez pas à nous écrire pour nous partager ce que vous pensez de notre travail, de nos journaux en particulier, des critiques ou des encouragements, nous lirons tout, c'est promis. Un retour précieux pour mieux vous connaître. Vous pouvez nous contacter à cette adresse français-sans-la-cédille@vaticannews.va. Merci. Partons en Birmanie ce matin. Hier, le chef de l'armée birmane a rencontré son homologue thaïlandais à Bangkok. Une première depuis les élections du mois d'avril dernier qui ont conforté la junte au pouvoir. Une élection présidentielle au cours de laquelle le chef de la junte, Minung Leng, qui a mené le coup d'État en 2021, a troqué le treillis militaire pour le costume civil, devenant officiellement président de la République. Ces dernières semaines, le régime birman, plus répressif que jamais et à la tête d'un pays où la guerre civile se poursuit, n'a cessé les déplacements diplomatiques, se rendant notamment mardi en Russie où il a été reçu par son allié Vladimir Poutine. Les dignitaires birmans ont besoin de redorer leur image et sont dans une quête de relégitimation. C'est ce que nous explique notre invitée ce matin, Sophie Boisseau-Durocher, spécialiste de la Birmanie et les chercheuses émérites au Centre Asie de l'IFRI, l'Institut français des relations internationales.
14: Il s'agit effectivement de replacer son pays sur la nouvelle carte du monde, hein, celle du monde qui gagne en apparence, c'est-à-dire les pays illibéraux, et dans cet espace-là, de normaliser sa situation. Il faut quand même se souvenir que seule la Russie, la Chine, la Corée du Nord, l'Inde et la Biélorussie avaient reconnu le résultat des élections en janvier dernier. Et que donc, il y a eu, si vous voulez, un appel d'air aujourd'hui que le gouvernement birman exploite. Il l'exploite d'une drôle de façon, parce qu'il choisit avec beaucoup de précaution ses destinations, sachant qu'il est quand même sous mandat d'arrêt de la CPI, un mandat d'arrêt émis en novembre 2024 pour les exactions qu'il a exécutées dans son pays. En fait, il s'agit surtout de savoir si la Birmanie peut redevenir un membre actif de l'ASEAN, de l'Association des Nations de l'Asie du Sud-Est, alors qu'elle rejette toujours le consensus en 5 points de l'association, consensus qui doit mener à une stabilisation du pays.
5: Alors, vous avez évoqué les pays de l'ASEAN. Comment les voisins de la Birmanie voient cet activisme de Minung Leng, ces rapprochements qui permettent de redorer, entre guillemets, son image?
14: De façon très ambivalente, hein, parce que d'une part, les voisins de la Birmanie, notamment la Thaïlande, et ce n'est pas par hasard qu'Anoutin, le Premier ministre thaï, a reçu Minung Leng, la Thaïlande est directement impactée par l'instabilité en Birmanie. Je vous rappelle quand même que la guerre civile continue, même si la configuration des forces a changé depuis le tremblement de terre de mars 2025, où on a vraiment vu sur le terrain la dynamique militaire s'inverser. Donc, si vous voulez, les voisins voient évidemment d'un très mauvais œil les effets induits de cette guerre civile sur leur propre sécurité, déplacement de population, migration illégale, réseaux mafieux, hein, y compris de drogue, pour financer les combats, centres de cybercriminalité. Donc, si vous voulez, ils ont plein de raisons pour précisément demander que cette situation soit réglée.
5: J'avais une question sur la Chine, le grand voisin et un des soutiens du régime birman. Est-ce que Pékin commence à être un peu lassé de ce conflit ?
14: Pékin est effectivement lassé de ce conflit parce que, comme je dirais les voisins de l'ASEAN, on fait les frais. Dans un premier temps, ce qui est intéressant, c'est que Pékin avait désapprouvé le coup d'État de l'armée. Hein, et elle avait même, d'ailleurs, Pékin et la Chine avaient appelé pour la libération d'Aung San Suu Kyi. Et puis, progressivement, la dégradation de la situation sécuritaire en Birmanie a posé un vrai problème géopolitique à la Chine. Il faut regarder une carte. Hein. La Birmanie présente une importance stratégique de premier plan pour Pékin, puisqu'elle est un point d'accès direct à l'océan Indien. Et donc, la Birmanie offre la possibilité à la Chine de réduire sa dépendance au détroit de Malacca, par lequel transitent 75% quand même des importations de pétrole chinoises. La Chine était également dépendant des terres rares que l'on trouve dans les sols du nord-est de la Birmanie. Et évidemment, alors que la situation sécuritaire se dégrade et que les différents groupes armés prennent le contrôle de ces mines, notamment par exemple l'armée d'indépendance Kachin, eh bien la Chine est furieuse parce qu'elle est beaucoup plus vulnérable.
5: Le régime birman quête de légitimité à la une de notre dossier ce matin. Sophie Boisseau-Durocher, spécialiste de la Birmanie, était l'invitée de Radio Vatican. Ainsi s'achève ce journal. Merci de nous être fidèles. Prochain rendez-vous de l'information, ce sera comme chaque jour à 13h en direct de Rome. Et j'aurai le grand plaisir de vous y retrouver. N'oubliez pas d'ici là nos informations sur vaticannews.va. Je vous souhaite une excellente journée.
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4: Amis auditeurs, bienvenue à l'écoute de ce programme marqué par l'audience que le pape a accordée le jeudi 20 août au président du Liban ainsi que par la publication du message pour la 11e journée mondiale de prière pour la sauvegarde de la création. Léon XIV reprend dans ce message les paroles du prophète Isaïe. Ils forgeront de leurs épées des socs de charrues et de leurs lances des serpes. Qui souligne le lien direct entre les conflits armés et la dégradation de l'environnement. L'actualité politique et sociale sur le continent africain concerne la République démocratique du Congo. L'Organisation mondiale de la santé annonce l'envoi immédiat de 70 000 doses du vaccin Evverbo pour répondre à une épidémie historique et meurtrière de la maladie à virus Ebola. L'Éthiopie, où les autorités du Front de libération du peuple du Tigré accusent le gouvernement fédéral d'avoir mené une frappe de drone meurtrière sur une zone résidentielle de Mekele, la capitale régionale. Le Mali, avec le rapport publié jeudi 20 août par l'organisation Human Rights Watch, qui accuse les forces paramilitaires russes d'Africa Corps d'avoir perpétré des frappes aériennes. Bienvenue encore une fois à l'écoute de cette émission que nous commençons avec l'actualité de l'Église.
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4: Le Saint-Père a rencontré dans la matinée de jeudi 20 août le président de la République libanaise, Joseph Aoun. L'annonce a été faite dans un communiqué du bureau de presse du Saint-Siège qui souligne par la suite que le chef de l'État libanais s'est ensuite entretenu avec le cardinal Pietro Parolin, secrétaire d'État du Vatican, accompagné de Mgr Paul-Richard Gallagher, secrétaire pour les relations avec les États et les organisations internationales. Au cœur de ces discussions cordiales figurait l'accord cadre trilatéral signé à Washington le 26 juin par les États-Unis, Israël et le Liban visant à stabiliser les frontières sud de la République libanaise et à instaurer une paix juste et durable. Le Saint-Siège, tout en se félicitant de la signature de cet accord, a exprimé de vives préoccupations quant aux difficultés rencontrées dans sa mise en œuvre et a assuré de son soutien les efforts déployés à cette fin, indique le communiqué. Le 1er septembre prochain se célèbre la 11e journée mondiale de prière pour la sauvegarde de la création autour du thème « Ils briseront leurs épées pour en faire des socs et leurs lances pour en faire des serpes ». Ce passage de la Bible tiré du deuxième chapitre du livre du prophète Isaïe, verset 4, évoque un temps où les nations de leurs épées forgeront des socs. Jamais nation contre nation ne lèvera l'épée, ils n'apprendront plus la guerre, transformant ainsi ceux qui détruisent la vie en ceux qui la préservent. Dans son message, Léon XIV souligne que les causes profondes des conflits et de l'exploitation de la création trouvent leur origine dans une crise éthique et culturelle qui se caractérise notamment par la perte du sens de limite, le désir de domination, la recherche du profit immédiat et l'incapacité à reconnaître la dignité donnée par Dieu à chaque personne humaine. Myriam Sandounou.
6: La vie étant sacrée, Léon XIV invite à contempler ce don et à chérir la terre qui la soutient. Ce sont là des moyens concrets de rendre gloire à notre Créateur, explique-t-il. Le pape déplore dans son message toutes ces guerres qui laissent des blessures, font des victimes, déchirent les familles et contraint des millions de personnes à fuir leur foyer, aggravant ainsi la peur, l'injustice et la division. Léon XIV insiste donc sur le respect de la vie. L'évêque de Rome appelle à un sens de responsabilité et à construire une société pacifique. Les véritables outils pour construire la paix ne sont pas les armes de destruction, soutient le pape, mais plutôt la vérité, le dialogue, la patience, la justice et l'amour. Les blessures de la guerre et la dégradation de la terre sont donc profondément liées à l'état du cœur humain, estime le pape, qui exhorte à une conversion du cœur, car sans la transformation intérieure, la paix restera fragile et éphémère.
4: Au Cameroun, le diocèse de Manfé a rendu un dernier hommage à son premier évêque, Mgr Francis Tekelisengé. Les obsèques célébrées les 12 et 13 août ont rassemblé évêques, prêtres, personnes consacrées et fidèles autour de la mémoire d'un pasteur dont l'humilité, la vie spirituelle et l'attention aux plus pauvres ont profondément marqué l'église locale. Paul-Valéry Mendungu.
7: Monseigneur José Avelino Betancourt, nonce apostolique au Cameroun et en Guinée équatoriale, a présidé la messe de Requiem et les rites d'inhumation. Dans son hommage, Monseigneur Andrew Nkeya, archevêque de Bamenda et président de la Conférence épiscopale nationale du Cameroun, a salué en Monseigneur Lissingé, un pasteur humble, proche des pauvres et profondément attaché à la prière et à la recherche de la sainteté. Rappelons que Mgr Francis Tekelisengé, évêque émérite de Manfé, est décédé le mercredi 29 juillet 2026 au St. John of God Health Center de Manfé à l'âge de 87 ans. Il repose désormais dans la chapelle des évêques à la cathédrale Saint-Joseph de Manfé. Paul-Valéry Mondogo pour Radio Vatican.
4: En République démocratique du Congo, l'évêque d'Idiof, Mgr José Moko, a présidé la messe le dimanche 16 août pour la célébration du centenaire de la paroisse Sainte-Thérèse de l'Enfant Jésus de Mwilambongo. Il a rendu hommage aux missionnaires et il a exhorté les fidèles à vivre de la foi et de la charité afin de léguer à la postérité un héritage digne de l'humanité. Les détails avec Jean-Baptiste Malenge Kalunzo.
8: Monseigneur Moko a commencé la célébration par une bénédiction de la grotte mariale paroissiale restaurée et au cours de l'homélie, il a remercié les missionnaires jésuites qui ont évangélisé Mwilambongo et toute la région dès 1926 et qui ont donc apporté aussi la dévotion mariale. L'évêque d'Idiofa a présenté à l'assemblée les missionnaires Oblats de Marie Immaculée présents avec leur supérieur provincial, le père Constant Kenge Kenge, et les sœurs salésiennes de la visitation et leur supérieur provincial, la sœur Agnès Lubamboyo. L'évêque a exhorter les uns et les autres à honorer le passé glorieux de leurs confrères et consœurs missionnaires en osant grand comme le monde, comme le dit une devise chez les Oblats de Marie Immaculée. Au début de la messe, le curé de la paroisse Sainte-Thérèse de l'Enfant Jésus de Mwilambongo, Monsieur l'abbé José Ferra, a retracé l'histoire en rappelant que les missionnaires Oblats ont pris la relève des jésuites en 1933 et que des prêtres diocésains leur ont succédé en 1977. Jean-Baptiste Malenga Kalonzu pour Radio Vatican.
9: Dans quelques instants, l'actualité sociopolitique.
4: Face à l'épidémie d'Ebola en République démocratique du Congo, l'OMS a annoncé jeudi la mise à disposition de 70 000 doses du vaccin Ervebo homologué contre la souche Zaïre du virus, mais pas contre la souche Boudibungio qui sévit actuellement dans ce pays. Cette allocation comprend 20 000 doses destinées à un essai clinique de phase 3 visant à évaluer l'impact du vaccin sur le virus Boudibungio et 50 000 doses pour les travailleurs de première ligne et les professionnels de santé en RDC, a expliqué l'Organisation mondiale de la santé dans un communiqué. En Éthiopie, les membres du Front de libération du peuple du Tigré, parti politique interdit par l'État éthiopien mais qui reste très influent dans la région du Nord, accusent le gouvernement fédéral d'avoir mené jeudi une frappe de drone sur une zone résidentielle de Mekele, la capitale de cet État régional du Nord de l'Éthiopie. L'ONG Human Rights Watch a accusé jeudi des paramilitaires russes de l'Africa Corps, accompagnés des soldats maliens, d'avoir tué 9 civils, dont 4 enfants, lors d'une opération anti-djihadiste en juillet dans le centre du Mali. Dans un communiqué, l'Organisation de défense des droits humains explique que les djihadistes du groupe de soutien à l'islam et aux musulmans JNIM contrôlent depuis 2017 le village de Bombori dans la région de Mopti et possède une base à 1 kilomètre de là. Le 10 juillet, plus de 100 combattants de l'Africa Corps, organisation paramilitaire russe, et plusieurs militaires maliens ont investi le village à l'aube à la recherche des combattants du JNIM qui avaient quitté le village la veille selon Human Rights Watch. Marie-Joseph Nga nous fait une lecture ciblée de l'encyclique Magnifica Humanitas du pape Léon XIV à Néondo. Elle termine avec le résumé de l'audience générale de mercredi 19 août.
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4: Chers amis, c'est la fin de ce programme que Marie-Josée Mwando-Boisboy a eu le plaisir de vous présenter. Au revoir et à très bientôt à l'écoute de nos prochaines éditions. Laudetur Jesus Christus.

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3: Au nom du Père et du Fils et du Saint-Esprit, Amen. Mon Seigneur et mon Dieu, je crois fermement que tu es ici, que tu me vois, que tu m'entends. Je t'adore avec profonde révérence. Je te demande le pardon de mes péchés et la grâce de faire avec profit ce moment de prière. Ma Mère Immaculée, Saint Joseph, mon Père et Seigneur, mon ange gardien, intercédez pour moi. Permets-moi de commencer ce moment de prière, ce moment de dialogue avec Jésus, avec toi Seigneur, en lisant l'évangile qui sera lu ou qui a été lu, si tu écoutes cet audio le soir, à la messe d'aujourd'hui. En ce temps-là, Jésus disait aux foules, « Personne, après avoir allumé une lampe, ne la couvre d'un vase ou ne la met sous le lit. On la met sur le lampadaire. » pour que ceux qui entrent voient la lumière. Car rien n'est caché qui ne doive paraître au grand jour. Rien n'est secret qui ne doive être connu et venir au grand jour. Et Jésus ajoute, « Faites attention à la manière dont vous écoutez, car à celui qui a, on donnera, et à celui qui n'a pas, même ce qu'il croit avoir sera enlevé. » Saint Luc, qui est celui qui écrit l'évangile que nous avons lu, regroupe ici plusieurs phrases qui se retrouvent, certaines d'entre elles, chez les autres évangélistes synoptiques, Saint Matthieu et Saint Marc. Saint Jean est le quatrième évangéliste, mais les trois, Saint Luc, Saint Matthieu et Saint Marc, on dit synoptiques parce qu'on peut les mettre en parallèle les uns des autres et les comparer facilement. Bien, Saint Luc regroupe ici plusieurs phrases qui ont le même sens. Ce sens, c'est que le mystère du royaume doit être connu. Le royaume de Dieu a vocation à être connu. Il a vocation à se répandre par toute la terre. Certes, il y a un moment où le royaume est petit, comme une graine de moutarde, pour reprendre une autre image que Jésus, que toi-même, Seigneur, tu donnes, mais il grandit et il devient un grand arbre sous lequel les oiseaux peuvent s'abriter. Le royaume de Dieu a donc vocation à être connu. Et comment le royaume de Dieu est-il connu? Eh bien, il est connu grâce aux disciples de Jésus. Parfois, le Seigneur fait connaître son royaume dans les cœurs directement. Et cela arrive dans la conversion de certaines personnes. Les interventions humaines sont presque inexistantes. Il y a des personnes comme André Frossard qui a raconté sa conversion dans un livre magnifique qui s'appelle « Dieu existe, je l'ai rencontré », qui rencontre Jésus directement, sans aucun intermédiaire. Frossard, lui, était un étudiant incroyant, athée, qui, entré dans une église, a vu le tabernacle et est devenu instantanément croyant. Il était entré incrédule dans l'église, il en est ressorti croyant. Mais la plupart du temps, les personnes, les hommes, adhèrent, rentrent dans l'église, dans le royaume du Christ, dans ton royaume, Seigneur, à travers une médiation humaine, la médiation d'une créature. Le plus souvent, ce sont les enfants qui adoptent la foi que leurs parents leur enseignent. Que leurs parents non seulement leur enseignent, mais qu'ils vivent eux-mêmes. Parce qu'évidemment, si des parents enseignent à leurs enfants une foi qu'ils ne vivent pas ou qu'ils ne vivent pas de façon cohérente, qu'ils vivent de façon hypocrite, les enfants vont s'éloigner de cette foi, très probablement. Enfin, c'est possible en tout cas. En revanche, s'ils voient leurs parents faire des efforts pour vivre cette foi, même s'ils voient aussi parfois leurs parents qui ont du mal à la mettre en pratique parce que nous sommes tous des êtres faibles, bien s'ils voient leurs parents faire des efforts pour vivre cette foi, s'ils voient que leurs parents aiment de tout leur cœur Jésus, t'aiment Seigneur de tout leur cœur, eh bien, comment eux-mêmes ne vont-ils pas adopter cette foi, même si bien sûr ils restent libres de le faire ou non. Le royaume de Dieu se diffuse par l'apostolat que réalisent les chrétiens eux-mêmes. Je le disais à l'instant, nous le disions à l'instant, le premier apostolat se réalise au sein de la famille, à tel point que Jean-Paul II appelait la famille une église domestique, une petite église, la cellule de base de la société, non seulement de la société humaine, mais aussi de la société humano-surnaturelle qu'est l'église. C'est au sein de la famille que la foi, que l'amour de Jésus se transmet. C'est au sein des familles que l'on se fait connaître l'un à l'autre Jésus, que Jésus entre dans les cœurs. Alors parfois, le plus souvent, ce sont les parents, parfois ce sont les grands-parents, parfois les frères et sœurs, et parfois les enfants, ou même les petits-enfants, qui amènent Jésus à leurs parents. De plus en plus, nous voyons, en tout cas dans le pays dans lequel je vis, une vague de conversion où les nouveaux convertis viennent de familles traditionnellement chrétiennes mais n'ont pas été baptisés à la naissance par leurs parents. Leurs parents ne sont parfois pas pratiquants. Et ce sont leurs grands-parents, leurs grands-mères, leurs grands-pères qui leur ont enseigné la foi chrétienne. Et ces petits-enfants l'ont fait leur. Et à leur tour, les petits-enfants qui ont reçu la foi chrétienne et qui demandent le baptême convertissent leurs parents en leur disant qu'eux aussi, il faut qu'ils pratiquent leur foi plus sérieusement, qu'ils aillent à la messe, qu'ils prient, etc. Le royaume de Dieu est destiné à être connu et à se répandre sur toute la terre. Personne, nous l'avons lu tout à l'heure, c'est ce que dit Jésus, après avoir allumé une lampe, ne la couvre d'un vase ou ne la met sous le lit. On la met sur le lampadaire pour que ceux qui entrent voient la lumière. Car rien n'est caché qui ne doive paraître au grand jour. Rien n'est secret qui ne doive être connu et venir au grand jour. Le royaume de Jésus est une lumière pour les cœurs. Quand nous avons fait l'expérience de la présence de Dieu dans notre cœur, nous comprenons bien à quel point il est vrai que Dieu est la lumière de nos pas. Et la lumière, notre lumière intérieure qui nous illumine, qui illumine les ténèbres qu'il peut y avoir à l'intérieur de nous-mêmes et qui n'existe plus dès que nous laissons Jésus entrer dans notre cœur. Bien cette lumière, il ne s'agit certainement pas de la garder pour soi. Si on la garde pour nous-mêmes, elle finit même par s'éteindre. Mais il faut au contraire la diffuser sur toute la terre. Et c'est quelque chose de naturel. Parce que quand nous aimons quelque chose, bien il est naturel d'en parler. Quand nous aimons bien un livre, quand nous apprécions une personne, quand nous aimons bien un sport, bien nous en parlons aux personnes autour de nous, nous en parlons avec enthousiasme et nous les convaincons de nous suivre dans ce que nous aimons. Et si on aime bien un sport, eh bien, on va convaincre nos amis de regarder avec nous les matchs importants de ce sport ou même d'aller les voir en direct. Si on aime bien un chanteur, eh bien, on va en parler avec enthousiasme à nos amis, à notre famille et on va aller le faire écouter. Et ces personnes-là vont se rapprocher de ce chanteur. Ensuite, ils aimeront ou ils n'aimeront pas, mais nous en parlons. Et nous parlons, bien sûr, de Jésus, de toi, Seigneur, parce que tu es vraiment celui qui habite au plus profond de nos cœurs. Tu es celui qui nous fait vivre. Et nous ne pouvons pas vivre sans parler de toi. Nous ne pouvons pas vivre sans te transmettre autour de nous. Ce serait absurde d'avoir le plus grand trésor, de considérer que nous possédons le plus grand trésor et de le garder pour nous, alors que ce trésor demande lui-même à ce que nous le partagions avec les autres. Et plus nous le partageons, plus il grandit en nous, en plus. Alors, en ce qui concerne l'apostolat, bien, peut-être que si nous ne diffusons pas autour de nous suffisamment le royaume de Dieu, c'est qu'il ne vit pas suffisamment en nous. Plus nous aimons Dieu, plus nous sommes apôtres. Comment être apôtre ? Ce sera l'objet, et cela a déjà été l'objet, d'autres méditations. Mais on peut d'abord signaler la prière. C'est en priant pour les autres qu'on les voit davantage avec le regard de Jésus, qu'on les aime davantage et qu'on veut véritablement leur transmettre ce qu'il y a de mieux, c'est-à-dire toi, Jésus, que tu viennes habiter dans leur cœur. Prions la Vierge Marie, Reine des Apôtres, pour que tous les chrétiens soient de véritables apôtres. Je te remercie, mon Dieu, des bonnes résolutions, des actes d'amour et des inspirations que tu m'as communiquées dans cette méditation. Je te demande de m'aider à les mettre en pratique. Ma Mère Immaculée, Saint Joseph, mon Père et Seigneur, mon ange gardien, intercédez pour moi.
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2: Amis auditeurs, bienvenue encore une fois à votre émission préférée, la Bible sur les ondes. Dans l'émission précédente, deux personnes très importantes sont nées. Le premier, c'est Jean, le fils de Zacharie et d'Élisabeth. Il deviendra Jean le Baptiste, celui qui prépare le peuple de Dieu à recevoir son Sauveur. Après lui est né Jésus, annoncé comme le Fils de Dieu, le Sauveur et Libérateur. Son autre nom est Emmanuel. Dieu est avec nous. Ses parents sont en voyage et ne trouvent pas de place à l'hôtel. C'est pourquoi sa maman Marie n'accouche pas dans une grande maison, mais plutôt dans le lieu où on garde les animaux. Quand le bébé naît, elle est obligée de le faire coucher dans une mangeoire pour animaux, car il n'y a pas de berceau pour le bébé. Amis auditeurs, écoutons la suite.
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3: Dans la même région, il y a des bergers. Ils vivent dans les champs et pendant la nuit, ils gardent leurs troupeaux. Un ange du Seigneur se présente devant eux. La gloire du Seigneur les enveloppe de lumière. Alors, ils ont très peur. L'ange leur dit, « N'ayez pas peur. Oui, je viens vous annoncer une bonne nouvelle qui sera une grande joie pour tout votre peuple. Aujourd'hui, dans la ville de David, un Sauveur est né pour vous. C'est le Christ, le Seigneur. Voici comment vous allez le reconnaître. Vous trouverez un petit enfant enveloppé dans une couverture et couché dans une mangeoire. Tout à coup, il y a avec l'ange une troupe nombreuse qui vient du ciel. Ils chantent les louanges de Dieu.
4: Gloire à Dieu au plus haut des cieux, et sur la terre, paix à ceux que Dieu aime.
3: Ensuite, les anges quittent les bergers et retournent au ciel. Alors les bergers se disent entre eux,
5: allons jusqu'à Bethléem et voyons ce qui est arrivé, ce que le Seigneur Dieu nous a fait connaître.
3: Ils partent vite et ils trouvent Marie, Joseph et le petit enfant couché dans la mangeoire. Quand ils le voient, ils racontent ce que l'ange leur a dit sur cet enfant. Tous ceux qui entendent les bergers sont étonnés de leurs paroles. Marie retient tout ce qui s'est passé. Elle réfléchit à cela dans son cœur. Ensuite, les bergers repartent. Ils chantent la gloire et les louanges de Dieu pour tout ce qu'ils ont vu et entendu. En effet, tout s'est passé comme l'ange l'avait annoncé.
6: Pour les gens de cette région, en Judée, la naissance de Jésus passe inaperçue. Un bébé est né dans une famille modeste. Mais au ciel, les anges se réjouissent car le plan de Dieu est en train de se réaliser. Dieu envoie ses anges pour annoncer la bonne nouvelle aux habitants de la terre. Ce n'est ni au roi d'Israël, ni aux prêtres juifs, encore moins aux fonctionnaires de la ville, que Dieu annonce cette bonne nouvelle, mais à de simples bergers aux champs en train de paître leurs troupeaux. Amis auditeurs, pourquoi Dieu a-t-il choisi d'annoncer l'arrivée de ce roi aux bergers et non à des fonctionnaires? Tout simplement parce que ces gens sont prêts à croire ce que les anges disent. Ces paysans attendent depuis un sauveur et dès qu'ils ont la nouvelle, ils courent pour voir le bébé. Ils racontent à Marie ce qu'ils ont entendu. Ils rendent gloire à Dieu car tout se passe comme les anges l'ont dit. Quant à Marie, la Bible dit qu'elle retient tout cela dans son cœur. Alors, cher ami, que tu sois chef, ministre ou paysan, Dieu t'interpelle. Il cherche des gens prêts à l'écouter et prêts à lui faire confiance. Peu importe ta fonction ou ta fortune, Dieu veut te montrer son salut comme il a montré à ses bergers.
2: Les parents de Jésus sont des juifs pratiquants. Ils suivent donc la loi de Moïse. Écoutez.
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3: Une semaine plus tard, c'est le moment de circoncire l'enfant. On lui donne le nom de Jésus. C'est le nom indiqué par l'ange avant que Marie soit enceinte. Après cela, le moment arrive où Marie et Joseph doivent faire la cérémonie de purification, comme la loi de Moïse le demande. Alors, ils amènent l'enfant à Jérusalem pour le présenter au Seigneur. En effet, on lit dans la loi du Seigneur
7: « Il faut donner au Seigneur le premier garçon né dans une famille. »
3: Marie et Joseph offrent aussi le sacrifice que la loi du Seigneur demande, deux tourterelles ou deux jeunes pigeons.
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6: Voyez-vous comment les parents de Jésus respectent les commandements de Dieu pour leur enfant? Selon la loi juive, tout nouveau-né garçon doit être circoncis le septième jour. C'est pour cela qu'il retourne à Jérusalem pour le présenter au temple et aussi pour faire les sacrifices nécessaires. Amis auditeurs, tous les parents doivent suivre l'exemple de Marie et Joseph en confiant leur enfant à Dieu. Pourquoi certaines personnes se permettent-elles d'aller voir les féticheurs et les marabouts pour consacrer leurs enfants aux mauvais esprits? Pourquoi marquer ses petits-enfants par des blessures inutiles qui les consacrent aux démons? En effet, toute alliance ou tout sacrifice au génie fait par ses parents peuvent affecter l'enfant pendant toute sa vie. Chers parents, la meilleure alliance que vous pouvez faire pour vos enfants est de les consacrer au Dieu Tout-Puissant dès leur naissance. Car c'est Dieu seul qui peut garantir leur avenir, leur sécurité et leur bien-être.
2: Arrivés au temple, deux vieilles personnes expriment leur joie devant l'enfant Jésus. Écoutez.
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3: À Jérusalem, il y a un homme appelé Siméon. Cet homme est juste et fidèle à Dieu, et il attend celui qui doit être la force du peuple d'Israël. L'Esprit Saint est avec Siméon, et il lui dit à l'avance.
8: « Tu ne mourras pas avant de voir le Messie du Seigneur Dieu. »
3: Alors Siméon, poussé par l'Esprit Saint, va dans le temple. À ce moment-là, les parents de Jésus amènent leur enfant pour faire ce que la loi du Seigneur demande pour lui. Siméon prend l'enfant dans ses bras. Il remercie Dieu en disant
9: « Maintenant, Seigneur, tu peux laisser ton serviteur mourir dans la paix comme tu l'as dit. Oui, mes yeux ont vu le salut que tu nous donnes. Tu l'as préparé devant tous les peuples. C'est la lumière qui te fera connaître au monde entier. C'est la gloire de ton peuple, Israël. »
3: Le père et la mère de l'enfant sont étonnés de ce que Siméon dit de lui. Siméon les bénit et il dit à Marie, la mère de Jésus,
9: « À cause de ton enfant, beaucoup en Israël vont tomber ou se relever. Il sera un signe de Dieu, mais les gens le rejeteront. Ainsi, on connaîtra les pensées cachées dans le cœur de beaucoup de personnes. Et toi, Marie, la souffrance te transpercera comme une lance. »
3: Il y a aussi une femme prophète qui s'appelle Anne. C'est la fille de Phanuel, de la tribu d'Asser. Elle est très vieille. Elle a vécu avec son mari pendant 7 ans. Puis elle est devenue veuve. Elle a 84 ans. Anne ne quitte pas le temple. Et elle sert Dieu nuit et jour, en jeûnant et en priant. Elle est là en même temps que Siméon et se met à remercier Dieu. Elle parle de l'enfant à tous ceux qui attendent la libération de Jérusalem.
6: Lors de la présentation de Jésus dans le temple, deux personnes se lèvent pour parler de façon étonnante de l'enfant Jésus. Anne est une vieille femme âgée de 84 ans. Elle est veuve et ne quitte plus le temple. Quand elle voit l'enfant, elle est pleine de joie et annonce à tout le monde que la libération du peuple est proche. Quant à Siméon qui a suivi Dieu durant toute sa vie, avant la naissance de Jésus, le Seigneur lui promet « Tu ne mourras pas avant de voir le Messie du Seigneur Dieu. » Alors, quand Siméon voit Jésus, il prend le bébé dans ses bras et dit « Maintenant, Seigneur, tu peux laisser ton serviteur mourir dans la paix. » Oui. « Mes yeux ont vu le salut que tu nous donnes. » Tous ces faits démontrent que Jésus est vraiment le roi choisi de Dieu. Il est vraiment le Messie annoncé par les prophètes. Jésus n'est pas un simple prophète. N'ayons aucun doute. Il est le Messie, le roi promis de Dieu pour sauver le monde.
2: Chers amis, Dieu révèle également l'arrivée du Messie aux autres, même à ceux qui ne sont pas juifs. Il s'agit cette fois-ci des sages qui vivent en Orient et qui étudient les étoiles. Ils ont vu un signe dans le ciel et viennent à la recherche de ce nouveau roi. Écoutez.
10: Jésus naît à Bethléem, en Judée, au moment où Hérode le Grand est roi. Alors, des sages viennent de l'Est et arrivent à Jérusalem. Ils demandent.
11: Où est le roi des Juifs qui vient de naître? Nous avons vu son étoile se lever à l'Est et nous sommes venus l'adorer.
10: Quand le roi Hérode apprend cela, il est troublé et tous les habitants de Jérusalem aussi. Le roi réunit tous les chefs des prêtres de son peuple avec les maîtres de la loi. Il leur demande.
11: À quel endroit est-ce que le Messie doit naître?
10: Ils lui répondent.
12: Le Messie doit naître à Bethléem en Judée. En effet, le prophète a écrit. Et toi, Bethléem, du pays de Juda, tu n'es sûrement pas la moins importante des villes de Juda. Oui, un chef va venir de chez toi. Il sera le berger de mon peuple Israël.
10: Alors, Hérode fait appeler les sages en secret. Il leur demande.
13: À quel moment est-ce que l'étoile est apparue?
10: Ensuite, il les envoie à Bethléem en disant.
13: Allez vous renseigner exactement sur l'enfant. Quand vous l'aurez trouvé, venez me prévenir et moi aussi j'irai l'adorer.
10: Après ces paroles du roi, les sages se mettent en route. Ils aperçoivent l'étoile qu'ils ont vue à l'est. Ils sont remplis d'une très grande joie en la voyant. L'étoile avance devant eux. Elle arrive au-dessus de l'endroit où l'enfant se trouve et elle s'arrête là. Les sages entrent dans la maison et ils voient l'enfant avec Marie, sa mère. Ils se mettent à genoux et adorent l'enfant. Ensuite, ils ouvrent leurs bagages et ils lui offrent des cadeaux. De l'or, de l'encens et de la myrrhe. Après cela, Dieu les avertit dans un rêve de ne pas retourner chez Hérode. Alors, ils prennent un autre chemin pour rentrer dans leur pays.
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6: Le roi Hérode doit être bien surpris. Certes, il est le roi des Juifs et ne veut en aucun cas perdre sa royauté. Il appelle alors les prêtres et les maîtres de la loi. Et ceux-ci confirment qu'un roi doit naître, comme c'est écrit dans le livre du prophète Michée. Le Messie doit naître à Bethléem. Alors, Hérode laisse ses étrangers partir à la recherche du roi annoncé en leur demandant de revenir lui dire le lieu où il le trouverait. Hérode dit qu'il aimerait lui-même l'adorer, mais en fait, il veut le tuer car il a peur qu'il ne devienne roi à sa place. Ces hommes venus de si loin se mettent à genoux devant l'enfant. Ils l'adorent et lui offrent des cadeaux de grande valeur dignes d'un roi. Mais quand ils doivent partir, Dieu les avertit dans un rêve de ne pas retourner chez Hérode. Alors, ils prennent un autre chemin pour retourner dans leur pays.
2: Amis auditeurs, nous sommes à la fin de notre émission pour aujourd'hui. Vous avez écouté l'histoire de la naissance de Jésus et de la visite des bergers et des mages, les sages venus de l'Orient. Elle est tirée des évangiles de Matthieu et de Luc. Soyez avec nous demain pour la suite de cette histoire fascinante.
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1: Alléluia, alléluia.
2: Amis auditeurs et auditrices de Radio Maria Côte d'Ivoire, merci pour votre fidélité. La croisade mariale, voilà un titre qui nous sera défini, expliqué par le berger Sié Laurent. Parfois on entend dire le modérateur Sié Laurent. Tous ces termes sont à spécifier pour nous. Qu'est-ce qu'un berger? Qu'est-ce qu'un modérateur? Est-ce la même chose? Ce jour, l'émission consacrée à la Fraternité Marie Immaculée Reine se fera avec d'autres voix. Nous écouterons successivement, après le modérateur Sié Laurent, le berger
3: Manzan Simplice.
2: Et après le berger Manzan Simplice, nous écouterons
4: le berger Abossadé Richard.
2: Merci d'être là.
3: Merci, ma soeur.
2: Au modérateur Sié Laurent, que nous avons l'habitude d'entendre, nous nous tournons vers lui pour qu'il nous explique ce qu'est une croisade.
5: Merci bien, ma sœur, et bonjour à vous, chers auditeurs de Radio Maria. C'est avec un immense plaisir que nous nous tenons encore en cette radio, venant vers vous pour cette occasion unique concernant la croisade mariale pour laquelle nous étions déjà sur la radio la semaine passée. Nous bénissons Dieu pour cette opportunité que nous avons. Oui, justement, parlant de la croisade mariale, il est bon de spécifier certains termes, notamment « croisade ». Retenez simplement que qui dit croisade dit à l'époque, dans l'histoire de l'Église, des moments particuliers où l'Église s'est retrouvée en face de certaines communautés, notamment la communauté musulmane à l'époque, mais il n'y avait pas que, mais étant en guerre, mais c'était une guerre sainte, une guerre pour arracher, pour reprendre, pour reconquérir les territoires qui avaient été envahis par ceux qui faisaient cette guerre avec la communauté chrétienne. Alors, à l'époque, c'était cette guerre qui n'est pas seulement spirituelle. Nous, aujourd'hui, nous disons croisade mariale parce que nous avons décidé d'aller aussi en guerre, comme dans les temps passés, aller en guerre. Seulement la différence, c'est que nous n'allons pas en guerre de manière physique, aller faire des batailles inutiles, non, mais nous allons en guerre contre Satan lui-même qui est derrière toute cette oppression que vit l'humanité. Nous allons pour arracher les âmes à Satan. C'est pourquoi nous avons osé dire croisade. Croisade est donc un terme mais pour lancer une forme d'évangélisation. Évangéliser pour que ceux qui ne connaissent pas Jésus reconnaissent Jésus, acceptent Jésus, aiment Jésus et bien entendu entrent dans la Sainte Église, la grande famille des enfants de Dieu. Alors, nous avons dit croisade, mais avec cette connotation mariale, parce que nous nous sommes rendus compte que Dieu lui-même, quand il a voulu reconquérir le monde, il a fait un choix, celui de venir à la Vierge Marie. Et c'est par Marie que Dieu s'est fait homme pour venir reconquérir le monde. On a trouvé judicieux. Si Dieu lui-même a utilisé cette voie pour venir conquérir le monde, a utilisé nous aussi la même voie. Autrement dit, pas de manière éparpillée comme beaucoup le font, nous voulons évangéliser, mais en passant par Marie. D'où le terme « croisade mariale ». Voilà.
2: On le voit d'ailleurs, comme vous l'avez expliqué, sur les images, les croisades, c'était des guerriers avec des épées, n'est-ce pas?
5: Justement, à l'époque, c'était de vraies guerres, comme nous l'assistons aujourd'hui, avec par exemple le cas Russie-Ukraine ou bien même d'autres, mais c'était de vraies guerres. La guerre reste la guerre. Quel que soit ce qu'elle est, c'est une guerre, est une guerre. Seulement que la manière de la faire aujourd'hui a changé. Ce n'est pas aller avec un pistolet, un fusil, une bombe pour aller tuer. Mais nous, plutôt, c'est pour aller reprendre les vies dans les mains du diable. Saint Paul le disait, vous avez à faire la guerre, vous avez à lutter. Mais non pas contre la chair et le sang, mais contre les dominations, les principautés. Donc, notre guerre de laquelle nous parlons se justifie dans ces termes-là. C'est une guerre spirituelle pour que Satan lâche les âmes et que ces âmes-là reviennent à Dieu.
2: Qu'est-ce qu'un berger? Qu'est-ce qu'un modérateur? Est-ce la même chose?
5: Alors, pour en venir, ma sœur, au terme entre berger et modérateur, ce sont peut-être des termes assez ronflants, mais en réalité, ce n'est rien d'autre que quelqu'un qui conduit un troupeau. Nous savons que nous avons un seul pasteur, un seul berger, et c'est notre Seigneur Jésus-Christ. Et qu'au niveau de l'organisation de l'Église, l'unique pasteur, c'est le pape. Au niveau des différents diocèses, l'unique pasteur, c'est l'évêque. Ça, ce n'est pas à ce titre-là que les communautés nouvelles se donnent, ou bien le groupe du renouveau se donne le terme berger. Berger parce que y a un ensemble de personnes qui marchent avec lui et il a été désigné pour les aider dans leur marche. C'est tout. Et donc, au niveau même de la structure de l'entité, en fait, on a mis comme un administrateur. Et l'administrateur, c'est celui-là qui est couramment appelé modérateur. Sinon, voilà les différents termes, modérateur ou berger, qui sont utilisés au niveau du groupe du renouveau dans son ensemble.
2: Actuellement, vous êtes, j'allais dire, en conclave à la cathédrale Saint-Augustin de Yamoussoukro. Et vous développez et vous faites prier, vous faites intérioriser un thème qui est Dieu lui-même vous donnera un signe. Voici, la Vierge enfantera un fils et elle lui donnera le nom Emmanuel. Berger Mazan Simplice, nous vous écoutons à ce sujet.
3: Merci ma sœur. À tous les auditeurs, nous disons bonjour et nous leur souhaitons une très bonne journée. Alors, dans la même veine que le modérateur Sieur Laurent, nous parlons de croisades. Et comme il a si bien dit, les croisades dans l'histoire de l'Église avaient un but, avaient un objectif, conquérir des territoires et reprendre ce qui lui revenait de droit. De cette même manière, notre croisade mariale, qui est à sa 25e édition, a également un thème. Un thème parce que nous voulons conduire le peuple de Dieu dans une vision. Un thème parce que nous voulons aider le peuple de Dieu à connaître mieux Jésus et à promouvoir la Vierge Marie. Voici pourquoi ce thème a été retenu cette année. Dieu lui-même vous donne un signe. Voici, la Vierge enfantera un fils, elle lui donnera le nom Emmanuel.
2: Dans votre introduction tout à l'heure, berger, Mazan, Simplice, vous avez évoquer la 25e édition. Donc, j'en venais à cela.
3: Okay.
2: La 25e édition, cela veut dire que votre mouvement a 25 ans.
4: Berger Richard Aboussadé, bonjour chers amis auditeurs. Effectivement, la croisade est à sa 25e édition. Sinon, la Framire, la fraternité Marie-Immaculée-Reine, est âgée de beaucoup plus que ça. Voilà, puisqu'elle existe depuis 1998. 25e édition de la croisade, c'est 25 ans d'expérience avec la Vierge Marie. 25e édition de la croisade, c'est 25 ans d'évangélisation. 25e édition de la croisade, c'est un jubilé pour nous. Et c'est une occasion pour nous, les enfants de la Vierge Marie, non seulement de la célébrer, de la magnifier, mais aussi de la révéler encore au monde. Et comme le modérateur l'a dit tout à l'heure, passer par son canal pour aller conquérir, sinon arracher des âmes à l'ennemi.
2: Et vous êtes donné 4 jours où vous priez ensemble. Vous avez des entretiens entre vous, des temps de prière personnelle à travers l'adoration. Pourquoi cela? Quel est le but poursuivi?
3: Merci, ma sœur. La première des choses qu'il faut préciser, nous sommes dans l'Église. Et l'Église a une mission évangélisatrice. L'Église n'est pas de rester cloîtrée dans des murs seulement. Nous sommes appelés à aller chercher des âmes et les ramener dans l'Église. Ce que la fraternité Marie-Immaculée fait, comme je le dis, dans un premier temps, nous donnons des honneurs au cours de ce programme à la Vierge Marie. Honorer la Vierge Marie, aimer la Vierge Marie, faire découvrir la Vierge Marie et la faire respecter. Mais au-delà de ces honneurs, Jésus, à travers l'Eucharistie, est le sommet de toutes choses. Voilà pourquoi, dans notre programme, il y a des temps de messe, il y a des temps d'adoration eucharistique et il y a des temps de prédication de la parole de Dieu où nous voulons tout recentrer sur la parole de Dieu afin que les âmes que nous sommes, nous ne regardons pas ailleurs, mais plutôt Jésus qui est au centre. La Vierge Marie nous donne un signe, c'est l'Emmanuel, Jésus.
4: Dans la même veine que ce que le berger Manzan disait, c'est aussi l'occasion où nous faisons un cœur à cœur avec Jésus. Parce que Marie nous donne le Christ, Marie nous donne le Sauveur et nous venons à sa rencontre. Nous faisons un cœur à cœur avec lui au travers des temps d'adoration, comme vous l'avez dit. C'est une occasion d'évangélisation et de prière de masse. Mais quand vient le moment de la messe et de l'adoration eucharistique, c'est une rencontre personnelle que nous faisons avec le Christ. Nous faisons un cœur à cœur, étant donné que c'est le signe que Dieu lui-même nous a donné. En nous donnant par Marie l'Emmanuel, Dieu avec nous, il va sans dire que nous ne pouvons pas expérimenter l'adoration ou l'Eucharistie sans que nous n'ayons à faire une rencontre personnelle avec le Christ. C'est ça aussi la croisade, révéler Marie, mais aussi donner l'Emmanuel à tout le monde.
5: Et effectivement, au-delà de tout ce qui a été dit par mes bien-aimés frères, au programme, il y a beaucoup de choses. Nous verrons par exemple qu'il y a de la consécration mariale. Tantôt, vous étiez en train de dire 25 ans après, nous sommes en train de faire ce programme. Est-ce à dire que nous ne connaissons pas assez? Ce que je peux répondre simplement, c'est que nous ne pouvons jamais avoir la prétention de connaître assez quelqu'un, à plus forte raison Dieu. Et donc pour nous, ce sont des opportunités qui sont bonnes où chacun vient partager son expérience. Hier, nous avons reçu le curé qui nous a donné un aperçu de ce thème-là. Mais aujourd'hui, il sera là pour donner un enseignement. Nous allons nous enrichir de ce qu'il nous donnera. Et il n'y a pas que le curé. Il y a le père Toussaint aussi qui passera demain. Et sans compter chaque jour, on est en marche. Et quand on parle de marche, c'est chaque jour que ce soit les deux bergers qui sont là ou les autres, auront des découvertes encore qu'ils voudront mettre à la disposition du peuple de Dieu, dans laquelle moi, je peux m'enrichir. Et donc, un tel programme est un programme pour certes aider le peuple de Dieu qui vient, mais nous aussi, nous nous enrichissons de tout ce que les uns et les autres vont dire.
2: Quand vous vous retrouvez pour une telle activité, riche spirituellement, il vous arrive de faire la part des choses avec tout ce côté sensible et folklorique. Et, parce qu'il y a beaucoup de reproches qui sont faits aux catholiques sur le terme adoration. On adore Dieu seul, mais quand on voit l'attitude de certaines personnes, il y aura un moment de consécration à la Vierge. Il n'y a pas trop de sensiblerie, d'émotivité dans tout cela.
5: Alors, nous savons, ma sœur, que au niveau des voies et des moyens que l'Église met à la disposition de ses fils, il y a plusieurs formes d'entrer en contact avec Dieu. Dans l'adoration eucharistique, il y a ce que l'Église dit adoration où c'est un temps parfait de silence, que nous respectons aussi. Il y a aussi, dans la même veine, ce qu'on appelle adoration aussi, où nos cœurs sont tournés vers Dieu entièrement, mais où on ose ouvrir la bouche pour le lui exprimer. En général, on dit adoration charismatique. Toujours est-il que c'est l'adoration. Mais là, elle n'est pas que intérieure. Il faut extérioriser ce que tu vis à l'intérieur de toi. Évidemment, nos anciens, dans leur manière de prier Dieu, voient aujourd'hui ce que l'Église propose. Quand je dis l'Église, je veux dire les nouveaux enfants qui viennent, qui ont leur manière, leur approche d'adoration, leur approche de prière. Les anciens vont dire non, mais vous, votre manière de prier là n'est pas convenable. Mais ça ne veut pas dire que c'est faux. Ce n'est pas convenable parce qu'eux, ils n'ont pas prié comme ça. Mais nous, nous avons la possibilité d'avoir les deux. C'est-à-dire de regarder l'ancien tel qu'il prie, découvrir la richesse de l'ancien. Et puis aussi, avec le vent de l'esprit qui a soufflé depuis le pape Jean-Paul II, je pense que c'est avec le Vatican II, je vais dire, avec le Vatican II où il y a eu le renouveau de l'esprit. L'esprit a soufflé et justement, il y a eu les communautés nouvelles. Mais quand on voit les communautés nouvelles dans leur manière de prier, ça n'a rien à voir avec les communautés anciennes, les congrégations, voilà. Et donc, est-ce que sensibiliser? Oui, on peut le dire comme ça, mais j'ai plusieurs fois été avec les sœurs Clarisse. Les sœurs Clarisse à Boboté, on les voit adorer Dieu, mais on les voit aussi célébrer Dieu. En dansant, en chantant, en communauté des béatitudes, même chose. Justement, ça veut dire que c'est la richesse, en fait, de l'Église. Et dans cette richesse-là, nous pouvons voir des gens qui sont capables de se tenir calmes, sans parole, mais dans un cœur à cœur, une oraison véritable avec Dieu. Et puis d'autres aussi qui l'expriment autrement. Ce n'est pas dans un silence plat, mais avec leur corps qui est en mouvement, avec les gestes qu'ils sont en train de faire, avec la parole qu'ils véhiculent, ben Dieu se retrouve loué et célébré Dieu également dedans. Donc voilà ce que je pouvais dire. Je ne sais pas si vous voulez achever quelque chose dedans.
3: Ma sœur, comme nous le disons tout à l'heure, quand bien même que c'est la Fraternité Marie Immaculée Reine qui organise cela, c'est sous l'œil vigilant de l'Église. Et donc, quand nous constatons ici le titre que nous avons mis sur notre prospectus, nous avons dit en accord avec le clergé de la cathédrale Saint-Augustin de Yamoussoukro. Voilà. Donc, c'est avec l'Église que nous organisons cela. Secondo, je crois que nous avons un aumônier donc, qui suit la fraternité, donc qui est plus ou moins au courant de toutes les activités que nous faisons et donc qui est censé nous recadrer quand ça ne va pas. Donc c'est sous l'œil vigilant de l'Église que nous faisons tout cela. Donc pour revenir à l'adoration, pour revenir aux consécrations, je crois que le modérateur, lors de la préparation, ce sont tous ces programmes-là qu'il a présentés au père curé de la paroisse, qui est notre aumônier d'ailleurs, et qui nous a donné sa bénédiction. Et je crois que si la chose n'était pas bien vue de l'Église, particulièrement de notre aumônier, ça n'allait pas se faire. Et nous nous laissons conduire par le Saint-Esprit pour que le nom du Seigneur soit glorifié.
4: Effectivement, Dieu et l'Église, pour nous, c'est le centre. L'Église est notre mère et c'est elle qui nous fait avancer en nous tenant par la main. Et nous sommes les enfants qui marchons dans l'Église, avec l'Église et pour l'Église. Et la Frère Mireille, dans son nom déjà, dit tout. Marie Immaculée Reine. Et il n'y a que dans l'Église qu'elle est honorée, il n'y a que dans l'Église qu'elle est élevée. Il va sans dire que tout ce que nous faisons, tout ce que nous disons, est centré sur la Vierge. Et la Vierge est dans l'Église. Et avec elle, nous marchons. Par elle, nous marchons. Et j'ai envie de dire que Marie, qui est notre mère, nous présente son Fils. Autrement dit, en dehors de son Fils, elle n'a rien d'autre à nous présenter. Tout comme l'Église qui nous donne le Christ au travers de l'Eucharistie. Nous sommes très attachés à l'Église, nous sommes très attachés à la Vierge. J'ai envie de dire également qu'en dehors d'une Église, Frère Mireille n'existe pas. C'est pourquoi tout ce que nous faisons est en accord avec l'Église.
5: Et évidemment, tantôt notre sœur parlait de consécration. La consécration, qu'est-ce que nous devons entendre par là? Ce n'est pas un baptême. Ce n'est pas un baptême. C'est se vouer entièrement pour la cause de la Vierge. C'est ça, se consacrer à Marie. La consécration diffère d'une alliance. Une alliance où un partenariat est fait entre deux personnes. Voilà. Et puis, ils marchent ensemble. Mais dans la consécration, tu te voues entièrement. Et si tu existes, c'est pour la cause de Marie. Et là, nous nous sommes inspirés de Saint-Louis Grignon-Marie de Montfort, qui a dit « Tout à Marie, tout avec Marie, tout pour Marie, tout en Marie ». C'est ça. Et je crois que cette même formule a été utilisée par, de vénérer mémoire, notre pape Jean-Paul II, qui lui-même a écrit carrément « Tout à toi, Marie », sur... Je crois, je ne sais pas si c'était le chasuble ou je ne sais pas, mais en tout cas, tout à toi, Marie, pour montrer sa consécration. En réalité, ce n'est pas la première fois qu'on l'a fait. Moi-même, j'ai été premièrement consacré à la Vierge chez les marianistes. Et après, j'ai renouvelé cela encore à Béatitude. Ce n'est pas un baptême, comme je le disais. Et donc, c'est des choses qu'on peut toujours faire et refaire, ne serait-ce que pour montrer, signifier à notre mère Marie combien de fois nous sommes attachés à elle et nous prenons plaisir à renouveler comme certaines religieuses renouvellent leurs vœux. Voilà, nous renouvelons notre amour à la Vierge Marie, notre attachement à la Vierge Marie. Et justement, au cours de la croisade, nous donnons la possibilité au peuple de renouveler leur amour à Marie, leur attachement à Marie. C'est ce que nous appelons donc la consécration mariale.
2: Quel est le programme de cette croisade, de ce 25e anniversaire du mouvement marial, qui est la fraternité Marie Immaculée Reine?
3: Alors, le programme a commencé depuis hier. Donc, nous avons commencé depuis le 20 août et le programme prendra fin le 23 août, donc du jeudi au dimanche. Sans trop entrer dans les détails, le jeudi hier, nous avons eu une parade dans certaines rues, voilà, dans la ville de Yamoussoukro. Nous avons porté la Vierge Marie dans un véhicule avec la fanfare et le peuple de Dieu, voilà, pour nous afficher aussi. Parce que ce n'est pas facile de dire que j'appartiens à Marie. Voilà. Nous avons affiché. C'était une manière pour nous aussi de dire que nous avons une activité qui a commencé et qui prendra fin le 23. Et au cours du programme du jeudi hier, c'était pour nous une occasion de donner les honneurs à la Vierge Marie, raison pour laquelle, vers le terme de notre journée d'hier, nous avons fait un petit concert avec la chanteuse Tatiana Sandrine, voilà, d'Abidjan, et du frère Maestro Philippe de la paroisse Saint-Augustin. Alors, aujourd'hui, vendredi, les thèmes, comme le modérateur l'a dit tout à l'heure, le père curé viendra nous dire la messe et il aura l'occasion de développer le thème général de la croisade mariale. Et après lui, il aura des bergers qui vont suivre pour d'autres thèmes. Alors, le thème du vendredi est consacré sur la conversion, sur le salut. Et donc, demain, samedi, les thèmes seront consacrés sur la guérison, sur la délivrance, sur la libération. Et le dimanche, les thèmes seront consacrés sur la bénédiction, sur la restauration du peuple de Dieu. Donc, voici un peu le programme donné.
2: Avez-vous un message à adresser à nos auditeurs concernant la croisade mariale de la fraternité Marie Immaculée Reine?
4: Merci, ma sœur. Effectivement, nous avons une invitation, je dirais comme ça, à lancer au peuple de Yamoussoukro, aux différents auditeurs de la Radio Maria, à tous ceux qui entendent aujourd'hui notre voix. Nous voulons leur dire que nous sommes à la 25e édition et après 25 ans, nous avons vu beaucoup de choses. Nous avons entendu beaucoup de témoignages, des témoignages de guérison, des témoignages de libération, des témoignages de portes ouvertes, des témoignages de, j'ai envie de dire, de changement de destinée. Il y a beaucoup de choses que nous avons vues jusqu'ici et nous savons que Marie et Jésus, son fils, nous réservent encore beaucoup de choses à cette croisade. Donc, nous avons commencé hier, il nous reste la journée d'aujourd'hui, samedi et dimanche. C'est l'occasion pour vous. Si vous n'avez pas encore expérimenté de façon personnelle quelque chose avec la Vierge Marie, si vous n'avez pas encore expérimenté quelque chose de façon personnelle avec Jésus, c'est l'occasion de venir à ces trois derniers jours de la croisade où certainement Marie vous réserve énormément de grâces, énormément de bénédictions et Jésus, son Fils, est prêt à vous recevoir et à vous accueillir. Venez nombreux, venez avec vos malades, venez en famille, venez avec vos enfants, car c'est aussi des temps de consécration à la Vierge Marie.
3: Pour aller dans la même veine, je tiens à dire que ces jours de prière se déroulent tous les jours de 14h à 20h. Voilà, de 14h à 20h. Donc aujourd'hui, nous commençons à 14h. Demain, samedi, nous commençons à 14h. Et le dimanche, à 14h. Merci.
2: Fidèles auditeurs et auditrices de Radio Maria, nous avons une meilleure connaissance de la fraternité Marie Immaculée Reine, qui est un groupe marial. Merci de nous avoir suivis.
5: Merci.
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0: Dieu lui-même vous donne un signe. 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Ésaïe chapitre 7 verset 14. 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
1: La mise en œuvre de cette fraternité, cette mission, cette synodalité dans les communautés. Je vous invite, chers frères prêtres, à intégrer le thème de façon concrète dans la vie paroissiale, pastorale et sociale.
0: Pour votre salut, il est 15h.

0: Au nom du Père et du Fils et du Saint-Esprit, Amen. Amen. Notre Père qui es aux cieux, que ton nom soit sanctifié, que ton règne vienne, que ta volonté soit faite sur la terre comme au ciel.
1: Donne-nous aujourd'hui notre pain de ce jour. Pardonne-nous nos offenses, comme nous pardonnons aussi à ceux qui nous ont offensés.

0: Je vous salue, Marie, pleine de grâce. Le Seigneur est avec vous. Vous êtes bénie entre toutes les femmes, et Jésus, le fruit de vos entrailles, est béni.
1: Sainte Marie, Mère de Dieu, priez pour nous pauvres pécheurs, maintenant et à l'heure de notre mort. Amen.
0: Je crois en Dieu, le Père Tout-Puissant, Créateur du ciel et de la terre, et en Jésus-Christ, son Fils unique, notre Seigneur, qui a été conçu du Saint-Esprit, est né de la Vierge Marie, a souffert sous Ponce Pilate, a été crucifié, est mort, a été enseveli, est descendu aux enfers, le troisième jour est ressuscité des morts, est monté aux cieux, est assis à la droite de Dieu le Père Tout-Puissant, d'où il viendra juger les vivants et les morts.
1: Je crois en l'Esprit Saint, à la Sainte Église catholique, à la communion des saints, à la rémission des péchés, à la résurrection de la chair, à la vie éternelle. Amen.
2: Père éternel, je t'offre le corps et le sang, l'âme et la divinité de ton Fils bien-aimé, notre Seigneur Jésus-Christ.
3: En réparation de nos péchés et de ceux du monde entier.
2: Par sa douloureuse passion,
3: sois miséricordieux pour nous et pour le monde entier.
2: Par sa douloureuse passion,
3: sois miséricordieux pour nous et pour le monde entier.
2: Par sa douloureuse passion,
3: sois miséricordieux pour nous et pour le monde entier.
2: Par sa douloureuse passion,
3: sois miséricordieux pour nous et pour le monde entier.
2: Par sa douloureuse passion,
3: sois miséricordieux pour nous et pour le monde entier.
2: Par sa douloureuse passion,
3: sois miséricordieux pour nous et pour le monde entier.
2: Par sa douloureuse passion,
3: sois miséricordieux pour nous et pour le monde entier.
2: Par sa douloureuse passion,
3: sois miséricordieux pour nous et pour le monde entier.
2: Par sa douloureuse passion,
3: sois miséricordieux pour nous et pour le monde entier.
2: Par sa douloureuse passion,
3: sois miséricordieux pour nous et pour le monde entier.

0: Père éternel, je t'offre le corps et le sang, l'âme et la divinité de ton Fils bien-aimé, notre Seigneur Jésus-Christ.
1: En réparation de nos péchés et de ceux du monde entier.
0: Par sa douloureuse passion,
1: sois miséricordieux pour nous et pour le monde entier.
0: Par sa douloureuse passion,
1: sois miséricordieux pour nous et pour le monde entier.
0: Par sa douloureuse passion,
1: sois miséricordieux pour nous et pour le monde entier.
0: Par sa douloureuse passion,
1: sois miséricordieux pour nous et pour le monde entier.
0: Par sa douloureuse passion,
1: sois miséricordieux pour nous et pour le monde entier.
0: Par sa douloureuse passion,
1: sois miséricordieux pour nous et pour le monde entier.
0: Par sa douloureuse passion,
1: sois miséricordieux pour nous et pour le monde entier.
0: Par sa douloureuse passion,
1: sois miséricordieux pour nous et pour le monde entier.
0: Par sa douloureuse passion,
1: sois miséricordieux pour nous et pour le monde entier.
0: Par sa douloureuse passion,
1: sois miséricordieux pour nous et pour le monde entier.

0: Père éternel, je t'offre le corps et le sang, l'âme et la divinité de ton Fils bien-aimé, notre Seigneur Jésus-Christ.
1: En réparation de nos péchés et de ceux du monde entier.
0: Par sa douloureuse passion,
1: sois miséricordieux pour nous et pour le monde entier.
0: Par sa douloureuse passion,
1: sois miséricordieux pour nous et pour le monde entier.
0: Par sa douloureuse passion,
1: sois miséricordieux pour nous et pour le monde entier.
0: Par sa douloureuse passion,
1: sois miséricordieux pour nous et pour le monde entier.
0: Par sa douloureuse passion,
1: sois miséricordieux pour nous et pour le monde entier.
0: Par sa douloureuse passion,
1: sois miséricordieux pour nous et pour le monde entier.
0: Par sa douloureuse passion,
1: sois miséricordieux pour nous et pour le monde entier.
0: Par sa douloureuse passion,
1: sois miséricordieux pour nous et pour le monde entier.
0: Par sa douloureuse passion,
1: sois miséricordieux pour nous et pour le monde entier.
0: Par sa douloureuse passion,
1: sois miséricordieux pour nous et pour le monde entier.

0: Père éternel, je t'offre le corps et le sang, l'âme et la divinité de ton Fils bien-aimé, notre Seigneur Jésus-Christ.
1: En réparation de nos péchés et de ceux du monde entier.
0: Par sa douloureuse passion,
1: sois miséricordieux pour nous et pour le monde entier.
0: Par sa douloureuse passion,
1: sois miséricordieux pour nous et pour le monde entier.
0: Par sa douloureuse passion,
1: sois miséricordieux pour nous et pour le monde entier.
0: Par sa douloureuse passion,
1: sois miséricordieux pour nous et pour le monde entier.
0: Par sa douloureuse passion,
1: sois miséricordieux pour nous et pour le monde entier.
0: Par sa douloureuse passion,
1: sois miséricordieux pour nous et pour le monde entier.
0: Par sa douloureuse passion,
1: sois miséricordieux pour nous et pour le monde entier.
0: Par sa douloureuse passion,
1: sois miséricordieux pour nous et pour le monde entier.
0: Par sa douloureuse passion,
1: sois miséricordieux pour nous et pour le monde entier.
0: Par sa douloureuse passion,

0: Père éternel, je t'offre le corps et le sang, l'âme et la divinité de ton Fils bien-aimé, notre Seigneur Jésus-Christ.
1: En réparation de nos péchés et de ceux du monde entier.
0: Par sa douloureuse passion,
1: sois miséricordieux pour nous et pour le monde entier.
0: Par sa douloureuse passion,
1: sois miséricordieux pour nous et pour le monde entier.
0: Par sa douloureuse passion,
1: sois miséricordieux pour nous et pour le monde entier.
0: Par sa douloureuse passion,
1: sois miséricordieux pour nous et pour le monde entier.
0: Par sa douloureuse passion,
1: sois miséricordieux pour nous et pour le monde entier.
0: Par sa douloureuse passion,
1: sois miséricordieux pour nous et pour le monde entier.
0: Par sa douloureuse passion,
1: sois miséricordieux pour nous et pour le monde entier.
0: Par sa douloureuse passion,
1: sois miséricordieux pour nous et pour le monde entier.
0: Par sa douloureuse passion,
1: sois miséricordieux pour nous et pour le monde entier.
0: Par sa douloureuse passion,
1: sois miséricordieux pour nous et pour le monde entier.
2: Dieu saint, saint fort, saint immortel,
3: aie pitié de nous et du monde entier.
2: Dieu saint, saint fort, saint immortel,
3: aie pitié de nous et du monde entier.
2: Dieu saint, saint fort, saint immortel,
3: aie pitié de nous et du monde entier.
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2: Le sixième commandement. Tu ne commettras pas d'adultère.
3: Quel est le devoir de la personne humaine en ce qui concerne son identité sexuelle?
4: Dieu a créé l'homme, homme et femme, avec la même dignité personnelle. Il a inscrit en chacun la vocation à l'amour et à la communion. Il revient à chacun d'accepter sa propre identité sexuelle en reconnaissant l'importance pour toute la personne, la spécificité et la complémentarité.
3: Qu'est-ce que la chasteté?
4: La chasteté est l'intégration réussie de la sexualité dans la personne. La sexualité devient vraiment humaine quand elle est intégrée de manière juste dans la relation de personne à personne. La chasteté est une vertu morale, un don de Dieu, une grâce, un fruit de l'esprit.
3: Que comporte la vertu de chasteté?
4: Elle comporte l'apprentissage de la maîtrise de soi en tant qu'expression de la liberté humaine orientée au don de soi. Dans ce but, une éducation intégrale et permanente est nécessaire. Elle se réalise par étapes graduelles de croissance.
3: De quels moyens dispose-t-on pour aider à vivre la chasteté?
4: Les moyens à disposition sont nombreux. La grâce de Dieu, le secours des sacrements, la prière, la connaissance de soi, la pratique d'une ascèse adaptée aux diverses situations, l'exercice des vertus morales, en particulier de la vertu de tempérance qui vise à faire en sorte que les passions soient guidées par la raison.
3: De quelle manière tous les baptisés sont-ils appelés à vivre la chasteté?
4: Tous les baptisés, suivant le Christ modèle de chasteté, sont appelés à mener une vie chaste selon leur état de vie. Les uns, en vivant dans la virginité ou dans le célibat consacré, manière éminente de se consacrer plus facilement à Dieu d'un cœur sans partage, les autres, s'ils sont mariés, en pratiquant la chasteté conjugale, s'ils ne sont pas mariés, en vivant la chasteté dans la continence.
3: Quels sont les principaux péchés contre la chasteté?
4: Sont des péchés gravement contraires à la chasteté, chacun selon la nature de son objet. L'adultère, la masturbation, la fornication, la pornographie, la prostitution, le viol, les actes homosexuels. Ces péchés sont l'expression du vice de la luxure. Commis sur des mineurs, de tels actes sont un attentat encore plus grave contre leur intégrité physique et morale.
3: Pourquoi le sixième commandement, bien qu'il dise « Tu ne commettras pas d'adultère », interdit-il tous les péchés contre la chasteté?
4: Bien que dans le texte biblique du Décalogue, on lise « Tu ne commettras pas d'adultère », Exode chapitre 20, verset 14, la tradition de l'Église suit intégralement les enseignements moraux de l'Ancien et du Nouveau Testament et considère le sixième commandement comme englobant tous les péchés contre la chasteté.
3: Quel est le devoir des autorités civiles en ce qui concerne la chasteté?
4: Parce qu'elles sont tenues de promouvoir le respect de la dignité de la personne, les autorités civiles doivent contribuer à créer un climat favorable à la chasteté, même en empêchant, par des lois appropriées, la diffusion de certaines des graves offenses à la chasteté précédemment évoquées, surtout en vue de protéger les mineurs et les personnes les plus fragiles.
3: Quels sont les biens de l'amour conjugal auxquels est ordonnée la sexualité?
4: Les biens de l'amour conjugal qui, pour les baptisés, est sanctifié par le sacrement de mariage sont l'unité, la fidélité, l'indissolubilité et l'ouverture à la fécondité.
3: Quelle signification a l'acte conjugal?
4: L'acte conjugal a une double signification, unitive, la donation réciproque des époux, et procréatrice, l'ouverture à la transmission de la vie. Nul ne doit briser le lien indissociable que Dieu a voulu entre les deux significations de l'acte conjugal, en excluant l'une ou l'autre d'entre elles.
3: Quand la régulation des naissances est-elle morale?
4: La régulation des naissances, qui représente un des aspects de la paternité et de la maternité responsable, est objectivement conforme à la morale quand elle se vit entre les époux sans contrainte extérieure ni par égoïsme, mais pour des motifs sérieux et par des méthodes conformes aux critères objectifs de moralité, à savoir par la continence périodique et le recours aux périodes infécondes.
3: Quels sont les moyens de régulation des naissances qui sont immoraux?
4: Est intrinsèquement immorale toute action, comme par exemple la stérilisation directe ou la contraception, qui, en prévision de l'acte conjugal ou dans sa réalisation, ou encore dans ses conséquences naturelles, se propose comme but et comme moyen d'empêcher la procréation.
3: Pourquoi l'insémination et la fécondation artificielle sont-elles immorales?
4: Elles sont immorales parce qu'elles dissocient la procréation de l'acte par lequel les époux se donnent l'un à l'autre, instaurant de ce fait une domination de la technique sur l'origine et la destinée de la personne humaine. En outre, l'insémination et la fécondation hétérologue par le recours à des techniques qui font intervenir une personne étrangère au couple lèse le droit de l'enfant à naître d'un père et d'une mère connus de lui et liés entre eux par le mariage et ayant le droit exclusif de ne devenir parent que l'un par l'autre.
3: Comment doit-on considérer un enfant?
4: L'enfant est un don de Dieu, le don le plus excellent du mariage. Il n'existe pas un droit d'avoir des enfants. Il existe au contraire le droit pour l'enfant d'être le fruit de l'acte conjugal de ses parents, ainsi que le droit d'être respecté comme personne dès le moment de sa conception.
3: Que peuvent faire les époux lorsqu'ils n'ont pas d'enfants?
4: Si le don de l'enfant ne leur a pas été fait, les époux, après avoir épuisé les recours légitimes de la médecine, peuvent marquer leur générosité par l'accueil ou par l'adoption, ou encore par l'accomplissement de services exigeants à l'égard d'autrui. Ils réalisent ainsi une précieuse fécondité spirituelle.
3: Quelles sont les offenses à la dignité du mariage?
4: Ce sont l'adultère, le divorce, la polygamie, l'inceste, l'union libre, l'acte sexuel avant le mariage ou en dehors du mariage.
2: Le septième commandement, tu ne voleras pas.
3: Que déclare le septième commandement?
4: Il déclare la destination et la distribution universelle des biens, la propriété privée, le respect des personnes et de leurs biens, et le respect de l'intégrité de la création. Dans ce commandement, l'Église trouve aussi le fondement de sa doctrine sociale qui comprend la rectitude dans l'action, que ce soit dans le domaine économique, dans la vie sociale et politique, dans le droit et le devoir du travail humain, dans la justice et la solidarité entre les nations ou dans l'amour pour les pauvres.

0: Chères auditrices et chers auditeurs, nous sommes à la deuxième partie de notre enseignement, la gestion des problèmes dans le foyer. Alors, asseyez-vous bien, attachez la ceinture, on démarre. Salut Yvette.
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3: Chers auditeurs, chères auditrices, bonjour, c'est avec joie que je vous retrouve aujourd'hui. Je voudrais rappeler rapidement ce que nous avons vu la semaine dernière. Ce que nous avons vu la semaine dernière portait effectivement sur la première partie de la gestion des problèmes de foyer. Et nous sommes partis du texte de la Genèse, chapitre 2, versets 18 à 24. Et nous avons pu voir que véritablement le mariage est une institution divine. Et que c'est Dieu qui a été l'initiateur du mariage. Et qu'à ce titre, Dieu ne peut pas être en dehors du mariage. Il est le premier à être dans le mariage. Et nous avons dit que le mariage n'était pas une simple collaboration qui faisait en sorte qu'on pouvait briser le mariage quand on voulait. Mais c'était une fusion et que c'était le dessein de Dieu depuis le commencement. Et qu'à partir de ce moment-là, Dieu exigeait donc que l'homme et la femme quittent père et mère pour venir constituer le foyer. Nous avons également vu que véritablement la femme est une grâce et une bénédiction pour l'homme. Parce qu'il est écrit dans le livre des Proverbes, on peut hériter de ses pères des richesses et des maisons, mais une bonne épouse est un don que l'on reçoit de l'Éternel. Et nous avons pu également, frères et sœurs, montrer qu'à la chute de l'homme, quelque chose s'est brisé. Une malédiction s'est installée. Mais gloire soit rendue à Dieu car Christ est venu et il a brisé la malédiction. Cependant, les problèmes subsistent encore dans les foyers. Et cela, nous avons essayé d'identifier les différents problèmes. Et le premier problème, c'est véritablement l'absence de Dieu dans le foyer. Absence de Dieu qui fait que l'homme et la femme ne savent pas exactement ce qu'est le foyer, ce qu'est le mariage. Ils pensent qu'il s'agit de quelque chose de mondain que l'on peut briser comme on veut. Alors nous leur avons rappelé que le mariage est une alliance, que Dieu lui-même se sent impliqué dans le mariage et que Dieu veut que les foyers connaissent le bonheur, que les foyers vivent dans la paix. Et pour cela, nous avons essayé d'identifier les problèmes qui sont rencontrés dans les foyers, d'y apporter des solutions. À ce titre, nous avons parlé de la communication dans le couple. Et nous avons dit que c'était un maillon essentiel. Parce que l'homme et la femme doivent parler, communiquer, c'est le projet de Dieu. De sorte qu'ils puissent partager l'un et l'autre ce qu'ils ont et qu'ils essaient de se comprendre l'un et l'autre. Car on ne vient pas parler avec l'autre, on ne vient pas discuter pour avoir raison. Mais au contraire, on vient pour se faire comprendre et pour comprendre l'autre, car nous sommes tous deux embarqués dans le foyer. Le deuxième élément qui nous a été donné de traiter concerne également les problèmes de sexualité. Et à ce titre, nous avons dit que la sexualité est un don de Dieu et que Dieu voulait que l'homme et la femme s'épanouissent entièrement et totalement dans cet acte que lui-même a créé. Et qu'il fallait pour cela éviter des fausses pudeurs qui peuvent entraîner l'un et l'autre à sombrer dans l'adultère, dans l'infidélité conjugale. Et nous avons exhorté nos sœurs à éviter des fausses pudeurs qui peuvent freiner les hommes et les emmener à rechercher ailleurs ce qu'ils ne retrouvent pas dans le foyer. Et nous avons terminé en disant que Dieu appelait cet acte-là « faire l'amour » parce que c'est l'expression de nos sentiments. Et tout ce qui est fait avec amour vient de Dieu. Et c'est pourquoi de cet acte-là naissait la vie, naissait des enfants.

Le quatrième point que nous allons aborder aujourd'hui, c'est la gestion des enfants. Lorsque nous lisons Genèse chapitre 1er verset 27 à 28, il est écrit « Dieu créa l'homme à son image, il le créa à l'image de Dieu, il créa l'homme et la femme. Dieu les bénit et leur dit « Soyez féconds, multipliez, remplissez la terre et la sujétissez. » Les enfants, aujourd'hui, loin d'être une bénédiction, sont devenus un sujet de dispute entre les parents. Or, Dieu nous appelle à élever les enfants ensemble. Il nous faut donc éviter les disputes devant les enfants, car ce serait leur donner un mauvais témoignage. Ce serait véritablement les pousser à se comporter quand ils seront grands, comme ils ont vu leur père ou leur mère se comporter. Il faut éviter les disputes sur leur éducation. Et puis, en leur présence, pour ne pas fouler aux pieds l'autorité du père ou de la mère. Et éviter de s'accuser mutuellement lorsque les enfants ont des problèmes. Parce qu'on entend souvent un père qui vient dire à sa femme, quand la fille a mal agi, c'est ta fille là, à ce moment, elle n'est plus l'enfant du père, mais elle est l'enfant de la mère. C'est ta fille là qui a fait ceci, c'est ton fils qui a fait cela, parce que le fils maintenant se drogue. Or, Proverbe 22, 6 dit, instruis l'enfant selon la voie qu'il doit suivre. Et quand il sera vieux, il ne s'en détournera pas. Sœur, pendant que ton fils ou ta fille était encore petit, qu'as-tu fait? Qu'as-tu fait? Lui as-tu enseigné la prière? Lui as-tu enseigné les principes de la parole de Dieu? Lui as-tu montré le bon chemin? Parce que la Bible dit, lorsque l'enfant est instruit selon la voie qu'il doit suivre quand il grandit, il ne s'en détourne pas. Si l'enfant s'en est détourné, frère, tu as une responsabilité là-dedans. Et sœur, tu as une responsabilité là-dedans. Parce que toi-même, tu étais dans les ténèbres. Et tu as appris à l'enfant à vivre dans les ténèbres. Aujourd'hui, tu es dans la lumière. Et tu veux que du jour au lendemain, l'enfant entre dans la lumière. Tu dois savoir que la mère de Saint François a prié pour la conversion de son fils pendant des années et des années. Lorsqu'un enfant pose problème, il faut éviter de se jeter la pierre. Mais il faut s'entendre sur les actions à mener ensemble pour le salut de l'enfant. Il faut que le père et la mère soient complices, car les parents ont autorité sur leurs enfants. Il faut prier pour ces enfants, il faut intercéder pour eux. Dieu nous appelle à leur donner la vie spirituelle après leur avoir donné la vie physique. Ma sœur, mon frère, il faut que tu apprennes à bénir les enfants au lieu de les maudire. Parce que bien souvent, on entend nos mamans. Toi, tu ne seras jamais rien. Tu es un vaurien né. Qu'est-ce que tu vas faire pour moi? Demain, là, tu vas finir en prison. Et effectivement, l'enfant finit en prison. Et l'on s'étonne. Et l'on pleure. Et l'on gémit. Oubliant qu'il y a une puissance dans la parole. Que les parents ont autorité sur la vie de leurs enfants. Lorsque nous prenons Genèse 49, nous voyons comment Jacob a béni chacun de ses fils. Voici ce que nous dit la parole de Dieu. Jacob appela ses fils et dit, « Assemblez-vous et je vous annoncerai ce qui vous arrivera dans la suite des temps. Rassemblez-vous et écoutez, fils de Jacob, écoutez Israël, votre père, Ruben. Toi, mon premier-né, ma force et les prémices de ma vigueur, supérieur en dignité et supérieur en puissance. » Impétueux comme les eaux, tu n'auras pas de prééminence, car tu es monté sur la couche de ton père. Tu as souillé ma couche en y montant. Siméon et Lévi sont frères. Leurs glaives sont des instruments de violence. Que mon âme n'entre point dans leur conciliabule. Que mon esprit ne s'unisse point à leur assemblée. Car dans leur colère, ils ont tué des hommes. Et dans leur méchanceté, ils ont coupé les jarrets des taureaux. Maudite soit leur colère, car elle est violente, et leur fureur, car elle est cruelle. Je les séparerai dans Jacob, et je les disperserai dans Israël. Judas, tu recevras les hommages de tes frères. Ta main sera sur la nuque de tes ennemis. Les fils de ton père se prosterneront devant toi. Judas est un jeune lion. Tu reviens du carnage, mon fils. Il ploie les genoux. Il se couche comme une lionne. Qui les fera lever. Le sceptre ne s'éloignera point de Judas,
ni le bâton souverain d'entre ses mains jusqu'à ce que vienne le Shiloh et que les peuples lui obéissent. On se rend compte dans ce verset que Jacob maudit ses premiers enfants. Il les maudit. Les paroles qu'il délivre, qu'il proclame sur la vie de Ruben et sur la vie de Siméon et Lévi montrent que ses enfants n'ont pas plu au cœur de leur père. Par contre, Judas devient celui à qui reviennent tous les hommages. C'est lui qui sera au-dessus de ses frères. C'est lui qui aura toujours le sceptre de l'autorité dans ses mains. C'est dit, chers sœurs, chers frères, que chaque fois que vous prononcez des paroles sur la vie de vos enfants, c'est ce que vous souhaitez sur leur vie. Et c'est ce qu'ils seront. Alors, ma sœur, si tu as lancé des paroles de ce genre, mon frère, si tu as lancé des paroles de ce genre sur la vie de ton enfant, tu ferais mieux, oh frère, sœur, de révoquer ces paroles, de les annuler et d'apprendre maintenant à les bénir. Car plus tu diras, tu es un vaurien, il sera vaurien. Mais quand tu diras, tu quitteras le vol, tu quitteras la drogue, tu quitteras le mensonge, l'enfant trouvera le chemin de Dieu et s'y engagera résolument. Un autre problème qui intervient dans les foyers, c'est le problème financier, qui est devenu de plus en plus récurrent. Les hommes et les femmes se tiraillent pour les problèmes financiers. Or, lorsque nous lisons Proverbe 8, verset 10, il est écrit « Préférez mes instructions à l'argent. » Or, quelles sont les instructions de Dieu? Dieu dit « Tu aimeras ton prochain comme toi-même. » C'est-à-dire que le bien que tu veux te faire avec ton argent, c'est ce bien que tu dois faire à ton époux, à ton épouse. Ecclésiaste 5, verset 9 à 10 dit « Qui aime l'argent ?» n'est pas rassasié de l'argent. Et l'on se rend compte, oh, de ces sœurs qui aujourd'hui se sont mariées par intérêt et qui attendent donc de recevoir grâce sur grâce, bénédiction sur bénédiction, argent sur argent et qui gardent jalousement leur argent et qui refusent de participer aux charges de la maison. Sœurs, Dieu dit, qui aime l'argent n'est pas rassasié de l'argent. Tu auras beau amasser, tu ne seras jamais rassasié. Et 1 Timothée 6, 10, l'amour de l'argent est la racine de tous les maux. Car en effet, l'amour de l'argent pousse à la prostitution. L'amour de l'argent pousse au mensonge. L'amour de l'argent est une source de problèmes dans les foyers. Car si le mari ne gagne pas assez pour subvenir aux besoins, il coule sous les dettes et les difficultés et l'humiliation s'installe. La Bible, nous sommes un. Et donc, on devrait avoir un compte et aborder les questions financières ensemble. On devrait gérer le foyer ensemble, s'asseoir, se parler l'un à l'autre. Chérie, voici ce dont on a besoin pour la nourriture, voici ce dont on a besoin pour les enfants, voici ce dont on a besoin pour économiser, pour pouvoir construire un avenir à ses enfants. Même si les pressions familiales nous empêchent bien souvent de faire un compte commun avec nos maris ou nos femmes, il importe dans ce cas d'ouvrir un compte avec des montants prédéfinis. Que chacun versera par virement sur ce compte pour la gestion du foyer et pour nos projets. Le reste des sommes est laissé à l'appréciation des salariés. Cependant, il importe de s'informer des actions que l'on pose. Si je décide d'acheter une maison, je ne peux pas le faire sans que mon mari en soit informé. Si je décide de prendre des assurances, je ne peux pas le faire sans que ma femme n'en soit informée. Et je ne vais pas prendre une assurance pour aller mettre le nom d'un neveu, d'une nièce ou d'une tante dessus. Alors que je suis légalement marié. Je ne fais pas des investissements sans que ma conjointe ou mon conjoint n'en soit informé. Il nous faut faire un budget pour la maison et le gérer avec parcimonie. Le gérer comme Dieu le veut. Car bien souvent, nous femmes avons l'habitude de gonfler les chiffres au niveau des sommes d'argent dont nous avons besoin pour le foyer. Et nous prenons le reste de l'argent pour nous acheter des choses dont le foyer n'a peut-être pas besoin. Or, il n'est écrit nulle part que les hommes doivent tout seuls assurer les charges du foyer. Lorsque nous prenons Proverbe 31, de verset 10 à 30, nous voyons ce qui est dit de la femme vertueuse. On dit qu'il peut trouver une femme vertueuse. Elle a plus de valeur que les perles. Le cœur de son mari a confiance en elle et les produits ne lui font pas défaut. Elle lui fait du bien et non du mal tous les jours de sa vie. Elle se procure de la laine et du lin et travaille d'une main joyeuse. Elle est comme un navire marchand.
Elle amène son pain de loin. Elle se lève lorsqu'il est encore nuit et elle donne de la nourriture à sa maison et des tâches à ses servantes. Elle pense à un champ et elle l'acquiert. Du fruit de son travail, elle plante une vigne. Elle ceint de force ses reins et elle affermit ses bras. Elle sent que ce qu'elle gagne est bon. Sa lampe ne s'éteint point pendant la nuit. Elle met la main à la quenouille et ses doigts tiennent le fuseau. Elle tend la main au malheureux. Elle tend la main à l'indigent. Elle ne craint pas la neige pour sa maison car toute sa maison est vertue de cramoisie. Elle se fait des couvertures. Elle a des vêtements de lin fin et de pourpre. Son mari est considéré aux portes lorsqu'il siège avec les anciens du pays. Elle fait des chemises et les vend. Et elle livre des ceintures aux marchands. Elle est revêtue de force et de gloire. Et elle se rit de l'avenir. Elle ouvre la bouche avec sagesse. Et des instructions aimables sont sur sa langue. Elle veille sur ce qui se passe dans sa maison. Et elle ne mange pas le pain de la paresse. Chère sœur, voici la description qui est faite de la femme vertueuse. À aucun moment, on ne nous dit que cette femme-là ne faisait rien, qu'elle n'apportait pas d'argent à la maison. Au contraire, on nous dit qu'elle se procure de la laine. On dit qu'elle travaille d'une main joyeuse. Cette femme est comme un navire marchand. Elle fait des chemises, elle les vend. Elle tisse des toiles, elle les vend. Elle rapporte de l'argent à la maison. Il faut, chère sœur, que tu saches que tu dois travailler. Tu dois travailler à porter quelque chose pour aider ton époux. Tu dois travailler également parce que tu as des devoirs domestiques. Tu dois savoir que tu ne dois pas laisser les servantes seulement préparer la nourriture pour donner à ton mari et s'occuper de ton mari. Alors ne t'étonne pas si tu laisses la servante tout faire. Ne t'étonne pas que demain, oh ma sœur, la servante se retrouve dans ton lit et que tu viennes la surprendre avec ton époux. Puisque c'est elle qui s'occupe des chemises de ton mari, c'est elle qui s'occupe de ses habits, c'est elle qui s'occupe même de ses dessous. Ma sœur, tu dois changer. Car lorsque nous lisons Éphésiens chapitre 5, versets 22 à 24, il est écrit, « Femme, soyez soumises à vos maris, comme au Seigneur, car le mari est le chef de la femme, comme Christ est le chef de l'Église, qui est son corps et dont il est le sauveur. Or, de même que l'Église est soumise à Christ, les femmes aussi doivent l'être à leur mari en toutes choses. Marie, aimez vos femmes comme Christ a aimé l'Église et s'est livré lui-même pour elles. » Le texte nous montre que la femme doit être soumise, servir son mari. Il faut veiller à ce que l'on prépare dans la maison. Il faut entrer soi-même à la cuisine. Il faut veiller au matériel de la maison. Est-ce qu'il manque des draps? Est-ce qu'il manque des nappes? Est-ce qu'il manque des torchons? Les fourchettes ont-elles diminué? Est-ce que nous avons véritablement de la vaisselle? Est-ce qu'il y a encore des verres? Il faut veiller au matériel de la maison. Il faut venir à l'église, certes, mais être aussi à la maison. Quand en désertant ta maison, tu laisses ton mari seul avec la servante. Et que sais-tu ce qui pourrait arriver? C'est vrai que la soumission n'est pas l'esclavage. Et cela, nos maris doivent le comprendre. Ils doivent savoir que la soumission dans le respect, voici ce que Dieu dit. Car Marc 15, 41 dit, « Ces femmes le suivaient et le servaient. » Ces femmes suivaient Christ et le servaient dans la soumission et dans le respect. Christ ne méprisait pas ses femmes pour autant. Éphésiens 5, 21 dit, « Soumettez-vous les uns aux autres dans la crainte. » La soumission, ce n'est pas seulement pour la femme, c'est aussi pour l'homme. L'homme aussi doit savoir se soumettre. Et Colossiens 3, 18 dit, « Femmes, soyez soumises à vos maris. » Chère sœur, je veux terminer cette partie en te disant qu'il importe que tu travailles dans ta maison. Il importe que tu sois l'épouse de cet homme. Que tu t'occupes de la maison, que tu t'occupes des enfants. Que tu t'occupes de l'éducation des enfants. Que tu t'occupes de ce dont ton mari a besoin. Que tu veilles à cela avec une entière disponibilité. Un autre problème se pose. C'est le problème de la belle famille, qui constitue un point d'achoppement. La loi de Dieu est claire à ce sujet. L'homme, la femme doivent quitter frère, père, mère, frère, sœur, cousin, cousine pour s'attacher l'un à l'autre. Le père et la mère sont utilisés ici parce que ce sont eux qui nous ont donné la vie et que c'est le lien le plus fort. Mais Dieu dit, s'attacher à son époux, à son épouse, dépasse cela. C'est pourquoi on doit briser ce premier lien pour s'attacher. Mais en le disant, Dieu nous montre clairement
que le père et la mère peuvent constituer des obstacles dans le foyer, dans le mariage. Car comment comprendre qu'une mère veuille diriger le foyer de son fils? Comment comprendre qu'un père veuille intervenir dans le foyer de sa fille? Proverbe 25, verset 21 à 22 dit, « Si ton ennemi a faim, donne-lui à manger. S'il a soif, donne-lui de l'eau à boire, car ce sont des charbons ardents que tu amasses au-dessus de sa tête. Et l'Éternel te récompensera. » C'est dit, chère sœur, que c'est vrai. Bien souvent, les belles mères, les beaux pères viennent à la maison pour venir insulter, pour venir humilier, pour venir rejeter, pour venir chasser. Mais tu ne dois pas garder cela dans ton cœur. Tu dois veiller à les accueillir toujours avec le sourire. Parce que c'est le père de ton mari, la mère de ton mari, le père de ta femme, la mère de ta femme. Tu dois leur donner le respect qui leur est dû. Mais tu dois éviter avec eux la familiarité. Car il y a un proverbe africain qui dit, quand tu as l'habitude de jouer avec les enfants au moment où tu es assis sous l'arbre à palabre en train de discuter de bonnes affaires, l'enfant vient t'appeler pour que vous alliez jouer ensemble. Il faut éviter la familiarité qui amène les uns et les autres à s'immiscer dans des problèmes où ils ne doivent pas intervenir. Il faut éviter de leur raconter les problèmes du couple. Car en racontant les problèmes du couple, vous les invitez implicitement à s'intéresser et à prendre position. Or, à partir du moment où les parents commencent à prendre position, même quand vous vous aimez encore, le problème d'aujourd'hui qui aurait pu trouver une solution devient un problème insurmontable. Il faut faire un effort de justice l'un envers l'autre. Car Proverbe 23, verset 22 dit, « Écoute ton père, lui qui t'a engendré, et ne méprise pas ta mère quand elle est devenue vieille. » C'est vrai. Faire preuve de justice quand ton père est en palabre avec ta femme ou que ta mère est en palabre avec ta femme. Il faut que tu fasses preuve de justice, que tu saches que tu dois être équitable. L'homme

ce cœur et ne tombe pas sur l'autre. Frère, nous devons apprendre également à aller le plus souvent ensemble chez les beaux-parents, de sorte d'éviter que l'un ou l'autre ne soit attaqué et que la paix soit dans nos foyers. Je me réjouis, frère, sœur, de ce que Dieu est capable de faire, de ce que Dieu t'ouvre la porte aujourd'hui à la guérison dans ton foyer. Si tu as entendu ce message, oh frère, je t'invite à ouvrir ton cœur, à ouvrir ton âme pour accueillir la parole de Dieu et lui obéir, afin que Dieu restaure ton foyer, afin que Dieu rétablisse ton foyer, afin que tu saches, oh frère, que Dieu est celui-là même qui est le concepteur du mariage et qu'il est capable, là où la main de l'homme s'est arrêtée, Dieu est capable de transformer toutes choses.

0: Ma sœur, c'est vrai que tu ne seras plus la même. Tu seras une femme transfigurée. Je sais que cet enseignement t'a fait du bien. Peut-être que tu ne le savais pas et que tu as tout perdu. Mais le temps est arrivé de reconquérir encore ton époux.
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0: Pour votre salut, il est 16h.
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4: Dans le silence de ton cœur, je voudrais simplement que tu dises à Marie, du fond de ton cœur, que tu veux l'aimer, tu veux imiter sa vie, tu veux être son vrai fils. Sa vraie fille, tu veux lui ressembler. Dis-lui du fond de ton cœur, Marie, je veux être humble comme toi.

0: Je veux accepter la vie. Je veux accepter la vie avec ses joies et ses peines et ses douleurs. Je vais accepter la vie avec ses échecs, mais aussi avec son bonheur. Dis à Marie du fond de ton cœur, je ne veux plus me plaindre, je me plains trop. Alors que toi, tu méditais tout dans ton cœur. Tu n'étais jamais plaint. Mais tu es convaincu que Dieu t'aime. Marie, je veux être comme toi. Je veux imiter ton silence. Je veux apprendre à accepter la réalité de ma vie. J'accuse Dieu facilement. Je suis en procès avec Dieu. Parce que je lui dis, tu ne m'aimes pas. Alors que toi, tu étais sûr de l'amour de Dieu. Marie, dis à Marie, je veux apprendre à m'abandonner comme toi à Dieu. Je veux que mon cœur appartienne à Dieu. Mon cœur est préoccupé de trop de choses inutiles. Ces choses que je laisserai un jour sur ces terres des hommes. Je suis préoccupé des futilités au fond. Si je n'ai pas un mari, est-ce que ça m'empêche d'aller au ciel? Si je n'ai pas d'enfant, est-ce que ça m'empêche d'aller au ciel? Mais si je n'ai pas l'amour dans mon cœur, si je n'aime pas, si je ne suis pas fidèle à mes engagements, si je ne fais pas confiance à Dieu, si je ne fais pas le bien, si je ne partage pas, si je ne suis pas solidaire, est-ce que Marie, je peux contempler un jour la face de Dieu? Je ne veux plus me plaindre des choses que je laisserai. J'ai besoin de Marie, j'ai besoin de travail, mais moi je t'invite à prier pour ton âme. Celui qui ne pardonne pas ne peut pas aller au ciel. Marie, au pied de la croix, tu as pardonné comme ton fils. Tu es entré dans la prière de ton fils qui a dit, Père, pardonne-leur, car ils ne savent pas ce qu'ils font. Tu n'as fait aucun geste, tu n'as dit aucune parole pour montrer que tu étais en colère, que tu en voulais au bourreau de ton fils. Mais toi aussi, tu as pardonné. Mais Marie, je veux faire comme toi, moi qui ne parle plus avec mes enfants. Moi qui ne parle plus avec mes confrères. Moi qui ne parle plus avec mon mari. Moi qui ne parle plus avec ma belle famille. Moi qui ne parle plus avec mes voisins et voisines. Moi qui ne parle plus avec mes frères et sœurs. Comment, Marie, veux-tu que je te prie, que j'aie une bonne dévotion alors que mon cœur n'est pas rempli d'amour, ni de pardon. Marie, je prie beaucoup, je te prie, mais je te déçois par mes actes, par ma vie. Je n'arrive plus à t'imiter comme il se doit. Je voudrais te demander de m'aider à pardonner. Je voudrais te demander à pardonner à mon mari, à ce dernier ou à cette dernière qui m'a humilié, qui m'a rejeté. Je veux pardonner à mon père qui ne m'a pas reconnu ou qui ne fait rien pour moi. Je veux même pardonner à celui qui m'a violé, qui m'a fait tant de mal, qui a gâché ma vie. Marie, je veux faire comme toi. Tu as pardonné à ceux qui ont tué ton fils. Marie, comment veux-tu que je te prie, si je n'arrive pas à t'imiter. Marie, tu me dis qu'une bonne dévotion, c'est une dévotion qui veut t'imiter. Impossible. impossible d'aimer Marie sans vouloir lui ressembler. Impossible. Marie, je ne te ressemble pas. Marie, je ne te ressemble pas parce que je ne pardonne pas. Parce que je n'aime pas. Parce que je ne garde pas parce que je n'ai pas confiance. Parce que je désespère si facilement. Parce que je n'ai pas le courage de persévérer. Parce que, tout simplement, Marie, je n'ai pas la foi. Je ne crois pas assez aux paroles de ton fils. Parce que tout simplement, je n'écoute pas attentivement, comme toi, la parole. Je la lis, je l'entends, je l'étudie même. Mais je ne me laisse pas déstabiliser. Je ne me laisse pas interpeller. Je ne me laisse pas conduire par la parole. Je suis venu te demander, Marie, de m'aider à te ressembler dans le silence de ton cœur. Mon frère, ma sœur, une bonne dévotion, une très bonne dévotion, c'est d'imiter la vie de Marie. Alors dans le silence de ton cœur, demande-lui les grâces. Ne demande pas maintenant les choses de ce monde, travaille. Ne demande pas présentement, donne-moi la possibilité de voyager, donne-moi un travail, donne-moi un mari. Oui, non. Présentement, pense à ton âme. Est-ce que si Dieu te prenait maintenant, est-ce que tu es sûr de contempler la face de Dieu? Est-ce que ton amour est assez grand pour aimer Dieu? Demande-lui, demande à Marie ce qu'il te faut pour grandir dans la foi. Marie, elle nous accorde facilement les choses nécessaires, indispensables pour notre salut. Dans le silence, demande-lui de te donner la grâce du silence intérieur. Demande-lui de t'accorder la grâce de l'écouter, de l'écoute attentive de la parole de son fils. Demande-lui la grâce de l'accueil généreux. Demande-lui la grâce de la disponibilité à servir Dieu, à servir tes frères et tes sœurs. Demande-lui la grâce de la confiance en Dieu et en ses promesses. Demande-lui l'humilité, la simplicité, la discrétion. Demande-lui la grâce du pardon. Demande-lui la grâce de l'abandon, de tout abandonner entre ses mains. La grâce de la solidarité. Je vous salue, Marie, pleine de grâce. Le Seigneur est avec vous. Vous êtes bénie entre toutes les femmes. Et Jésus, le fruit de vos entrailles, est béni. Sainte Marie, Mère de Dieu, priez pour nous, pauvres pécheurs, maintenant et à l'heure de notre mort. Amen. Une bonne dévotion à Marie. Comment vivre une bonne dévotion à Marie? Mes frères, je ne vais pas vous donner un enseignement doctrinal un peu compliqué. Mais je vais vous parler du fond de mon cœur, de comment vivre une bonne dévotion à Marie. Je voudrais commencer par la citation de notre père fondateur, le père Guillaume Joseph Chaminade. Et voilà ce qu'il dit. Il dit, un vrai enfant de Marie. Et moi, pour ne pas vous choquer, Je dis un vrai chrétien. Mais lui disait, un vrai enfant de Marie doit s'efforcer de toujours mieux connaître, aimer et servir Marie. Un vrai légionnaire, un vrai équipier, un vrai enfant de Marie, Rosa Mystica, etc. Un enfant digne de Marie doit connaître, aimer et servir Marie. Connaître. Attention. Connaître Marie, simple. Je me situe, connaître Marie pour moi, il y a deux aspects. Il y a l'aspect étude. C'est obligatoire. Il faut étudier Marie. Il faut lire la vie de Marie. Il faut connaître la vie de Marie. J'ai écrit un livre, La foi de Marie selon les évangiles. Je l'ai écrit pour que vous puissiez connaître la vie de Marie, telle que les évangiles nous enseignent. J'ai écrit un deuxième livre qui est la suite du premier. Quand tu lis le premier livre, tu te rends compte que Marie, elle a remis toute sa vie entre les mains de Dieu. Elle s'est abandonnée entre les mains de Dieu. Elle n'a pas cherché à gérer sa vie. Et jamais elle n'a posé des questions compliquées sur sa vie à Dieu. Elle n'a pas fait de procès à Dieu. Mais elle a traversé beaucoup de difficultés. Connaître Marie, c'est important. Celle que nous prions, j'avoue, et je vous le dis en toute sincérité, moi, la vie de Marie, j'avoue que quand j'ai fini de lire, de connaître la vie, j'ai dit c'est bon, je préfère être là où je suis. Parce que si c'était moi qui étais à la place de Marie, Jésus, il y a longtemps, d'ailleurs, il n'allait même pas naître. Et s'il naissait même, il allait mourir en chemin. Parce que je ne pouvais pas supporter vivre ce que Marie a vécu. Je vous donne deux exemples. Je suis sur le premier point, la connaissance, hein, connaître Marie. Qu'est-ce que l'ange Gabriel a dit à Marie? Cet enfant-là, il sera grand, il sera appelé fils du Très-Haut, c'est pas vrai? Il va prendre le trône de David, son père, c'est pas vrai? Autrement dit, Marie serait une grande dame parce que son fils sera grand. À peine Jésus est né. D'ailleurs même, la naissance de Jésus pose problème. Enfant de Dieu, fils de Dieu, il est né où? Où mangent et dorment les animaux. Gros français, on dit dans une mangeoire. C'est où dorment et mangent les animaux. Vous et moi, on est né où? À l'hôpital. Bon, même si on est né à la maison, mais en tout cas, on s'est bien entretenu. Mais où Jésus est né? Est-ce qu'un être humain peut naître là où mangent et dorment les animaux? Non, répondez-moi. Et c'est Dieu lui-même, Dieu. Et regardez où il va naître. Il sera grand. Il sera appelé fils du Très-Haut. Et puis regardez où il est né. Ce que l'ange a dit là, ça commence à être problématique, c'est pas vrai? 40 jours après la naissance, ils vont présenter l'enfant au temple, n'est-ce pas? Qu'est-ce que Siméon, qui parle sous le feu de l'Esprit, ça, il dit quoi? Cet enfant-là, il ne faut pas rêver, Marie. Il ne sera pas grand, il ne va pas prendre trop de David, ton père, comme tu penses. Hein? Cet enfant-là, celui-là, il sera la division. C'est-à-dire, il va envoyer le palabre, lui-là. Et puis toi-même, là, tu vas voir qui a mis l'eau dans le coco. Tu vas souffrir. 9 mois plus 40 jours. Dieu dit le contraire de ce qu'il a dit. En plus, c'est pas fini. Regardez, à cause de Jésus, ils vont tuer tous les enfants de 0 à 2 ans. Vous vous souvenez à Bethléem? Le symbole de cette souffrance est qui? Rachel. Elle pleure, n'est-ce pas, à Rama. Elle ne veut pas être consolée. À cause de Jésus, Hérode a fait tuer tous les enfants de 0 à 2 ans. On nous parle, selon les recherches, on nous parle de 200 à presque 300 enfants que Hérode a fait tuer. Marie, lève-toi. Joseph, prend l'enfant et sa mère. Allez où? En Égypte. Égypte, là, c'est où? C'est un pays africain. Un autre continent. Une autre culture. Toi-même, chez toi, à Bethléem, tu n'as pas eu maison pour dormir. C'est à l'étranger, tu dois avoir maison. Comment on mange? Comment on fait? Bon, si c'était vous et moi, dans notre prière d'un soir, où on a pris notre rosaire, c'est pas vrai? Seigneur, je ne te comprends plus. C'est pas ce que tu m'as dit, hein? Je t'ai fait quoi? Moi-même, je ne sais pas pourquoi tu m'as créé. Il n'y a que échec. Il n'y a que difficulté. Je t'ai donné mon cœur. C'est comme ça que tu me traites. On allait venir s'asseoir devant Saint-Sacrement. Et on allait venir devant la Vierge. Voilà notre main. Toi, la Vierge, tu n'as pas dit qu'on te parle là, tu n'écoutes pas. Jésus, toi, qu'on te parle là, tu n'écoutes pas. À cause de toi, voilà. Voilà. Voilà pour ta poitrine. Tout ça, c'est prière pour dire à Dieu, tu n'es pas sérieux. Ma soeur, ça va, ma soeur, ça va comme ça. Moi-même, je ne sais pas. On dit Dieu même, je ne vois pas. Ma vie, il n'y a qu'échec. Rien ne marche. Ma soeur, regarde. Nous sommes des éternels plaignards. On se plaint. Et il y a beaucoup de sortes de plaintes. Il y a des plaintes professionnelles. Il y a des plaintes spirituelles. Il y a des plaintes sophistiquées. Sophistiquées, là. Ça, c'est pour nous, les prêtres. C'est-à-dire, on fait comme si, on aime comme tu vois, non? Mais quand on est avec Dieu, là, lui-même, il connaît. Bon, pour vous, là, ça, c'est professionnel, c'est-à-dire on travaille. Mon père, ça va pas. Rien ne marche. Bref, je m'arrête pour dire que la vie de Marie n'a pas été une vie facile. Mais nulle part, nous ne trouvons dans la Bible, de la part de Marie, qu'elle s'est plaint. Quand elle ne comprend pas, elle garde le silence. Parce qu'elle dit, si Dieu, il a fait, il y a quelques années, vous comprenez, et qu'il me permet de vivre ce que je vis, Dieu sait pourquoi. La seule attitude valable, c'est le silence. Pour chercher à comprendre, qu'est-ce que Dieu m'enseigne dans cette épreuve? Mais il faut accepter. Une vraie dévotion consiste à connaître la vie de Marie et de l'imiter. Nous prions beaucoup Marie, mais nous ne la connaissons pas. Et la preuve en est que quand nous nous adressons à Marie ou à son fils Jésus ou à un autre saint, ce sont des prières de plainte. On ne sait pas garder le silence pour comprendre, pour chercher à comprendre, à saisir, à percevoir ce que Dieu veut nous faire comprendre dans cette épreuve. Nous prions beaucoup Marie, mais nous ne la connaissons pas. Donc, une bonne dévotion commence à Marie, bien sûr, commence par connaître la vie de Marie telle qu'elle a vécu. Et connaître Marie, un autre aspect qui m'intéresse, c'est que Marie est une femme qui s'est dit merci à Dieu. Nous sommes des éternels ingrats. Dieu n'a jamais rien fait pour nous. Marie n'a jamais rien fait pour nous. Mon âme exalte le Seigneur, exulte en Dieu, mon Sauveur. Mais une bonne dévotion de Marie commence à imiter Marie, connaître la vie de Marie. Oh, une des vies de Marie la plus importante, c'est de rendre grâce à Dieu. Je vois beaucoup de personnes qui prient Marie, mais ils ne sont jamais heureux et ils ne rendent jamais grâce à Dieu. Et même si on rend grâce, c'est pour deux ou trois minutes. Vierge Marie, merci, oh, mon enfant a eu le bac. Merci, oh, tu m'as présenté. Oh, bon, Marie, bon, c'est vrai, hein? Mais, en même temps, intention, litanie de demande. Si je vous interroge, très peu de personnes a vraiment dit, mon père, moi, je ne suis que dans l'action de grâce. Il faut apprendre à dire toujours, toujours, merci. Merci pour tout, Jésus. Merci pour l'épreuve. Merci pour tout, Marie. Même dans mes échecs, je te dis merci. Même dans la vie que je ne comprends pas, je te dis merci. Merci pour tout, Jésus. Merci pour tout, Marie. Cela doit être Marie, c'est une femme qui loue Dieu toujours. Quand elle ne comprend pas, elle garde le silence. Et dans ce silence, elle bénit le Seigneur. Elle ne comprend pas, mais bénit le Seigneur. Même au pied de la croix, Marie n'est pas écroulée. On dit bien elle est debout. Mais si c'était vous et moi, nous serons écroulés, tombés, ébranlés, n'est-ce pas? Mais elle est debout. Inébranlable. Parce qu'elle souffre, certes. Son fils meurt, mais elle sait pourquoi. Et dedans, elle bénit toujours le nom du Seigneur. Une des vraies dévotions, parce que si on connaît la vie de Marie, c'est que tous les jours, un seul jour ne doit se passer sans que nous puissions dire merci pour tout, Jésus. Cela doit être une disposition de notre cœur. Cela doit faire partie de notre vie. En tout temps et en tout lieu, bénissons le nom du Seigneur. Et arrêtons de nous plaindre. Parce que nous blessons le cœur de Dieu. Nous blessons le cœur de Marie. Comme si Dieu ne fait rien pour nous. Nous sommes des éternels ingrats. Dieu fait tout. Mais nous ne voyons que ce qu'il n'a pas encore fait. Et ce qu'il a déjà fait. Un enfant de Marie est toujours en train de dire, béni sois-tu le Seigneur. Arrêtez de pleurer, arrêtez de faire croire que vous n'êtes pas des créatures de Dieu, que vous avez été créés comme des accidents de Dieu. Non, Dieu vous a créé avec amour. Et la preuve en est, il nous donne sa mère. Arrêtez de faire croire que vous êtes des malheureux. Vous êtes des enfants de Dieu, les bénis de Dieu. C'est cela le plus important. Même des religieux et des prêtres, appelés par Dieu, mis à part, ils sont malheureux. Pourquoi? Quand on cause avec nous des prêtres, des religieux, on ne peut même pas témoigner de l'amour de Dieu. Nous sommes des prêtres, des religieux tristes. Et des tristes religieux. Vous êtes des chrétiens. Vous êtes des enfants de Marie tristes. Et des tristes enfants de Marie. Cela ne doit plus en être ainsi. Acclamez le Seigneur pour cela. Une bonne dévotion à Marie consiste à bénir Dieu. Alors je veux que vous reteniez cette phrase. Merci pour tout. Jésus, merci pour tout, Marie. Que chaque matin, chaque midi, chaque soir, cette prière courte soit sur vos lèvres. Merci pour tout, Jésus. Merci pour tout, Marie. Connaître Marie nous pousse aussi à pardonner. Voilà une autre connaissance. Je dirais la plus élevée de Marie. Regardez bien toute la passion de Jésus, toute la méchanceté des hommes sur son fils. Marie n'a pas maudit. Marie n'a pas maudit les bourreaux de son fils. Elle ne les a pas insultés. L'enfant de Marie. Vivre une bonne dévotion, c'est connaître Marie, mais connaître Marie sous l'angoisse du pardon.
1: Son fils a dit, Père, pardonne-leur. Ils ne savent pas ce qu'ils font. Marie n'a pas dit, ah non, non, non, non, non, non, non, non, non, non, non. Ces enfants-là, Dieu va vous maudire. Je dis, vous là, vous allez mourir. Dieu est là, elle n'a pas dit ça. Elle n'a pas pris des pierres pour lancer. Elle a pardonné. Une vraie dévotion. Marianne, enfant de Marie, c'est un enfant qui pardonne, comme sa mère. Combien de fois nous disons nos chapelets, nos rosaires et nos prières avec un cœur rempli de haine, de vengeance, de colère et de rancœur. On a dit tout à l'heure, j'étais en train de rire, on fait le mystère joyeux, tu le vois, on est avec beaucoup de piété, Jérusalem, Marie, pleine de grâce, tu dois te mettre sur le pied. Mais regarde ton cœur! Tu ne parles même pas avec ton mari. Tu ne parles même pas avec tes enfants. Tu ne parles même pas avec tes beaux-parents. Et tu pries Marie dedans. Mon œil. Une vraie dévotion a toujours un cœur qui pardonne comme Marie. Beaucoup de nos prières ne montent pas. Parce qu'on n'a pas un cœur sincère et vrai. Il y a trop de haine, de colère et de vengeance. Une vraie dévotion. C'est pas normal. Mais comment tu peux te lever matin, dire ton chapelet, faire tes prières d'après vous. L'équipier, c'est celui qui fait telle prière. Et puis je vois, non, Gloria, là, on a qu'à dire Gloria, elle, Patrick. Mais on ne sait pas de tout ça, il s'agit. Ça ne te donnera pas le ciel. Il faut que ton cœur soit libéré. Si tu pries, c'est pour demander la grâce de te libérer. On ne peut pas dire son chapelet, son rosaire. On va voir les légionnaires. Magnificat. Animamou et Tominou. Quelle est celle-ci qui s'avance? Belle comme l'étoile. Vous pouvez la voir. Armée, armée, militaire. La vieille Marie, elle n'aime pas par là. Elle pardonne. Mon frère, je suis venu te dire, ma soeur, que ta vraie dévotion à Marie commence par le pardon. Si tu n'as pas de pardon dans ton cœur, laisse ton rosaire. Jésus a dit quoi? Si tu vas, fais ton offrande, c'est pas vrai? Que tu te souviens que tu as quelque chose contre ton frère. Laisse ton offrande. Va te réconcilier d'abord. Avant de dire ton chapelet, avant de dire tes prières, avant de faire ceci, cela, de ton groupe, pardonne. Beaucoup ne se parlent pas. Qui ne parle pas à son frère ou sa soeur? Qui va lever la main? Qui est vous? Levez la main et voir. Qui ne se parle pas à son mari, ses beaux-parents? Qui va lever la main ici là? C'est Dieu seul qui connaît. Une bonne et vraie dévotion consiste à pardonner. Connaître la vie de Marie, c'est important. Deuxième chose, aimer. Aimer. Aimer Marie. Une vraie dévotion, c'est connaître, aimer. Là, je n'ai pas beaucoup à dire. On confond aimer et apprécier. Beaucoup apprécient Marie parce qu'elle est belle. Parce qu'elle est gentille. Oh, j'apprécie ses qualités. Oh, la Vierge Marie, elle est bonne, hein, celle-là. Et c'est une bonne femme, hein. Celle-là, elle a tout eu. Celle-là, c'est nous tous. Apprécier. Mais aimer. Jusqu'au point. Parce que j'ai écrit ici que impossible d'aimer Marie sans vouloir lui ressembler. C'est pas vrai. On ne peut pas aimer quelqu'un et puis sans chercher à lui ressembler. C'est pas vrai. Et puis j'ai écrit ici parce que j'avais oublié. Les fans s'habillent comme leur idole. C'est pas vrai. Ils imitent sa voix. C'est pas vrai. Ceux qui aiment les Michael Jackson, on s'habille comme lui. On veut imiter sa voix. Quand tu aimes quelqu'un, c'est pas vrai. Tu imites même ses démarches. Jusqu'à même ses défauts, tu imites. Non, ce que je dis, c'est faux ou c'est vrai? Alors, pourquoi vous, vous dites que vous aimez Marie et vous n'imitez pas la vie de Marie? Pourquoi vous ne faites pas comme elle? Aimer, c'est imiter, c'est être fan de Marie. C'est-à-dire imiter sa voix, sa démarche, son amour, sa patience, vous comprenez, son silence, son pardon. Vous ne pouvez pas dire que vous aimez Marie et que vous ne l'imitez pas. Qui est Marie? Dieu vous voit. Dieu vous voit. Imiter Marie, c'est l'aimer. Aimer, c'est imiter. Alors, si vous dites que vous aimez Marie, alors cherchez à imiter tout de Marie. Bon, ce qui est sur vous, vous ne pouvez pas devenir vierge, vous ne pouvez pas mettre Jésus au monde. Ça, ce sont des privilèges. Bon, ça, ce n'est pas de ça que je parle. Mais je parle d'imiter les vertus de Marie. Il y en a beaucoup. Mais moi, je vais vous demander trois. J'en ai déjà cité. Je vais ajouter deux autres. Une des vertus qu'il faut imiter, c'est le pardon de Marie. C'est la confiance. Le silence. L'humilité. Le plus grand péché, c'est cela. Ce qui a coulé Lucifer, le diable, c'est sa suffisance. Vous et moi, Saint Paul a dit, hein, 2 Corinthiens, le chapitre 4, verset 7. Qu'as-tu reçu que tu n'aies reçu de Dieu? Ton intelligence, ta beauté, tout ça. Même ton pays, ta nationalité, tes parents, personne n'a choisi. Tout nous a été donné. Pourquoi t'enorgueillir? Ah, mon père est jeune, père recteur. Ah, mais vraiment, tu es fort dans l'homélie. Quand tu parles, quand je naissais là, il y a grâce de l'homélie dans moi. C'est Dieu qui m'a donné. Pourquoi m'enorgueillir? Pourquoi faire que, comme si je suis arrivé? Et pourquoi? Tu es le recteur, et puis après, ça donne le ciel. Non, mais moi, je ne marche pas avec les pauvres. Tu es né, quand tu venais dans le monde, et comment? Comment tu peux regarder l'autre? Tu dis, tu es enfant de Marie, et puis tu regardes l'autre avec dédain et mépris. Ta petite intelligence là, c'est toi, tu penses que tu connais tout. L'humilité, c'est être capable de dire simplement, Seigneur, je te dis merci pour ce que tu m'as donné. Et les dons et les talents que Dieu m'a donné, c'est pour le bien des autres. Ce n'est pas pour moi. Moi, ça me sanctifie, mais c'est pour les autres d'abord. Si Dieu m'a donné la grâce de faire une belle homélie, des belles homélies, et alors, c'est pour vous. Ce n'est pas pour moi. Alors, je vais dire que je suis plus intelligent. Tu es marié, tu as enfant, tu as deux enfants, tu es marié bien, tu regardes ta voisine comme mépris. Et elle est maudite comme ça, là. Dieu t'attend. Les enfants de Marie sont humbles, simples et discrets. Quand un enfant de Marie passe, on ne sait pas qui il est passé. Trop de bruit. Et vous. Quand on se comporte de la sorte, nous blessons le cœur de Marie. Elle dit, regarde mes enfants, regarde comment ils se comportent. Imitez-moi. Moi, j'ai porté Dieu à mon sein. Qui a reçu de grâce plus que moi? Personne. Simple. Une bonne dévotion, c'est imiter Marie dans son humilité. Aimer son humilité et vivre de son humilité. Arrêtez de vous gonfler. Il y a des personnes, mais quand tu parles et te regardes du haut en bas, comme si toi, tu vas pas dans les toilettes aussi. Et puis quand tu meurs là, c'est pas même... C'est combien de mètres là, mon mère, dedans? Poussière. Tu retourneras à la poussière. Les enfants de Marie sont humbles. Même quand ils marchent, on sent l'humilité. Il y a des personnes, quand ils marchent, on dirait, c'est eux qui sont arrivés sur la terre. C'est-à-dire qu'il n'y a personne d'autre. Ce n'est pas une bonne dévotion, ça. La dévotion, ce n'est pas de prier, c'est d'imiter. Mettre en pratique les vertus et la vie. Reproduire la vie de Marie. Troisième élément. Servir. Je lis le service à la solidarité et au partage. Marie n'a jamais pensé à elle. Tout pour Dieu, tout pour les frères et sœurs, tout pour l'autre. Même dans sa prière, elle ne s'adresse pas à elle. Elle ne prie même pas pour elle. La seule prière qu'elle a faite, c'est de dire merci. Au noces de Cana, elle est assise. Elle aurait dû chercher à faire du bois, boire du bon vin. Comme les mamans le font et les femmes. Elles disent qu'elles ne boivent pas. Officiellement, elles ne boivent pas. Mais officieusement, elles boivent. Dans les cuisines. Les gobelets rouges et bleus, vin, qu'on met. On vient de voir, qu'est-ce qu'on met dedans? Du vin et de la bière. Des tantes, elles boivent comme c'est l'eau. Qui t'a dit ça? Faut se lever, tu vas voir. C'est la boisson. Une bonne et vraie dévotion à Marie, c'est de penser toujours aux autres. Et cela se vérifie dans nos prières. Seigneur, oh, donne-moi ça. Marie, oh, mon enfant, oh. Marie, oh, ma famille, oh. Marie, oh. Et les autres. Et les autres, priez beaucoup pour les autres, priez très peu pour vous-même. Parce que Dieu sait ce que vous avez besoin. La Vierge sait. Alors je vous dis aujourd'hui, désormais, priez beaucoup pour les autres. Priez très peu pour vous. Ça, c'est le vrai signe d'un vrai enfant, d'une vraie enfant de Marie. Fini la prière égoïste. Mon père prie pour moi parce que mon enfant... Mais non, mon père, prie pour nous tous. Nous sommes nombreux, prie pour nous. Tu ne peux pas faire une adoration pour les autres, pour ton voisin, la voisine, pour celui que tu connais qui souffre. Tu ne peux pas t'agenouiller, prier pour lui, pour que Dieu bénisse sa vie. Et je voudrais terminer juste avant de conclure. C'est mon frère, père à son âme, que j'aime bien, mais un comédien. D'après lui, il dit qu'il était à l'université en son temps, il dit qu'il allait prier un jour à Saint-Jean de Cocody. Bon, il y a au moins 20 ans, 25 ans, même plus. D'après lui, quand il est rentré dans l'église, il a vu un monsieur qui était devant le Saint-Sacrement. Il soulève la tête, il regarde Jésus jusqu'à pendant une minute, deux minutes, et puis il abaisse la tête et fait Il baisse la tête, il soulève la tête. Il regarde un peu. D'après lui, quand il est rentré, il a commencé à observer le monsieur. Quand il a regardé, il dit Jésus, moi mes problèmes là, c'est bon. Il faut t'occuper de lui. Parce que d'après lui, il avait tout dit. Il dit Jésus, pardon, j'ai pas ta, moi je peux me débrouiller. Lui là, il faut t'occuper de lui, pardon. Bref. Mes frères et mes sœurs, évoluons, grandissons dans notre dévotion à Marie. Arrêtons de faire les petites prières, mes prières du jour. Il faut connaître, il faut imiter, il faut servir. Et le service, c'est la solidarité, s'oublier pour les autres. C'est pourquoi la fondation, elle a été créée pour que je puisse mettre en pratique ma dévotion. Penser aux autres, aussi bien dans ma prière, comme dans ce que j'ai et dans ce que je suis. un vrai enfant de Dieu, de Marie, ne peut pas ne pas être solidaire. Quel que soit ce que j'ai ou ce que je suis, je dois être capable de partager, d'être solidaire. C'est pourquoi j'ai dit, cette fondation, je ne suis pas venu faire une publicité. Qu'est-ce que moi je gagne dedans? C'est pour que vous alliez au ciel. C'est pour que vous puissiez aller au ciel en essayant d'imiter la vertu de Marie, servir les autres parce que j'ai et parce que je suis. Voilà le sens profond d'une vraie dévotion. Une bonne et bonne dévotion. Je conclue. Dit le Concile Vatican II, Lumen Gentium, le numéro 67. Vous pouvez aller lire le chapitre 8 de Lumen Gentium, le numéro 67. Dit ceci, que les fidèles se souviennent qu'une véritable dévotion à Marie, bien sûr, ne consiste nullement dans un mouvement stérile et éphémère de la sensibilité, pas plus que dans une vaine crédulité. La vraie dévotion procède de la vraie foi qui nous conduit à reconnaître la dignité imminente de Marie. Donc de reconnaître Marie et nous pousse à aimer cette mère d'un amour filial et à poursuivre l'imitation de sa vertu. Imiter Marie, chercher à la connaître, chercher à l'aimer, chercher à la servir. Que Dieu vous bénisse.

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et ta gloire nous est donnée. Car le Seigneur, c'est l'Esprit, et où est l'Esprit du Seigneur, là est la liberté. Wow.

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0: Pour votre salut, il est 17h. 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

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J'ai senti mon corps se vider d'eau et de sang. 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

mon esprit repose en toi seul, Seigneur. Tu es toute ma richesse. Oh mon Dieu, embrasse-moi et touche-moi comme un enfant. C'est en toi que je suis.

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0: Pour votre salut, il est 18h.
2: L'ange du Seigneur porte l'annonce à Marie.
3: Et conçue du Saint-Esprit.
2: Je vous salue Marie, pleine de grâce. Le Seigneur est avec vous. Vous êtes bénie entre toutes les femmes. Et Jésus, le fruit de vos entrailles, est béni.
4: Sainte Marie, Mère de Dieu, priez pour nous pauvres pécheurs, maintenant et à l'heure de notre mort. Amen.
2: Voici la servante du Seigneur.
4: Qu'il me soit fait selon ta parole.
2: Je vous salue Marie, pleine de grâce. Le Seigneur est avec vous. Vous êtes bénie entre toutes les femmes. Et Jésus, le fruit de vos entrailles, est béni.
4: Sainte Marie, Mère de Dieu, priez pour nous pauvres pécheurs, maintenant et à l'heure de notre mort. Amen.
2: Et le Verbe s'est fait chair.
4: Et il a habité parmi nous.
2: Je vous salue Marie, pleine de grâce. Le Seigneur est avec vous. Vous êtes bénie entre toutes les femmes. Et Jésus, le fruit de vos entrailles, est béni.
4: Sainte Marie, Mère de Dieu, priez pour nous pauvres pécheurs, maintenant et à l'heure de notre mort. Amen.
2: Priez pour nous, Sainte Mère de Dieu,
4: afin que nous soyons rendus dignes des promesses du Christ.
2: Que ta grâce, Seigneur, se répande dans nos cœurs. Par le message de l'ange, tu nous as fait connaître l'incarnation de ton Fils bien-aimé. Conduis-nous par sa passion et par sa croix jusqu'à la gloire de la résurrection. Par le Christ, notre Seigneur.
4: Amen.

Lecture de la seconde lettre de saint Paul aux Corinthiens. Moi, Paul, apôtre du Christ Jésus par la volonté de Dieu, avec Timothée notre frère, je m'adresse à vous qui êtes à Corinthe, l'Église de Dieu, ainsi qu'aux fidèles qui sont par toute la Grèce. Que la grâce et la paix soient avec vous, de la part de Dieu notre Père et de Jésus-Christ le Seigneur. Béni soit Dieu, le Père de notre Seigneur Jésus-Christ, le Père plein de tendresse, le Dieu de qui vient tout réconfort. Dans toutes nos détresses, il nous réconforte. Ainsi, nous pouvons réconforter tous ceux qui sont dans la détresse, grâce au réconfort que nous recevons nous-mêmes de Dieu. De même que nous avons largement part aux souffrances du Christ, de même, par le Christ, nous sommes largement réconfortés. Quand nous sommes dans la détresse, c'est pour que vous obteniez le réconfort et le salut. Quand nous sommes réconfortés, c'est encore pour que vous obteniez le réconfort, et cela vous permet de supporter avec persévérance les mêmes souffrances que nous. En ce qui vous concerne, nous avons de solides raisons d'espérer, car nous le savons, puisque vous connaissez comme nous la souffrance, vous obtiendrez comme nous le réconfort.

Remettons nos vies entre les mains de notre Père et disons-lui, en accueillant librement sa volonté, «

0: Prions. En cette fin de journée, Seigneur Dieu, même si le poids de notre misère nous accable, fais que nous t'aimions assez pour ne jamais désespérer de ta miséricorde, puisqu'elle demeure à jamais. Nous te le demandons par Jésus le Christ, notre Seigneur.
1: Amen.

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0: Pour votre salut, il est 19h.
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6: Sainte Vierge Marie, toi la mère du Christ vivant et ressuscité, prie pour nous, pécheurs. Sainte Marie, Mère de Dieu, prie pour nous.
7: C'est l'heure de la prière du chapelet.
4: Disposons-nous en compagnie de Marie, notre Mère,
7: afin qu'ensemble nous puissions aller à Jésus par Marie.

0: À présent, les intentions du chapelet.
1: Intention pour les bienfaiteurs et donateurs de Radio Maria. Ô Vierge Marie, jette ton regard de compassion sur tes enfants fatigués et affaiblis par la maladie. Par ta puissante intervention, restaure tout leur être, corps et âme. Nous t'en prions.
2: Action de grâce au Seigneur pour tous les bienfaits dans la famille de Maman Dieu Agnès. Elle demande l'unité, la paix et la conversion de tous ses enfants et toute la famille. Demandée par Maman Dieu Agnès.
0: Monsieur Dousso Yves rend grâce à Dieu pour tous ses bienfaits reçus. Il demande la grâce de l'embauche par l'intercession de Notre-Dame des Victoires. Maman Dieu Célestine rend grâce à Dieu pour tous ses bienfaits reçus. Elle lui confie sa santé pour guérison, restauration, qu'il achève ce qu'il a si bien commencé dans sa vie. Par l'intercession de Notre-Dame, santé des malades.
1: Une fidèle demande au Seigneur aide, assistance et protection pour sa famille et elle. Par l'intercession de Notre-Dame du Perpétuel Secours. Une fidèle confie son neveu Kwasi Yahweh Adams au Seigneur pour aide, assistance, guérison et délivrance par Notre-Dame de la Délivrance.
0: Une fidèle rend grâce à Dieu pour tous ses bienfaits. Son frère, sa sœur et elle confient leur projet au Seigneur pour réussite par l'intercession de la Vierge Marie.
3: Radio Maria confie au Seigneur le Père à Saint-Jean-Claude pour aide, assistance, protection et guérison par l'intercession de Notre-Dame, santé des malades.
0: Tano Henriette remercie le Seigneur pour le bon déroulement de l'accouchement de sa belle-fille et pour la guérison miraculeuse.

0: miraculeuse de la douleur dans le sein. Puisse Dieu achever ce qu'il a si bien commencé dans leur vie.
1: Aide, assistance et protection du Seigneur pour les dirigeants de l'entreprise, à tout le personnel de geste aussi et à leurs familles ainsi que les installations. Je mets mon espoir dans le Seigneur, je suis sûr de sa parole. Le Seigneur a donné, le Seigneur a repris, que le nom du Seigneur soit béni.
2: La famille Ba prie pour la vie avec Dieu de Vibi Ba et de Ouattara Fatoumata par l'intercession de la Vierge Marie. Prions pour la vie avec Dieu de Kwasi Bertin Touré, Nguesson Aminon Viviane, Touré Adjoa Jonas, Touré Ngoron Ferdinand, Koué Aminon Madeleine, demandé par leurs enfants.
3: Repos de l'âme de Maman Dia Akissi Colette, que le Seigneur lui pardonne ses fautes et l'accueille dans sa félicité céleste.
0: Radio Maria prie pour la vie avec Dieu de Sébastien Kofi Kwame di Sébastie. Que le Seigneur le reçoive dans sa félicité céleste.
1: Les enfants de Arthur Oloté prient pour la vie avec Dieu de Yoroba Agnès, Olobo Marie et de Oloté Mathurin. En union avec la famille Ngoran, prions pour la vie avec Dieu de Gérard Ngoran, Maxime Yoboué, Joseph Ngoran, Ernest Conan, Kongwe Joséphine, Oka Kwaku, tous leurs parents défunts et les âmes du purgatoire.
0: Maman Dia Célestine prie pour la vie avec Dieu de Dibi Kwasi, Dia Conan Maurice, Bato Afoué, Yao Afoué Marie Yolande et tous les âmes du purgatoire. Que le Seigneur pardonne leurs péchés et les accueille dans son royaume de paix. Madame Conan Edith prie pour la vie avec Dieu de Ndouba Anno Léon, Conan Marie Aurore, Conan Emmanuel, par l'intercession de la Vierge Marie.
1: Prions pour la vie avec Dieu de Sœur Joséphine Adoua Apo, de la Congrégation des Sœurs Notre-Dame de la Paix. Que le Seigneur l'accueille dans sa demeure en compagnie de tous les anges et des saints. Parmi ceux qui se sont endormis dans l'espérance de la résurrection, se comptent les membres de nos familles respectives, les auditeurs, les bienfaiteurs et donateurs de Radio Maria. Seigneur notre Dieu, à cause de ton autre nom qui est miséricorde, par la puissante intercession de la Vierge Marie, accueille-les. Que le Seigneur Jésus-Christ daigne les accueillir et les accepter dans son royaume céleste et de joie sans fin, par le secours de Notre-Dame de Mont-Ligion.
4: Nous sommes réunis au nom du Père, du Fils et du Saint-Esprit.
5: Amen.
4: Viens, Esprit Saint, pénètre le cœur de tes fidèles, qu'ils soient brûlés au feu de ton amour. Ô Seigneur, envoie ton Esprit,
5: qui renouvelle la face de la terre.
4: Prions. Seigneur, par le mystère de la Pentecôte, tu sanctifies ton Église chez tous les peuples et dans toutes les nations. Répands les dons du Saint-Esprit sur l'immensité du monde et continue dans les cœurs des croyants. L'œuvre d'amour que tu as entreprise au début de la prédication évangélique. Par Jésus le Christ notre Seigneur.
5: Amen.
4: Seigneur, ouvre mes lèvres.
5: Et ma bouche publiera ta louange.
4: Je viens à mon aide.
5: Seigneur, à notre secours.
4: Gloire au Père, au Fils et au Saint-Esprit.
5: Ô Dieu qui est, qui était et qui vient, pour les siècles des siècles. Amen.
4: Nous allons méditer les mystères douloureux. Premier mystère douloureux, l'agonie de Jésus. Veillez et priez pour ne pas entrer en tentation. L'esprit est ardent, mais la chair est faible. Accorde-moi, Seigneur, la grâce de la prière et l'offrande de ma vie. Notre Père qui es aux cieux, que ton nom soit sanctifié, que ton règne vienne, que ta volonté soit faite sur la terre comme au ciel.
5: Donne-nous aujourd'hui notre pain de ce jour. Pardonne-nous nos offenses, comme nous pardonnons aussi à ceux qui nous ont offensés. Et ne nous laisse pas entrer en tentation, mais délivre-nous du mal.
4: Amen. Je vous salue Marie, pleine de grâce. Le Seigneur est avec vous. Vous êtes bénie entre toutes les femmes, et Jésus, le fruit de vos entrailles, est béni.
5: Sainte Marie, Mère de Dieu, priez pour nous pauvres pécheurs, maintenant et à l'heure de notre mort. Amen.
4: Je vous salue Marie, pleine de grâce. Le Seigneur est avec vous. Vous êtes bénie entre toutes les femmes, et Jésus, le fruit de vos entrailles, est béni.
5: Sainte Marie, Mère de Dieu, priez pour nous pauvres pécheurs, maintenant et à l'heure de notre mort. Amen.
6: Je vous salue, Marie, pleine de grâce. Le Seigneur est avec vous. Vous êtes bénie entre toutes les femmes. Et Jésus, le fruit de vos entrailles, est béni.
5: Sainte Marie, Mère de Dieu, priez pour nous pauvres pécheurs, maintenant et à l'heure de notre mort. Amen.
6: Je vous salue, Marie, pleine de grâce. Le Seigneur est avec vous. Vous êtes bénie entre toutes les femmes, et Jésus, le fruit de vos entrailles, est béni.
5: Sainte Marie, Mère de Dieu, priez pour nous pauvres pécheurs, maintenant et à l'heure de notre mort. Amen.
7: Je vous salue, Marie, pleine de grâce. Le Seigneur est avec vous. Vous êtes bénie entre toutes les femmes, et Jésus, le fruit de vos entrailles, est béni.
5: Sainte Marie, Mère de Dieu, priez pour nous pauvres pécheurs, maintenant et à l'heure de notre mort. Amen.
7: Je vous salue, Marie, pleine de grâce. Le Seigneur est avec vous. Vous êtes bénie entre toutes les femmes, et Jésus, le fruit de vos entrailles, est béni.
5: Sainte Marie, Mère de Dieu, priez pour nous pauvres pécheurs, maintenant et à l'heure de notre mort. Amen.
8: Je vous salue, Marie, pleine de grâce. Le Seigneur est avec vous. Vous êtes bénie entre toutes les femmes, et Jésus, le fruit de vos entrailles, est béni.
5: Sainte Marie, Mère de Dieu, priez pour nous pauvres pécheurs, maintenant et à l'heure de notre mort. Amen.
8: Je vous salue, Marie, pleine de grâce. Le Seigneur est avec vous. Vous êtes bénie entre toutes les femmes, et Jésus, le fruit de vos entrailles, est béni.
5: Sainte Marie, Mère de Dieu, priez pour nous pauvres pécheurs, maintenant et à l'heure de notre mort. Amen.
9: Je vous salue, Marie, pleine de grâce. Le Seigneur est avec vous. Vous êtes bénie entre toutes les femmes. Et Jésus, le fruit de vos entrailles, est béni.
5: Sainte Marie, Mère de Dieu, priez pour nous pauvres pécheurs, maintenant et à l'heure de notre mort. Amen.
9: Je vous salue, Marie, pleine de grâce. Le Seigneur est avec vous. Vous êtes bénie entre toutes les femmes. Et Jésus, le fruit de vos entrailles, est béni.
5: Sainte Marie, Mère de Dieu, priez pour nous pauvres pécheurs, maintenant et à l'heure de notre mort. Amen.
4: Gloire au Père, au Fils et au Saint-Esprit.
5: Ô Dieu qui est, qui était et qui vient, pour les siècles des siècles. Amen.
4: Deuxième mystère douloureux, la flagellation. Les hommes qui le gardaient, le bafouaient et le battaient. Accorde-moi, Seigneur, le pardon de mes fautes et la grâce de pouvoir pardonner. Notre Père qui es aux cieux, que ton nom soit sanctifié, que ton règne vienne, que ta volonté soit faite sur la terre comme au ciel.
5: Donne-nous aujourd'hui notre pain de ce jour. Pardonne-nous nos offenses, comme nous pardonnons aussi à ceux qui nous ont offensés. Et ne nous laisse pas entrer en tentation, mais délivre-nous du mal.
4: Amen. Je vous salue, Marie pleine de grâce. Le Seigneur est avec vous. Vous êtes bénie entre toutes les femmes, et Jésus, le fruit de vos entrailles, est béni.
5: Sainte Marie, Mère de Dieu, priez pour nous pauvres pécheurs, maintenant et à l'heure de notre mort. Amen.
4: Je vous salue, Marie pleine de grâce. Le Seigneur est avec vous. Vous êtes bénie entre toutes les femmes, et Jésus, le fruit de vos entrailles, est béni.
5: Sainte Marie, Mère de Dieu, priez pour nous pauvres pécheurs, maintenant et à l'heure de notre mort. Amen.
6: Je vous salue, Marie, pleine de grâce. Le Seigneur est avec vous. Vous êtes bénie entre toutes les femmes, et Jésus, le fruit de vos entrailles, est béni.
5: Sainte Marie, Mère de Dieu, priez pour nous pauvres pécheurs, maintenant et à l'heure de notre mort. Amen.
6: Je vous salue, Marie, pleine de grâce. Le Seigneur est avec vous. Vous êtes bénie entre toutes les femmes, et Jésus, le fruit de vos entrailles, est béni.
5: Sainte Marie, Mère de Dieu, priez pour nous pauvres pécheurs, maintenant et à l'heure de notre mort. Amen.
7: Je vous salue, Marie, pleine de grâce. Le Seigneur est avec vous. Vous êtes bénie entre toutes les femmes, et Jésus, le fruit de vos entrailles, est béni.
5: Sainte Marie, Mère de Dieu, priez pour nous pauvres pécheurs, maintenant et à l'heure de notre mort. Amen.
7: Je vous salue, Marie, pleine de grâce. Le Seigneur est avec vous. Vous êtes bénie entre toutes les femmes, et Jésus, le fruit de vos entrailles, est béni.
5: Sainte Marie, Mère de Dieu, priez pour nous pauvres pécheurs, maintenant et à l'heure de notre mort. Amen.
8: Je vous salue, Marie, pleine de grâce. Le Seigneur est avec vous. Vous êtes bénie entre toutes les femmes, et Jésus, le fruit de vos entrailles, est béni.
5: Sainte Marie, Mère de Dieu, priez pour nous pauvres pécheurs, maintenant et à l'heure de notre mort. Amen.
8: Je vous salue, Marie, pleine de grâce. Le Seigneur est avec vous. Vous êtes bénie entre toutes les femmes, et Jésus, Le fruit de vos entrailles est béni.
5: Sainte Marie, Mère de Dieu, priez pour nous pauvres pécheurs, maintenant et à l'heure de notre mort. Amen.
9: Je vous salue, Marie, pleine de grâce. Le Seigneur est avec vous. Vous êtes bénie entre toutes les femmes, et Jésus, le fruit de vos entrailles, est béni.
5: Sainte Marie, Mère de Dieu, priez pour nous pauvres pécheurs, maintenant et à l'heure de notre mort. Amen.
9: Je vous salue, Marie, pleine de grâce. Le Seigneur est avec vous. Vous êtes bénie entre toutes les femmes, et Jésus, le fruit de vos entrailles, est béni.
5: Sainte Marie, Mère de Dieu, priez pour nous pauvres pécheurs, maintenant et à l'heure de notre mort. Amen.
4: Gloire au Père, au Fils et au Saint-Esprit.
5: Ô Dieu qui est, qui était et qui vient, pour les siècles des siècles. Amen.
4: Troisième mystère douloureux, le couronnement d'épines. Je suis haut et saint, mais je suis avec l'homme contrit et humilié. Délivre-moi, Seigneur, de l'esprit de domination et de vanité. Notre Père qui es aux cieux, que ton nom soit sanctifié, que ton règne vienne, que ta volonté soit faite sur la terre comme au ciel.
5: Donne-nous aujourd'hui notre pain de ce jour. Pardonne-nous nos offenses, comme nous pardonnons aussi à ceux qui nous ont offensés. Et ne nous laisse pas entrer en tentation, mais délivre-nous du mal. Amen.
4: Je vous salue, Marie pleine de grâce. Le Seigneur est avec vous. Vous êtes bénie entre toutes les femmes, et Jésus, le fruit de vos entrailles, est béni.
5: Sainte Marie, Mère de Dieu, priez pour nous pauvres pécheurs, maintenant et à l'heure de notre mort. Amen.
4: Je vous salue, Marie pleine de grâce. Le Seigneur est avec vous. Vous êtes bénie entre toutes les femmes, et Jésus, le fruit de vos entrailles, est béni.
5: Sainte Marie, Mère de Dieu, priez pour nous pauvres pécheurs, maintenant et à l'heure de notre mort. Amen.
6: Je vous salue, Marie, pleine de grâce. Le Seigneur est avec vous. Vous êtes bénie entre toutes les femmes, et Jésus, le fruit de vos entrailles, est béni.
5: Sainte Marie, Mère de Dieu, priez pour nous pauvres pécheurs, maintenant et à l'heure de notre mort. Amen.
6: Je vous salue, Marie, pleine de grâce. Le Seigneur est avec vous. Vous êtes bénie entre toutes les femmes, et Jésus, le fruit de vos entrailles, est béni.
5: Sainte Marie, Mère de Dieu, priez pour nous pauvres pécheurs, maintenant et à l'heure de notre mort. Amen.
7: Je vous salue, Marie, pleine de grâce. Le Seigneur est avec vous. Vous êtes bénie entre toutes les femmes, et Jésus, le fruit de vos entrailles, est béni.
5: Sainte Marie, Mère de Dieu, priez pour nous pauvres pécheurs, maintenant et à l'heure de notre mort. Amen.
7: Je vous salue, Marie, pleine de grâce. Le Seigneur est avec vous. Vous êtes bénie entre toutes les femmes, et Jésus, le fruit de vos entrailles, est béni.
5: Sainte Marie, Mère de Dieu, priez pour nous pauvres pécheurs, maintenant et à l'heure de notre mort. Amen.
8: Je vous salue, Marie, pleine de grâce. Le Seigneur est avec vous. Vous êtes bénie entre toutes les femmes, et Jésus, le fruit de vos entrailles, est béni.
5: Sainte Marie, Mère de Dieu, priez pour nous pauvres pécheurs, maintenant et à l'heure de notre mort. Amen.
8: Je vous salue, Marie pleine de grâce. Le Seigneur est avec vous. Vous êtes bénie entre toutes les femmes, et Jésus, le fruit de vos entrailles, est béni.
5: Sainte Marie, Mère de Dieu, priez pour nous pauvres pécheurs, maintenant et à l'heure de notre mort. Amen.
9: Je vous salue, Marie pleine de grâce. Le Seigneur est avec vous. Vous êtes bénie entre toutes les femmes. Et Jésus, le fruit de vos entrailles, est béni.
5: Sainte Marie, Mère de Dieu, priez pour nous pauvres pécheurs, maintenant et à l'heure de notre mort. Amen.
9: Je vous salue, Marie pleine de grâce. Le Seigneur est avec vous. Vous êtes bénie entre toutes les femmes. Et Jésus, le fruit de vos entrailles, est béni.
5: Sainte Marie, Mère de Dieu, priez pour nous pauvres pécheurs, maintenant et à l'heure de notre mort. Amen.
4: Gloire au Père, au Fils et au Saint-Esprit.
5: Ô Dieu qui es, qui était et qui vient, pour les siècles des siècles. Amen.
4: Quatrième mystère douloureux, le portant sur la croix. S'accablant lui-même de leurs fautes, il portait le péché des multitudes. Seigneur Jésus, accorde-moi la compassion et la persévérance dans l'amour. Notre Père qui es aux cieux, que ton nom soit sanctifié, que ton règne vienne, que ta volonté soit faite sur la terre comme au ciel.
5: Donne-nous

0: nous du mal. Amen. Je vous salue, Marie pleine de grâce. Le Seigneur est avec vous. Vous êtes bénie en toutes les femmes, et Jésus, le fruit de vos entrailles, est béni.
1: Sainte Marie, Mère de Dieu, priez pour nous pauvres pécheurs, maintenant et à l'heure de notre mort. Amen.
0: Je vous salue, Marie pleine de grâce. Le Seigneur est avec vous. Vous êtes bénie en toutes les femmes, et Jésus, le fruit de vos entrailles, est béni.
1: Sainte Marie, Mère de Dieu, priez pour nous pauvres pécheurs, maintenant et à l'heure de notre mort. Amen.
2: Je vous salue, Marie pleine de grâce. Le Seigneur est avec vous. Vous êtes bénie en toutes les femmes, et Jésus, le fruit de vos entrailles, est béni.
1: Sainte Marie, Mère de Dieu, priez pour nous pauvres pécheurs, maintenant et à l'heure de notre mort. Amen.
2: Je vous salue, Marie, pleine de grâce. Le Seigneur est avec vous. Vous êtes bénie en toutes les femmes, et Jésus, le fruit de vos entrailles, est béni.
1: Sainte Marie, Mère de Dieu, priez pour nous pauvres pécheurs, maintenant et à l'heure de notre mort. Amen.
3: Je vous salue, Marie, pleine de grâce. Le Seigneur est avec vous. Vous êtes bénie en toutes les femmes, et Jésus, le fruit de vos entrailles, est béni.
1: Sainte Marie, Mère de Dieu, priez pour nous pauvres pécheurs, maintenant et à l'heure de notre mort. Amen.
3: Je vous salue, Marie, pleine de grâce. Le Seigneur est avec vous. Vous êtes bénie en toutes les femmes, et Jésus, le fruit de vos entrailles, est béni.
1: Sainte Marie, Mère de Dieu, priez pour nous pauvres pécheurs, maintenant et à l'heure de notre mort. Amen.
4: Je vous salue, Marie pleine de grâce. Le Seigneur est avec vous. Vous êtes bénie en toutes les femmes, et Jésus, le fruit de vos entrailles, est béni.
1: Sainte Marie, Mère de Dieu, priez pour nous pauvres pécheurs, maintenant et à l'heure de notre mort. Amen.
4: Je vous salue, Marie pleine de grâce. Le Seigneur est avec vous. Vous êtes bénie en toutes les femmes, et Jésus, le fruit de vos entrailles, est béni.
1: Sainte Marie, Mère de Dieu, priez pour nous pauvres pécheurs, maintenant et à l'heure de notre mort. Amen.
5: Je vous salue, Marie pleine de grâce. Le Seigneur est avec vous. Vous êtes bénie entre toutes les femmes, et Jésus, le fruit de vos entrailles, est béni.
1: Sainte Marie, Mère de Dieu, priez pour nous pauvres pécheurs, maintenant et à l'heure de notre mort. Amen.
5: Je vous salue, Marie pleine de grâce. Le Seigneur est avec vous. Vous êtes bénie entre toutes les femmes, et Jésus, le fruit de vos entrailles, est béni.
1: Sainte Marie, Mère de Dieu, priez pour nous pauvres pécheurs, maintenant et à l'heure de notre mort. Amen.
0: Gloire au Père, au Fils et au Saint-Esprit.
6: Ô Dieu qui est, qui était et qui vient, pour les siècles des siècles. Amen.
0: Cinquième mystère douloureux, Jésus meurt sur la croix. Tu rachèteras pour Dieu, au prix de ton sang, des hommes de toute race, langue, peuple et nation. Accorde-moi, Seigneur, le pardon de mes fautes et la grâce de pouvoir pardonner. Notre Père qui es aux cieux, que ton nom soit sanctifié, que ton règne vienne, que ta volonté soit faite sur la terre comme au ciel.
7: Donne-nous aujourd'hui notre pain de ce jour. Pardonne-nous nos offenses, comme nous pardonnons aussi à ceux qui nous ont offensés. Et ne nous laisse pas entrer en tentation, mais délivre-nous du mal. Amen.
0: Je vous salue, Marie pleine de grâce. Le Seigneur est avec vous. Vous êtes bénie en toutes les femmes, et Jésus, le fruit de vos entrailles, est béni.
1: Sainte Marie, Mère de Dieu, priez pour nous pauvres pécheurs, maintenant et à l'heure de notre mort. Amen.
0: Je vous salue, Marie pleine de grâce. Le Seigneur est avec vous. Vous êtes bénie en toutes les femmes, et Jésus, le fruit de vos entrailles, est béni.
1: Sainte Marie, Mère de Dieu, priez pour nous pauvres pécheurs, maintenant et à l'heure de notre mort. Amen.
2: Je vous salue, Marie pleine de grâce. Le Seigneur est avec vous. Vous êtes bénie en toutes les femmes, et Jésus, le fruit de vos entrailles, est béni.
1: Sainte Marie, Mère de Dieu, priez pour nous pauvres pécheurs, maintenant et à l'heure de notre mort. Amen.
2: Je vous salue, Marie pleine de grâce. Le Seigneur est avec vous. Vous êtes bénie en toutes les femmes, et Jésus, le fruit de vos entrailles, est béni.
1: Sainte Marie, Mère de Dieu, priez pour nous pauvres pécheurs, maintenant et à l'heure de notre mort. Amen.
3: Je vous salue, Marie pleine de grâce. Le Seigneur est avec vous. Vous êtes bénie entre toutes les femmes, et Jésus, le fruit de vos entrailles, est béni.
1: Sainte Marie, Mère de Dieu, priez pour nous pauvres pécheurs, maintenant et à l'heure de notre mort. Amen.
3: Je vous salue, Marie, pleine de grâce. Le Seigneur est avec vous. Vous êtes bénie entre toutes les femmes, et Jésus, le fruit de vos entrailles, est béni.
1: Sainte Marie, Mère de Dieu, priez pour nous pauvres pécheurs, maintenant et à l'heure de notre mort. Amen.
4: Je vous salue, Marie, pleine de grâce. Le Seigneur est avec vous. Vous êtes bénie entre toutes les femmes, et Jésus, le fruit de vos entrailles, est béni.
1: Sainte Marie, Mère de Dieu, priez pour nous pauvres pécheurs, maintenant et à l'heure de notre mort. Amen.
4: Je vous salue, Marie, pleine de grâce. Le Seigneur est avec vous. Vous êtes bénie entre toutes les femmes, et Jésus, le fruit de vos entrailles, est béni.
1: Sainte Marie, Mère de Dieu, priez pour nous pauvres pécheurs, maintenant et à l'heure de notre mort. Amen.
5: Je vous salue, Marie, pleine de grâce. Le Seigneur est avec vous. Vous êtes bénie entre toutes les femmes, et Jésus, le fruit de vos entrailles, est béni.
1: Sainte Marie, Mère de Dieu, priez pour nous pauvres pécheurs, maintenant et à l'heure de notre mort. Amen.
5: Je vous salue, Marie, pleine de grâce. Le Seigneur est avec vous. Vous êtes bénie entre toutes les femmes, et Jésus, le fruit de vos entrailles, est béni.
1: Sainte Marie, Mère de Dieu, priez pour nous pauvres pécheurs, maintenant et à l'heure de notre mort. Amen.
0: Gloire au Père, au Fils et au Saint-Esprit.
1: Ô Dieu qui est, qui était et qui vient, pour les siècles des siècles. Amen.
0: Salut, ô Reine, Mère de miséricorde, notre vie, notre douceur, notre espérance, salut. Enfant d'Ève, exilé, nous crions vers vous. Vers vous nous soupirons, gémissant et pleurant dans cette vallée de larmes. Ô vous, notre avocate, tournez vers nous vos regards miséricordieux. Et après cet exil, montrez-nous Jésus, le fruit béni de vos entrailles. Ô clémence, ô miséricordieuse, ô douce Vierge Marie, priez pour nous, Sainte Mère de Dieu,
1: afin que nous devenions dignes des promesses du Christ.
0: Prions. Seigneur notre Dieu, par sa vie, sa mort et sa résurrection, ton Fils nous a procuré le salut éternel. Accorde-nous de conformer notre vie au mystère du rosaire que nous méditons et d'obtenir ce qu'il promet par le même Jésus-Christ notre Seigneur.
1: Amen.
0: Cœur sacré de Jésus,
8: prends pitié de nous.
0: Cœur immaculé de Marie,
8: priez pour nous.
0: Saint Joseph,
8: priez pour nous.
0: Saint Jean l'Évangéliste,
8: priez pour nous.
0: Saint Louis-Marie de Montfort,
8: priez pour nous.
0: Quelle est celle-ci
1: qui s'avance comme l'aurore, belle comme la lune, éclatante comme le soleil, terrible comme une armée rangée en bataille?
0: Mon âme exalte le Seigneur.
1: Exulte mon esprit en Dieu, mon Sauveur.
0: Il s'est penché sur son âme servante. Désormais, tous les âges me diront bienheureuse.
1: Le puissant fit pour moi des merveilles. Saint est son nom.
0: Son amour s'étend d'âge en âge sur ceux qui le craignent.
1: Déployant la force de son bras, il disperse les superbes.
0: Il renverse les puissants de leur trône. Il élève les humbles.
1: Il comble de bien les affamés. Renvoie les riches les mains vides.
0: Il relève Israël son serviteur, il se souvient de son amour.
1: De la promesse faite à nos pères, en faveur d'Abraham et de sa race à jamais.
0: Gloire au Père, au Fils et au Saint-Esprit.

0: dérangés en bataille.
1: Ô Marie conçue sans péché,
2: priez pour nous qui avons recours à vous.
1: Prions ensemble.
3: Seigneur Jésus-Christ, notre médiateur auprès du Père, tu as

0: Agnus Paello.
1: Amen.
0: Accorde-nous, Seigneur, à nous qui servons sous l'étendard de Marie, cette plénitude de foi en toi et de confiance en elle, qui sont assurés de vaincre le monde.
2: Nous avons recours à votre protection,
0: Sainte Mère de Dieu, ne rejetez pas les prières que nous vous adressons dans tous nos besoins, mais délivrez-nous des dangers auxquels nous sommes exposés. Ô Vierge comblée de gloire et de bénédiction,
2: Vierge Immaculée, Notre-Dame d'Afrique,
0: priez pour nous.
2: Saint Joseph, Saint Raphaël, Saint Gabriel,
0: priez pour nous.
2: Puissante céleste Légion d'anges de Marie,
0: priez pour nous.
2: Saint Jean-Baptiste,
0: priez pour nous.
2: Saint Pierre et Saint Paul,
0: priez pour nous.
2: Ensemble,
0: accorde-nous.

charité qui nous rend capables d'accomplir toutes nos actions par un motif de pur amour pour toi et de toujours te voir et te servir dans notre prochain.

0: déceptions de la vie, une foi courageuse qui nous inspire d'entreprendre et d'accomplir sans hésitation des grandes choses pour Dieu et pour le salut des âmes. Une foi qui soit la colonne de feu de notre légion, pour nous conduire unis dans notre marche en avant, pour allumer partout les feux de l'amour divin, pour éclairer ceux qui sont assis dans les ténèbres de l'ombre de la mort, pour enflammer les tièdes, pour rappeler à la vie ceux qui sont ensevelis dans la mort du péché, une foi qui guide nos pas dans le chemin de la paix, afin qu'après les luttes de cette vie, et sans déplorer la perte d'un seul membre, notre légion puisse se rassembler dans le royaume de ton amour et de ta gloire. Amen. Que les âmes de nos légionnaires décédés et les âmes de tous les fidèles trépassés reposent en paix par la miséricorde de Dieu. Amen.
1: Le Seigneur.

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6: il est 20h.
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1: Alléluia, alléluia.
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3: Chers auditeurs de Radio Maria, nous sommes à l'émission Le Consommateur, l'émission que notre Radio Maria nous permet d'avoir grâce au partenariat qui la lie à l'Office d'aide à la commercialisation des produits vivriers en Côte d'Ivoire. Émission qui vous permet d'avoir des informations du marché agricole, des produits vivriers de la ville de Yamoussoukro, ainsi que des informations d'ordre général et d'ordre diététique chaque semaine. Votre émission est animée par votre fidèle présentatrice Miss Laetitia Adjassé, agent à l'antenne régionale OCPV de Yamoussoukro. Cette semaine, troisième semaine du mois d'août, les prix qui vous seront communiqués sont ceux du grand marché de Yamoussoukro. Et comme nous le constatons tous, nous sommes dans une longue période stable concernant les produits vivriers sur nos différents marchés. Notre émission se déroulera dans ses rubriques habituelles, la lecture des prix et la question de la diététique. Et cette semaine, nous avons choisi de vous parler des vertus du tamarin noir sur la santé. Alors, sans plus tarder, nous passons à notre première rubrique du jour qui est la lecture des prix. Et nous commençons par la famille des céréales. Alors, concernant les céréales, nous avons une disponibilité moyenne dans l'ensemble. Et nous commençons par le maïs grain jaune. 300 francs le kilo au prix de gros et 400 francs le kilo au prix de détail. Le maïs petit grain jaune, 900 francs le kilo au prix de gros et 1000 francs le kilo au prix de détail. Le mil pilé, 400 francs le kilo au prix de gros et 500 francs le kilo au prix de détail. Le riz importé de grande consommation, Denikasha, 460 francs le kilo au prix de gros et 500 francs le kilo au prix de détail. Le riz importé de grande consommation, Bella, 560 francs le kilo au prix de gros et 700 francs le kilo au prix de détail. Le riz local étuvé, 400 francs le kilo au prix de gros et 500 francs le kilo au prix de détail. Nous passons à la famille des féculents. Alors, concernant les féculents, nous avons une faible disponibilité concernant la famille des bananes plantées et une disponibilité moyenne concernant les autres spéculations. Alors, nous commençons par la banane plantée à photomur, 238 francs le kilo au prix de gros et 389 francs le kilo au prix de détail. La banane plantée à photo verte, 227 francs le kilo au prix de gros et 411 francs le kilo au prix de détail. La banane plantée à Nyeremu, 250 francs le kilo au prix de gros et 405 francs le kilo au prix de détail. La banane plantée à Nyeremfet, 235 francs le kilo au prix de gros et 381 francs le kilo au prix de détail. L'igname Asawa, 350 francs le kilo au prix de gros et 400 francs le kilo au prix de détail. L'igname Konan, 600 francs le kilo au prix de gros et 700 francs le kilo au prix de détail. La pomme de terre, 440 francs le kilo au prix de gros et 600 francs le kilo au prix de détail. Nous passons à la famille des fruits et nous avons une disponibilité moyenne dans l'ensemble. Le citron jaune, 400 francs le kilo au prix de gros et 532 francs le kilo au prix de détail. Le gingembre jaune de Kunfao, 2000 francs le kilo au prix de gros et 2500 francs le kilo au prix de détail. Nous passons maintenant à la famille des légumes. Alors, concernant les légumes, nous avons une disponibilité moyenne dans l'ensemble concernant toutes les spéculations. Alors, nous avons l'ail, 1300 francs le kilo au prix de gros et 1876 francs le kilo au prix de détail. L'aubergine Ndroa, 209 francs le kilo au prix de gros et 384 francs le kilo au prix de détail. L'aubergine violette, 311 francs le kilo au prix de gros et 506 francs le kilo au prix de détail. La carotte, 1200 francs le kilo au prix de gros et 1500 francs le kilo au prix de détail. Le chou vert, 725 francs le kilo au prix de gros et 900 francs le kilo au prix de détail. Le concombre, 58 francs le kilo au prix de gros et 116 francs le kilo au prix de détail. La courgette, 166 francs le kilo au prix de gros et 233 francs le kilo au prix de détail. Le gombo dioula frais, 650 francs le kilo au prix de gros et 772 francs le kilo au prix de détail. L'haricot vert, 750 francs le kilo au prix de gros et 1000 francs le kilo au prix de détail. L'oignon Hollande, 480 francs le kilo au prix de gros et 600 francs le kilo au prix de détail. L'oignon de Tunisie, 520 francs le kilo au prix de gros et 600 francs le kilo au prix de détail. Le piment frais ordinaire, 1090 francs le kilo au prix de gros et 1685 francs le kilo au prix de détail. Le poivron, 1750 francs le kilo au prix de gros et 1950 francs le kilo au prix de détail, qui propose une disponibilité faible sur le marché actuellement. La tomate Sodefel, 650 francs le kilo au prix de gros et 900 francs le kilo au prix de détail. Nous passons à la famille des oléagineux. Alors, nous avons une disponibilité moyenne dans l'ensemble. L'arachide décortiqué gros grain, 900 francs le kilo au prix de gros et 1000 francs le kilo au prix de détail. Nous passons à la famille des produits animaux, nous avons également une disponibilité moyenne dans l'ensemble. La viande de bœuf avec os, 2800 francs le kilo au prix de gros et 3000 francs le kilo au prix de détail. La viande de bœuf sans os, 3000 francs le kilo au prix de gros et 3200 francs le kilo au prix de détail. Nous terminons par la famille des produits halieutiques. Alors, nous avons également une disponibilité moyenne dans l'ensemble. Le poisson congelé cap noir, 1300 francs le kilo au prix de gros et 1523 francs le kilo au prix de détail. Le poisson congelé cap rouge, 1850 francs le kilo au prix de gros et 1989 francs le kilo au prix de détail. Le poisson congelé chinchard, 1300 francs le kilo au prix de gros et 1587 francs le kilo au prix de détail. Le poisson congelé maquereau, 1350 francs le kilo au prix de gros et 1666 francs le kilo au prix de détail. Le poisson congelé thon rouge, 1411 francs le kilo au prix de gros et 1613 francs le kilo au prix de détail. Alors voilà ce qui met fin à notre première rubrique du jour. Et comme je l'ai dit à l'entame, aujourd'hui nous allons parler des vertus du tamarin sur la santé. Alors qu'est-ce qu'on doit savoir du tamarin ? Le tamarin est un type de fruit tropical qui provient du tamarinier originaire d'Afrique, mais qui pousse également dans d'autres régions tropicales dont l'Inde. Le tamarinier produit des cosses en forme de haricots qui contiennent des graines et une pulpe fibreuse. Lorsque ces cosses mûrissent, la pulpe devient pâteuse et prend un goût aigre doux. Le tamarin est probablement plus connu pour son utilisation dans les plats asiatiques, mexicains et caribéens, et il est généralement acheté sous forme de pâte ou de purée, mais il peut également être acheté sous forme de gousses brutes, de blocs pressés et de concentrés de tamarin. Alors, le tamarin est une riche source d'antioxydants. La pulpe du tamarin est riche en nombreux phytonutriments qui agissent comme de puissants antioxydants alimentaires et peuvent renforcer l'efficacité des défenses immunitaires naturelles de l'organisme. Les antioxydants sont nécessaires pour réduire l'impact inflammatoire du stress oxydatif. Le tamarin peut avoir des propriétés anticancéreuses. Dans une étude animale de 2014, l'extrait de graines de tamarin a réduit les marqueurs de stress oxydatif et a retardé la progression du carcinome rénal. Ceci est dû à son effet antioxydant et au fait que l'extrait de graines de tamarin a des propriétés d'induction d'enzymes antioxydantes et un effet de blocage des voies de signalisation liées au cancer. Le tamarin peut améliorer la santé cardiaque et le cholestérol. Le tamarin étant riche en polyphénol et en flavonoïdes, il a été démontré qu'il diminue le cholestérol LDL et augmente le cholestérol HDL, réduisant ainsi le risque d'athérosclérose. On a également constaté que la pulpe séchée avait des effets anti-hypertenseurs, réduisant la pression sanguine diastolique. Le tamarin offre des bienfaits pour la protection du foie. La maladie du foie gras ou hépatostéose est en augmentation dans le monde occidental et il a été démontré que l'extrait du tamarinier a un effet protecteur pour le foie car il contient des antioxydants appelés procyanidines qui contrent les dommages causés par les radicaux libres au foie. Le tamarin offre des avantages antimicrobiens naturels. Les composés naturels présents dans l'extrait de tamarin ont le potentiel d'être utilisés comme un antimicrobien naturel contre les micro-organismes pathogènes. Plus précisément, un composé appelé lupéol a été identifié pour ses propriétés antibactériennes. Le tamarin peut aussi offrir des effets anti-diabétiques. L'effet anti-inflammatoire de l'extrait de graines de tamarin a été démontré comme offrant des avantages potentiels de protection et améliorant la régulation de la glycémie chez les personnes atteintes de diabète. Alors, ce qu'on doit savoir, est-ce que le tamarin est sans danger pour tout le monde? En tant qu'aliment, le tamarin fait partie de la famille des légumineuses et peut donc provoquer une réaction allergique chez certaines personnes. Le tamarin peut abaisser le taux de sucre dans le sang et doit donc être utilisé avec précaution si vous êtes diabétique. Il peut également avoir un effet laxatif s'il est consommé en grande quantité. Alors, comment utiliser le tamarin? La méthode la plus simple consiste à acheter de la pâte de tamarin et à l'utiliser pour préparer des sauces, des marinades, des currys et d'autres plats comme le pad thaï. Si vous utilisez un bloc compressé, déchirez la quantité requise et faites-le tremper dans de l'eau chaude pendant 10 minutes. Mélangez ensuite le tout, passez au tamis, jetez la pulpe et utilisez le liquide pour le concentré de tamarin. Mélangez 15 ml de tamarin avec 4 à 6 cuillères à soupe d'eau chaude pour en faire un concentré. Alors voilà ce que j'avais comme information pour vous aujourd'hui concernant l'utilisation du tamarin. Vous pouvez même l'utiliser pour faire des jus. Alors nous vous invitons à en consommer de temps en temps pendant vos repas journaliers car il a plein de vertus comme celles que je viens de citer. Voilà, alors j'ai pris un réel plaisir à passer ce petit moment avec vous. Que Dieu nous garde tous et à la semaine prochaine. Merci.
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0: Pour votre salut, il est 21h.
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la fétichisation de la foi ouvre la voie à l'intégration de pratiques traditionnelles dans la foi chrétienne ou encore à des superstitions inacceptables. Il n'est pas rare de voir des gestes ou des pratiques qui ne sont pas des pratiques de la religion chrétienne interférer au cours de nos cultes avec les pratiques en vigueur dans, par exemple, la célébration de l'Eucharistie. Alors, Foi et Culture aborde ce soir le thème de la représentation des divinités. Comment représentons les divinités dans nos traditions? Est-ce qu'on est autorisé à représenter Dieu dans la religion chrétienne catholique? L'idolâtrie, qu'est-ce que c'est concrètement? Que faut-il penser des statues dans l'Église catholique? Ont-elles le même rôle que les statuettes et reliquaires de nos religions traditionnelles? Est-ce qu'on n'assiste pas à une fétichisation de la foi avec les objets de piété et les sacramentaux? Pour répondre à nos préoccupations, eh bien, nous avons avec nous l'abbé Olivier Nakanabo qui va nous éclairer sur ce que disent les Écritures et la tradition de l'Église sur ces questions. Notre entretien va se dérouler autour de trois grandes questions. La première, c'est l'idolâtrie en tant que telle. Qu'est-ce que c'est? Quelle définition peut-on donner de l'idolâtrie? Est-ce un péché? Et si oui, est-ce le plus grave des péchés? Quelles sont les différentes formes et les différentes causes de l'idolâtrie? Y a-t-il un lien entre superstition et idolâtrie? Le deuxième point va nous amener à nous interroger sur la représentation des divinités dans la tradition ou la représentation du Dieu des chrétiens et les saints. Peut-on, oui ou non, représenter des divinités ou représenter Dieu? Si oui, à quelle fin? Sinon, pourquoi? Troisième point, ce sont les images, les statues, les statuettes et reliquaires dans les religions. Quel est le sens et l'utilité que l'on doit accorder à ces images, à ces statues, à ces reliquaires dans l'Église catholique? Est-ce que l'on peut établir une comparaison, une similitude de fonction avec les statuettes et autres amulettes qui sont en cours dans nos traditions? Quelle différence fondamentale y a-t-il entre ces deux choses? Et bien sûr, cela nous conduira à parler du bon usage des sacramentaux. Par exemple, qu'est-ce que c'est que l'eau bénite? Comment utiliser l'eau bénite? Les images et tous les objets de piété qu'on fait bénir, c'est à quelle fin et

usage on peut en faire. Voilà donc, mon frère, ma sœur, la trame de notre rencontre de ce soir. Avant donc d'aborder concrètement notre sujet, nous allons faire une transition en écoutant un cantique. Au microphone, Joseph-Pierre Amondabi.

0: Bonsoir, mon père.
1: Bonsoir, monsieur mon ami.
0: Bien, alors, vous serez sous le feu des questions.
1: On va essayer.
0: Parce que il y a des points qui sont troublants et qui donnent lieu à des confusions de genre entre la religion traditionnelle et la religion chrétienne catholique.
1: Oui.
0: Dans les religions traditionnelles, on trouve des sculptures, des statuettes, etc.
1: Tout à fait.
0: Qui représentent les divinités. Et dans la religion catholique aussi, on trouve des statues, des représentations de Jésus-Christ, des statues de Jésus, de saints et des images de Dieu.
1: Oui.
0: Alors, pour faire la lumière sur ces questions, je vais vous demander de nous proposer un texte, des Écritures saintes que vous allez commenter, et qui va nous permettre d'aborder la question de l'idolâtrie. Alors, mon père, je vous laisse la parole.
1: Bonsoir, auditeurs et auditrices. C'est avec vraiment une joie renouvelée que nous vous retrouvons pour notre rendez-vous. Et voici le texte que je vous propose, Deutéronome, chapitre 5, les versets 6 à 8 et même 9. « Je suis le Seigneur ton Dieu, c'est moi qui t'ai fait sortir d'Égypte où tu étais esclave. Tu n'adoreras pas d'autre Dieu que moi. » Tu ne te fabriqueras aucune idole, aucun objet qui représente ce qui est dans le ciel, sur la terre ou dans l'eau sous la terre. Tu ne t'inclineras pas devant des statues de ce genre. Tu ne les adoreras pas. En effet, je suis le Seigneur ton Dieu, un Dieu exigeant. Si quelqu'un est en tort à mon égard, j'interviens contre lui et ses descendants jusqu'à la troisième ou la quatrième génération. Mais je traite avec bonté pendant 1000 générations ceux qui m'aiment et obéissent à mes commandements. Parole du Seigneur notre Dieu.
0: Nous rendons gloire à Dieu.
1: Eh bien, comme vous le devinez aisément, de ce passage, les versets 7 et 8 nous intéressent le plus. Le verset 7 dit: tu n'adoreras pas d'autre Dieu que moi. Le verset 8, tu ne te fabriqueras aucune idole, aucun objet qui représente ce qui est dans le ciel, sur la terre ou dans l'eau ou sous la terre. Et tu ne t'inclineras pas devant des statues de ce genre. Tu ne les adoreras pas. Auditeurs, auditrices, le Seigneur est clair. Il est un Dieu jaloux. Si nous acceptons de le suivre, il est hors de question, en même temps, de pratiquer autre chose. Parce qu'avec lui aussi, un pied dedans, un pied dehors, c'est dehors. Alors, auditeurs et auditrices, comprenons aisément que le Seigneur qui a créé le monde et tout ce qu'il y a dans le monde ne veut pas être mis au même pied d'égalité que ses créatures. Donc, frères et sœurs, nous comprenons que si nous voulons jouer à un double jeu, cela ne saurait nous arranger. Parce que le Seigneur est fidèle, il sait tout et il ne voudrait pas du tout que on adore autre chose. Et adorer autre chose, dans ce sens, on va le développer plus tard, c'est ce qu'on appellera alors l'idolâtrie. Si nous remplaçons Dieu par autre chose, ou nous faisons des objets, par exemple de l'argent, un Dieu, c'est de l'idolâtrie parce que normalement, nous ne devons pas adorer l'argent ni en faire un Dieu. Mais malheureusement encore aujourd'hui, beaucoup font de l'argent leur Dieu. C'est un moyen, c'est vrai, mais ce n'est pas Dieu. Dieu l'Éternel qui nous a créés à son image nous aime et il nous donne des règles bien précises et bien claires que nous devons savoir et pouvoir observer. Demandons donc au Seigneur de nous soutenir, de nous éclairer afin que nous puissions tout au long de cette émission nous soutenir mutuellement pour être fidèles et rectifier le tir si nous commençons à déraper parce qu'on peut même faire de quelqu'un une idolâtrie. À force de trop aimer cette personne ou à force de tellement la craindre, en fait, c'est comme si on craignait Dieu. Et même, on craint moins Dieu par rapport à cette personne. On préfère observer ce que dit cette personne par rapport à ce que dit Dieu. Et vous voyez qu'on est en train de renverser les valeurs. Alors, auditeurs, auditrices, comme nous allons avoir l'opportunité de développer amplement cette question, je voudrais m'arrêter là pour que nous voyons clairement qu'on ne doit pas représenter Dieu selon ce qui est dit ici. Mais tout à l'heure, on verra l'exception.
0: Bien, alors, merci mon père pour cette introduction. Alors, il y a deux mots sur lesquels nous devons être très précis pour que, je pense, avec nos auditeurs, on puisse bien suivre le cheminement de nos propos.
1: Oui.
0: Alors, adorer, c'est quoi? Et puis, l'idolâtrie, c'est quoi?
1: D'accord. Ad oris, c'est en quelque sorte baiser quelque chose de sacré. Donner un baiser à quelque chose de sacré. La bouche touche alors ce qui est sacré, se prosterner, se coucher, si vous voulez, en quelque sorte encore, devant ce qui est plus grand que nous. C'est un acte d'adoration que nous posons lorsque nous nous prosternons devant, par exemple, le Saint-Sacrement, devant Jésus. Nous lui vouons un très, très grand respect, une sainte crainte, la crainte de Dieu. Et c'est un acte positif que nous posons à travers l'adoration. Nous croyons que Dieu est tout pour nous, il est celui qui peut nous sauver de toutes choses, et alors nous mettons notre confiance en lui. Et parce que nous mettons notre confiance en lui, nous nous soumettons à lui. Et en nous soumettant à lui, il y a des actes qui prouvent notre respect vis-à-vis de lui. Si vous respectez quelqu'un, un air hautain que vous ne devez pas prendre, par exemple.
0: Bien sûr.
1: Donc il y a une certaine manière de faire vis-à-vis de celui qui nous a créés. Et par amour, nous devons avoir cette sainte crainte qui n'est pas la peur, mais un très grand respect que nous avons pour notre Seigneur. Imaginez que vous ayez un ami que vous aimez bien et qui vous estime également. Vous ne voulez aucunement le choquer, être en déphasage avec lui. Donc vous ferez tout pour qu'il y ait une bonne entente, une bonne harmonie entre vous. Eh bien, c'est la même chose au niveau de Dieu que nous appelons la sainte crainte. Ce respect que nous avons pour Dieu, parce que nous l'aimons et lui aussi, il compte sur nous, il veut que nous soyons heureux, eh bien, cela nous incite à l'aimer véritablement. Alors, l'idole, par contre, vous savez qu'en grec, aidelon, ça signifie image. Donc, c'est une image, un symbole qu'on va se faire de quelque chose, une représentation de quelque chose. Et on va adorer ces choses-là. Ce qu'on doit faire pour Dieu, on va le tourner vers ses autres créatures. Donc, c'est toute adoration qui est tournée vers des créatures et non pas vers Dieu. L'idolâtrie, c'est ça. C'est-à-dire, on adore autre chose à la place de Dieu.
0: À la place de Dieu.
1: L'adoration véritable est réservée uniquement pour Dieu. Maintenant, quand on adore d'autres choses, nous, on appelle cela, en termes chrétiens, l'idolâtrie.
0: L'idolâtrie. Donc, oui. L'idolâtrie, c'est donc vouer
1: un culte,
0: voilà. Une adoration à une créature plutôt qu'à Dieu.
1: Tout à fait.
0: Alors, est-ce qu'on peut dire que adorer, c'est vraiment mettre au-dessus de tout la personne vers qui on porte cette adoration? Elle doit être au-dessus de tout.
1: Bien entendu, parce que c'est le plus haut niveau de culte qu'on voue à quelqu'un, à une divinité, c'est l'adoration. En dehors de cela, il n'y a pas un autre type, je dirais, de culte qu'on pourrait rendre qui soit supérieur. L'adoration traduit vraiment le niveau, le top niveau de notre action de grâce, de notre supplication vers celui que nous croyons être le Tout-Puissant, vraiment.
0: Donc tu adoreras Dieu seul.
1: Et tu l'aimeras de tout ton cœur, de toute ton âme, c'est bien dit, et de toutes tes forces. Donc tout faire pour que Dieu soit vraiment dans notre cœur. Vous voyez, chez nous, les catholiques, par exemple, c'est comme un peu les saints. Il y a un certain culte qu'on voue aux saints. Quand il est encore bien heureux, c'est de moindre importance. Mais quand il devient saint, alors il est canonisé, alors on le propose vraiment comme modèle aux uns et aux autres. On peut prier officiellement par lui, par son intercession. On peut faire des représentations de sa personne également pour nous souvenir de celui-là.
0: Alors,
1: mais on va voir que avez, ce n'est pas oui. La tout à fait, on viendra.
0: Vous avez utilisé un mot qui...
1: Oui.
0: Alors, mais on va y arriver comme vous dites. Alors donc, on peut dire que l'idolâtrie, c'est un péché.
1: Bien sûr.
0: Est-ce que c'est le plus grave des péchés?
1: Non, ce n'est pas forcément le plus grave des péchés, mais c'est l'un des plus graves péchés, l'un. Parce que tuer, par exemple, est un péché grave aussi, un péché mortel. L'idolâtrie est grave, est un péché mortel, est un péché grave dans le sens où on ne reconnaît pas à Dieu sa place, son rôle.
0: C'est ça.
1: Et on attribue à des créatures créées par Dieu une plus grande importance par rapport au Créateur lui-même. Donc c'est un crime de lèse-majesté, je dirais même.
0: Tout à fait.
1: Dans la mesure où Dieu, qui doit être vraiment adoré, honoré, voilà qu'on honore plutôt des esprits, par exemple, des eaux, on s'en va leur vouer un culte, un respect, et on laisse le véritable Dieu. C'est donc un péché grave.
0: Alors, quelles sont les différentes formes et les différentes causes de l'idolâtrie?
1: Eh bien, il va sans dire qu'il y a une chose. Quand on prend en général l'Africain que nous sommes, on a vu beaucoup de choses se passer dans la vie.
0: Oui.
1: Et on se rend compte qu'il y a des forces qu'on ne maîtrise pas dans la nature. Par exemple, on va dans telle forêt, puis on se rend compte qu'à l'approche de tel arbre, on a des sensations bizarres, ou parfois, on voit même peut-être l'arbre s'ouvrir. Tiens, on n'a jamais vu ça. Ah, tiens, cet arbre-là, ce n'est pas n'importe quel arbre, il faut qu'on puisse l'adorer. Ou bien telle montagne, on sent parfois des manifestations bizarres. On dit, il y a une présence là qui nous inquiète. Ou bien tel cours d'eau, vraiment, par moments, on a l'impression que ça tue.
0: Mm-hmm.
1: Parce qu'on a l'impression que c'est calculé. Et bon, alors, et de façon cyclique, ça revient. On se dit, il y a une présence qu'il faille qu'on adore. Donc souvent, l'Africain a été porté face à beaucoup de bizarreries à pratiquer un culte d'adoration à ce genre d'esprit. Or, en réalité, ce qui s'est passé, c'est que l'archange Michel, resté fidèle à Dieu, avec ses anges, va combattre Lucifer, Satan. Et comme ils vont vaincre Satan, Dieu va chasser Satan et ses suppôts-là du ciel. En les chassant donc, ils se sont précipités pour beaucoup sur la terre. D'autres sont tombés dans des cours d'eau, d'autres sont restés en l'air, d'autres sont tombés dans des arbres, d'autres dans des montagnes, etc. D'où la présence effective de puissance, de force surnaturelle dans ces endroits, dans ces espaces. On ne conteste pas qu'il y ait des puissances effectivement dans tel arbre, dans telle montagne, dans telle forêt, dans
0: telle rivière. Oui.
1: Ça, on ne conteste pas du tout cela. C'est effectif parce que Satan, effectivement, ayant été précipité avec ses suppôts, ils sont allés un peu partout et ils ont infesté tous ces lieux-là. Mais ce n'est pas le véritable Dieu. C'est une créature aussi, Satan. Parce que c'est un ange qui était fidèle au départ à Dieu. Il était bon au départ. Et usant de sa liberté, il a voulu à son tour être servi. Et donc, il s'est mis en rébellion contre Dieu. Ce qui fait qu'il est déjà condamné d'avance. Mais il ne veut pas aller seul de l'autre côté. Il ne veut pas rester seul à l'enfer. Comme pour le moment, il use encore de sa liberté jusqu'à la fin du monde. Eh bien, il entraîne les enfants de Dieu aussi à sa suite dans le feu, dans l'enfer. C'est ce qui est dommage. Alors, je pense qu'il y a la peur, souvent, qui fait que nos frères et sœurs vont facilement tomber dans l'idolâtrie, la peur, en se disant, ah, si j'ai tel fétiche, j'ai tel gris, je serai protégé. Et je pense aussi qu'il y a le manque de patience. Certains diront, ah Dieu là, quand le prix c'est trop lent, ce n'est pas rapide, je veux une solution rapide. Voilà, donc ça aussi, le manque de patience fait qu'on peut tomber dans l'idolâtrie. Le fait aussi de ne pas avoir de la mesure par rapport à certaines choses dans le monde fait qu'on peut être idolâtre. Par exemple, l'argent, le sexe même.
0: Oui, l'argent, le sexe.
1: Le pouvoir. Ça peut devenir quelque chose, une drogue, ça peut devenir une idole pour nous parce qu'on fait vraiment du pouvoir une fixation, c'est tout ou rien, c'est ça ou rien.
0: On met au-dessus de tout.
1: Au-dessus de tout. Même s'il y a des règles que Dieu nous a données, on s'en fiche de ces règles pourvu qu'on arrive au pouvoir coûte que coûte, même en versant le sang. Vous voyez qu'on est en train là d'idolâtrer le pouvoir et c'est dommage. Donc la quête aussi de richesse fait que l'homme souvent facilement tombe dans l'idolâtrie. En voulant avoir des richesses et des richesses, ça n'en pas fini.
0: Son cœur
1: finalement,
0: se détourne de Dieu.
1: Son cœur ne respecte plus la volonté de Dieu. Donc c'est un mauvais usage en fait de notre liberté qui fait que nous tombons facilement dans l'idolâtrie.
0: Alors, maintenant que nous avons compris ce que c'est que l'idolâtrie, les causes, les différentes formes d'idolâtrie, il y a un réflexe, je ne sais pas s'il est naturel à l'homme, mais c'est la superstition.
1: Oui.
0: Et cela conduit souvent à l'idolâtrie. Alors, comment on peut qualifier la superstition? Je prends un exemple. On dit à telle période de l'année, il ne faut pas faire telle chose,
1: tout
0: ou bien ce sont les interdits, les tabous, les totems, ou encore on a remarqué que si on fait telle chose, voilà, il y a telle conséquence. Et cela entraîne donc, je peux citer quelques superstitions, mais celles-là sont bien françaises. Il ne faut pas passer sous une échelle parce que ça porte malheur quand on voit un chat noir, etc.
1: Oui, oui, oui.
0: Alors, est-ce qu'il y a un lien entre superstition et idolâtrie?
1: Oui, il y a forcément un lien, puisque c'est aussi une autre forme d'idolâtrie qui va être pratiquée à travers la superstition. Donc, la superstition consiste à rendre un culte divin à celui qui n'y a pas droit. Alors que le culte là est réservé uniquement au Créateur, à Dieu. Et dans le sens aussi de l'idolâtrie, on comprend alors que le superstitieux a cette attitude de pratiquer l'idolâtrie, dans la mesure où ce culte n'est pas voué à Dieu, mais à une créature. Donc c'est une forme dans le grand ensemble de l'idolâtrie.
0: Alors, venons-en maintenant à ce que vous disiez tout à l'heure.
1: Et alors dans ce genre de superstition, facilement, on va même dans la question de l'astrologie, par exemple. On va facilement tomber dans l'astrologie.
0: Horoscope.
1: Pour éviter que, il faut que je tire telle carte aussi, par exemple le tarot pour le français. Bon, pour essayer de conjurer selon eux le mauvais sort. Ou alors, on est au combien du mois? Voilà, donc vraiment, j'ai eu tel, ou je ne dois pas voyager tel jeudi ou tel jour. Bon, c'est de la superstition. Parce que si on croit en Jésus, on met à bas toutes ces superstitions-là et on accepte de voyager même le jour qui, selon la tradition ou selon des parents, n'est pas bon. Nous, on le fera parce que nous croyons en Jésus-Christ. Mais si on le fait avec la peur, eh bien, il y a un doute et facilement l'ennemi pourra nous avoir.
0: D'accord. Alors, en parlant de l'idolâtrie, vous avez dit tout à l'heure que c'est la représentation sous forme de statues, etc., de divinités, devant lesquelles donc, on se prosterne, qu'on adore, etc. Alors, la question est celle-ci. Est-ce qu'on peut représenter Dieu?
1: Théoriquement, non. Tel que dit dans les 10 commandements, tu ne te représenteras aucune idole, aucun, ni une image de ce qui est sur la terre, comme sous la terre, comme au ciel. Mais voilà que le même Dieu qui a dit de ne pas faire de représentation donne l'ordre de représenter des chérubins, donc des anges, au-dessus de ce que l'arche de l'Alliance, où étaient contenus les 10 commandements.
0: Ah d'accord, l'arche de l'Alliance,
1: L'arche de l'Alliance. Et donc, cette arche de l'Alliance symbolisait la présence effective de Dieu au sein du peuple d'Israël. Mais les 10 commandements, c'est quoi? C'est la volonté de Dieu qu'il donne à son peuple pour suivre cela. Et sa volonté, ça le représente en quelque sorte. Et il y a un culte qui est voué à cette arche-là. La preuve, on brûle de l'encens devant l'arche de l'Alliance. On a versé du sang devant l'arche de l'Alliance comme culte voué à l'époque, donc, dans l'Ancien Testament, à Dieu.
0: Alors, vous voulez dire par là que... Bon,
1: c'est-à-dire qu'en matière de droit...
0: C'est une forme d'idolâtrie, j'utilise ce terme.
1: Allez-y voir.
0: Pour dire qu'il y a tous les effets de l'idolâtrie, c'est-à-dire on a fait une représentation où la chose qui est là représente la divinité et on voue un culte à cette divinité. Mais ici, ce n'est pas de l'idolâtrie.
1: Et vous allez dans la mesure, voilà, pourquoi. Ce n'est pas de l'idolâtrie dans la mesure où on a dit que quand on voue un culte à autre chose que Dieu, un culte d'adoration,
0: c'est ça
1: l'idolâtrie. Or là, c'est Dieu lui-même.
0: C'est Dieu lui-même.
1: Ce n'est pas autre. Ce n'est pas autre chose, c'est encore Dieu lui-même.
0: Mais qui est représenté par...
1: Oui, à travers les 10 commandements.
0: Les 10 commandements,
1: Et avec le dessin des chérubins qui sont là. Mais ce qui nous permet de nous conforter dans cette position aujourd'hui, le plus grand argument que je puisse avancer, c'est qu'en réalité, Dieu s'est fait chair, il s'est incarné Dieu.
0: Oui, bien sûr.
1: Donc, Jésus-Christ, qui est Dieu qu'on ne voit pas habituellement, voilà que Jésus-Christ est devenu homme. Et parce qu'il s'est fait homme, Jésus-Christ, on le voit maintenant. Il est l'homme-Dieu. Donc, Dieu s'est rendu visible à travers son fils, Jésus-Christ. Donc vous voyez que l'auteur de la loi peut modifier la loi quand il veut, comme il veut. Ce serait alors une exception, c'est-à-dire qu'on dit l'exception confirme la règle.
0: Tout à fait.
1: Voilà. Donc, il a dit de ne pas représenter quoi que ce soit, mais il donne l'occasion à son fils lui-même de venir sur la terre, d'avoir une forme, oui, d'avoir un visage.
0: C'est cela.
1: Et donc, mais qu'on puisse le reconnaître.
0: Quand Jésus est présent, oui, incarné et tout ça.
1: Celui qui m'a vu a vu le Père.
0: Oui, justement. Donc, voilà, il n'est plus, je veux dire, il n'est pas une représentation, il est.
1: Oui.
0: Il est. Alors, mais quand il n'est plus là maintenant et qu'on le représente par des statues, est-ce qu'on ne retombe pas à nouveau dans la représentation ?
1: Il y a une forme de représentation, mais qui est un support,
0: oui,
1: qui n'est plus une adoration qu'on fera devant cette statue. Imaginez par exemple,
0: oui,
1: que devant la statue de la Vierge, on se mette à tuer un mouton ou à égorger un poulet, etc.
0: Vous m'avez fait sursauter.
1: Ben, voilà. Ça, ce serait vraiment de l'idolâtrie, oui, ce serait de la superstition.
0: Oui, même si on fait ça aussi devant une statue de Jésus.
1: Oui, tout à fait.
0: Oui.
1: Parce qu'on dévoie maintenant le sens, oui, que ces statues sont censées nous donner. Parce que ces statues sont là en réalité comme support pour nous aider à penser à Dieu, à nous aider à prier plus facilement. Un peu comme on regarderait la photo d'un parent, d'un ami, mais on n'adore pas la photo.
0: Mais voilà, cette photo nous
1: aide à nous souvenir de la personne.
0: Et entrer en communion véritablement,
1: voilà,
0: avec...
1: Tout à fait. Avec c'est dans ce sens-là, mm-hmm, que c'est toléré, qu'on le fait, voilà.
0: Mais alors, la représentation maintenant des saints dont vous parliez tout à l'heure,
1: oui,
0: quel en est le fondement?
1: Oui, le fondement, c'est également toujours à partir de ce fait que, vous voyez, Dieu, par exemple, pour certains saints, il leur a fait cette faveur-là d'avoir le corps intact.
0: C'est vrai.
1: Donc, le corps n'a pas pourri.
0: Mm-hmm.
1: Du coup, ça nous donne à réfléchir. Donc, Dieu permet que certains, au-delà de la mort physique, subsistent dans leur corps charnel. Et on voit ce corps-là.
0: Mm-hmm.
1: Donc, on peut se représenter ce corps en disant, mais Dieu lui-même a voulu laisser cela comme témoignage de son affection particulière pour cet homme, pour cette femme. Et donc, nous aussi, nous pouvons, à travers leur représentation, nous souvenir de ces personnes-là, nous aider aussi dans notre prière, par leur intercession, atteindre le Seigneur.
0: Alors, si on fait un parallèle maintenant avec la tradition,
1: oui,
0: les statuettes, mm-hmm, que l'on sculpte pour représenter tel ou tel génie ou tel esprit, bien sûr, ça ne s'adresse pas à Dieu, ça s'adresse à des esprits.
1: Oui.
0: Mais est-ce qu'on peut dire que c'est pour se représenter, avancer les mêmes arguments que vous avancez tout à l'heure pour...
1: Non, dans la mesure où, en général,
0: oui,
1: ces statues-là, on va les considérer vraiment comme des sources de puissance, des supports. Mais enfin, support même, c'est un peu trop dit, dans la mesure où, pour eux, ceux qui adorent ces statues-là, c'est vraiment sacré, sacré, dans le sens où on va y verser du sang, on va faire un certain nombre de rites,
0: oui,
1: devant ces statues, au point qu'on leur donne vraiment une très, très grande force, même. Si vous osez profaner ce qu'eux, ils trouvent sacré, eh bien, pour eux, aussitôt, vous aurez les réactions de cette divinité-là qui est représentée par ces statues.
0: Donc, la statue représente la divinité.
1: Voilà. Chez eux aussi, je crois que c'est ça. La statue représente immédiatement la divinité de façon puissante, où il y a une force vraiment contenue dans cette statue-là pour eux. Mais pour nous, ce n'est pas en tant que telle la statue elle-même qui a une force, il y a une puissance. Mais c'est Jésus, par exemple. Si on prend une statue de notre Seigneur Jésus ou la croix, au symbole où il est mort, eh bien, c'est Jésus-Christ qui est la puissance par excellence. Et tant que, par exemple, la croix n'a pas été bénite, elle n'a pas, je dirais, son caractère sacré. Mais quand il y a une bénédiction, alors ça lui donne tout son sens aussi et sa pertinence en tant qu'objet de culte et de piété. Objet de culte et de piété.
0: Alors, on va bien voir, c'est ce qu'on appelle les sacramentaux.
1: Oui, tout à fait.
0: Alors, on va y arriver tout à l'heure, voir un peu le bon usage de ces sacramentaux. Mais Restons toujours sur la question des représentations, des images, les statues. Alors, il est courant dans les églises catholiques, quand je dis église, c'est le bâtiment. Lorsque on construit une église, d'incorporer dans l'autel un reliquaire.
1: Tout à fait.
0: Alors, qu'est-ce que c'est qu'un reliquaire? Pourquoi on incorpore une relique dans l'autel ou dans un emplacement de l'église et ça obéit à quelle fin, à quelle tradition?
1: D'accord. Ok. C'est-à-dire que le reliquaire, d'abord relique même, les reliques sont les restes de quelqu'un, d'un saint par exemple. Donc, tout ce qui a touché la personne, que ce soit des habits, que ce soit ses os, eh bien, ça fait partie de ce qu'on appelle les reliques. Et en général, tout ça est gardé dans une caisse. Donc, c'est la caisse-là qu'on va appeler le reliquaire, qui contient les reliques. Et la pratique à l'époque, c'est qu'on consacre l'église, c'est vrai, on fait la bénédiction de l'église, du temple. Mais ensuite, il y a un saint qui est le patron de cette église. Donc, on cherche un peu de par le monde quelques reliques de ce saint-là. Comme pour dire, en mettant un os de ce saint dans la pierre d'autel, comme on appelle, voilà. Donc, au centre de l'autel, on fait un petit trou, si vous voulez. Et puis, on met la relique, si c'est un habit, un morceau d'habit de ce saint, ou bien si c'est un os, on le met et on repose la pierre là-dessus. Pour dire effectivement que ce saint-là a pour rôle aussi de veiller sur cette église, sur cette paroisse en question qui lui est dédiée. C'est vrai que le Seigneur est là, mais le Seigneur justement a été content et il a aidé cette personne-là à faire son œuvre. Et nous, c'est un modèle pour nous, ce saint-là, et on lui confie nos prières que par son intercession, le Seigneur nous écoute encore davantage, comme par exemple Saint-Augustin. La cathédrale.
0: Oui.
1: Donc ça, c'était, je dirais, l'ancien système, parce qu'aujourd'hui, on n'est plus tenu d'avoir une relique. Aujourd'hui, on n'est plus tenu d'avoir une relique, parce que dans tous les cas, on en gagne plus trop facilement. Et il y avait eu, à un moment donné, aussi des falsifications. Parce que les gens, pour se faire de l'argent, ils vont aller trouver un tel morceau, ils disent, ah, écoutez, ça, c'est la relique de tel saint, et on vend ça à prix d'or. Bon, on a compris que les gens exagéraient, donc il fallait mettre un terme un peu à tout cela pour ne pas que ça envenime les choses.
0: Alors, donc, une relique, c'est un reste, voilà, ça peut être un ossement ou un habit, quelque chose qui était familier au saint ou à la sainte et que l'on va incorporer dans la pierre d'autel.
1: Voilà. Ça me rappelle aussi, vous voyez, l'exemple de Saint Paul.
0: Oui.
1: On nous dit qu'il était tellement intime avec l'Esprit Saint, avec Dieu, moins que les mouchoirs qu'il avait touchés et même l'habit qu'il avait porté, on appliquait cela sur un malade ou bien sur un possédé et la personne était guérie ou alors les esprits mauvais s'en allaient simplement avec le morceau de tissu que Paul a touché.
0: Oui.
1: Donc, pour dire qu'effectivement, c'est comme s'il est présent même dans le matériel, au-delà de sa personne elle-même.
0: Bien, alors, avant d'aborder la question du bon usage des sacramentaux et de voir la différence qu'il y a entre les amulettes et autres protections traditionnelles et les sacramentaux, nous allons faire une transition en écoutant un cantique

0: Bien, alors nous revenons en studio et nous poursuivons donc le cours de notre entretien sur le thème de la représentation des divinités, de Dieu, la question des images, des statues, avec en fond de toile la question de l'idolâtrie. Alors maintenant, dans cette deuxième partie de notre parcours, Père,
1: oui.
0: Je veux aborder la question des sacramentaux.
1: Oui.
0: Alors, vous allez nous expliquer ce que c'est que les sacramentaux et en quoi ils sont différents, par exemple, des ceintures, des bagues de protection, des amulettes et autres que l'homme traditionnel, l'Africain traditionnel porte pour se prémunir du danger, des attaques des sorciers et autres. Et en quoi cela vraiment est-il différent? Alors, les sacramentaux, c'est quoi?
1: Alors, les sacramentaux, ce sont des signes par lesquels le Christ également apporte son réconfort aux hommes que nous sommes. Des signes. Dans la mesure où il y a d'abord les sacrements. Il y a sept sacrements qu'on connaît, le baptême et autres, où le prêtre ou celui qui agit le fait au nom du Christ et donc confère une vie nouvelle à celui qui reçoit le sacrement. Donc, les sacramentaux ou un sacramental, voilà, c'est un rite qui ressemble à un sacrement, mais ce n'est pas un sacrement. Donc, les sacramentaux sont beaucoup plus nombreux et ils sont utilisés comme expression de la foi des chrétiens. Expression de foi des chrétiens, mais c'est des signes que le Christ donne à son Église aussi pour aider les chrétiens, pour les fortifier, pour les soutenir. Des signes, spirituels visibles de la présence aussi du Seigneur à côté de ses enfants que nous sommes.
0: Alors, le sacramental le plus utilisé,
1: l'eau bénite.
0: L'eau bénite. Oui. Alors, vous pouvez nous expliquer.
1: Oui.
0: D'abord, pourquoi, d'où vient cette tradition de l'eau bénite, quel est son fondement biblique, et ensuite, à quoi répond l'usage de l'eau bénite, de ce sacramental?
1: Eh bien, d'abord même, on peut retourner à la source de l'eau. L'eau est un élément vital. Au commencement même, on nous dit qu'il y avait l'eau partout, avant qu'il y ait la terre. Donc l'eau étant un élément vital, l'eau est symbole de vie, l'eau est symbole de santé, l'eau est symbole de purification. Et qui plus est, l'on se servait de l'eau pour baptiser. Jean-Baptiste, par exemple, était au Jourdain où il baptisait. Et Jésus va recevoir ce même baptême-là. Du coup, nous disons quoi? Que lorsque Jésus est descendu dans les eaux, il a purifié toutes ces eaux-là aussi. Et en les purifiant, cette eau est source de vie. Parce que n'oublions pas que la même eau tue aussi.
0: Tout à fait.
1: Au déluge, c'est l'eau aussi qui a tué les hommes.
0: Et voilà. Si je me souviens, Élie aussi.
1: Élie avait fait arrêter la pluie pendant 3 ans et demi.
0: C'est ça.
1: Voilà. Et la purifie, la assainie aussi l'eau qui avait été empoisonnée. Enfin,
0: c'est ça, qui était source, voilà, source,
1: voilà,
0: de...
1: source de malédiction. Et Élisée va assainir les eaux avec
0: du sel.
1: Alors, l'eau bénite, donc, va être utilisée aussi dans l'Église catholique. Bon, on a utilisé l'eau en général pour quoi? Pour le baptême, d'abord. On a utilisé l'eau pour baptiser. Mais cette eau-là, elle a été consacrée pour donner la vie nouvelle aux hommes à travers le sacrement du baptême. Mais on ne va pas verser cette eau. On va l'utiliser aussi pour notre usage quotidien. On va l'utiliser aussi pour la purification au cours de la messe lorsque nous confessons nos péchés.
0: Le rite de
1: l'aspersion. Le rite de l'aspersion pour laver nos péchés. Eh bien, il y aura le rite de l'aspersion.
0: Alors, qu'est-ce qu'on dit quand on bénit l'eau? Est-ce que c'est la même prière de bénédiction que l'on fait, quel que soit l'usage qu'on va faire de cette eau bénite, ou bien...
1: Non, c'est plus pour la prière de consécration de l'eau, pour le baptême.
0: Oui.
1: La prière est plus grande. On rappelle
0: elle
1: s'est plus solennisée. On rappelle ce qui s'est passé déjà au temps de l'Exode, au temps des Hébreux, où Dieu a séparé, par exemple, les eaux, où Dieu a permis que cette eau donne aussi la vie à travers son fils. Quand Jésus est descendu au Jourdain, on va rappeler un peu toutes
0: C'est
1: ces
0: ça,
1: merveilles-là de jadis.
0: Noé, tout ça.
1: Voilà. Avant de demander au Seigneur de bénir cette eau-là, que son esprit vraiment féconde cette eau, pour que ceux qui vont recevoir cette eau-là naissent à une vie nouvelle par la puissance de l'Esprit Saint. Et dans les deux autres formules de bénédiction pour l'eau bénite, il y a la bénédiction que nous faisons pour le jour consacré au Seigneur, que ceux, celles qui vont recevoir cette eau-là aussi, soient purifiés de leurs péchés. Il y a aussi l'autre formule de bénédiction où nous demandons au Seigneur de bénir l'eau qui va servir à sanctifier, qui va servir également à assainir, protéger ceux
0: Chasser
1: qui
0: les
1: vont
0: esprits.
1: recevoir cela. Voilà. Donc, on prie que le Seigneur bénisse l'eau, donc donne une puissance à cette eau-là afin qu'elle puisse purifier, nettoyer, sanctifier, et également briser. En tout cas, tous ceux qui ne confessent pas le nom du Seigneur, effacer aussi nos péchés.
0: Mais alors, j'ai entendu dire que, donc je dis, j'ai entendu dire, je ne peux pas vérifier, mais que certaines personnes, certains fidèles,
1: Oui.
0: faisaient la cuisine avec l'eau bénite ou des lavements
1: Ben voilà,
0: ou
1: ça
0: que
1: c'est les
0: sais-je encore.
1: excès aussi. Ça c'est les
0: Oui,
1: excès.
0: oui.
1: Ce sont des excès. A priori, ce n'est pas fait pour ça. Ce n'est pas fait pour ça. On a l'eau bénite. On sent que on n'arrive plus à bien dormir dans la chambre. On se rend compte que il y a des présences bizarres. Alors on prend l'eau bénite qu'on va asperger, dont on asperge la chambre par exemple pour chasser ces éléments, ces présences qu'on ne supporte plus. Ou alors j'ai reçu tel cadeau. Bon, parfois j'ai des appréhensions. Je ne sais pas trop ce que l'autre a fait avant de donner ce cadeau. Je peux prendre un peu d'eau bénite, répandre là-dessus sans problème. Et donc, nous aussi, lorsque nous allons baptiser, lorsque nous allons, pas baptiser même, lorsque nous allons faire des prières de bénédiction d'un véhicule
0: Oui,
1: ou un champ
0: ou une
1: ou bien un
0: maison.
1: magasin, voilà, on va utiliser l'eau bénite pour asperger, pour purifier cette maison-là. Et c'est d'abord ce rôle-là que nous devons voir. Ce n'est pas d'abord pour la cuisine. Ce n'est pas d'abord pour la cuisine, ni pour être bu, ni pour se purifier. Ça, c'est les excès que par la suite, selon certains auront. Mais c'est des excès qui datent de toutes les époques. Dans toutes les époques, il y a
0: Ah,
1: toujours comme ça.
0: c'est pas propre à
1: C'est
0: notre...
1: pas propre à notre époque.
0: Non,
1: Ça,
0: d'accord.
1: c'est depuis longtemps que quelques personnes exagèrent toujours
0: Oui.
1: en essayant de se dire, tiens, ça là, c'est mon petit fétiche, quoi. Mais ça, c'est des exagérations.
0: Oui.
1: Ce n'est pas la pratique ordinaire.
0: Alors,
1: C'est pas.
0: quand quelqu'un porte une chaîne au cou avec la statue, une médaille de la Vierge ou bien une
1: Oui,
0: croix,
1: oui.
0: quelle différence faites-vous avec quelqu'un qui porterait une amulette ou un kori, etc., et qui, bon, pense que c'est une
1: Bon, la
0: protection.
1: différence fondamentale pour moi,
0: Oui.
1: c'est que celui qui porte une croix, celui qui porte une médaille de la Vierge Marie, est du bon côté, du côté de la lumière. D'abord, c'est ça qui est le plus important pour moi. Dans la mesure où il n'est pas dans l'obscurité.
0: Mais est-ce que vous ne pensez pas que derrière ça aussi, la personne peut voir dans cette médaille ou dans cette croix qu'elle porte un fétiche qui protégerait?
1: Non, là c'est une autre chose, c'est une autre paire de manches. Mais déjà, d'avance, il est du bon côté, dans la mesure où ce n'est pas une amulette qu'il porte, amulette donc qui descend, qui est un attribut d'un esprit,
0: Tout à fait.
1: donc qui protégerait la dite personne. Or, ici, la personne en portant une croix, en portant une médaille, je parle vraiment du chrétien, pas celui qui le porte pour à titre décoratif,
0: Oui.
1: ou bien parce que ça lui plaît seulement, mais vraiment un chrétien qui montre son appartenance à Jésus-Christ, ou qui déjà, dès qu'on voit la personne, on sait que ça là, c'est une catholique, c'est un catholique,
0: C'est cela.
1: en ayant la médaille de la
0: C'est
1: Vierge, par
0: déjà un
1: exemple.
0: signe
1: Un
0: distinctif.
1: signe distinctif, une
0: D'accord.
1: appartenance
0: Oui.
1: que l'on constate immédiatement. Donc c'est déjà ça de gagner. Maintenant, avec la foi qu'il a, bien entendu, si ça a été béni, cette croix ou bien cette
0: Quelle
1: médaille,
0: médaille, oui.
1: c'est normal qu'il soit aussi protégé, un tant soit peu, par ce qu'il porte, par la présence également de Jésus-Christ dans sa vie ou de la Vierge Marie. Et ça, c'est un signe que le Seigneur aussi nous donne pour que nous sachions qu'il est là à nos côtés. Mais ce n'est pas systématique, ce n'est pas, magique. Je dirais, magique. Ce n'est pas parce que j'ai porté une médaille que je n'ai pas fait un accident, par exemple. Ce n'est pas parce que j'ai porté une croix que je ne serai pas attaqué par des bandits, etc. Or, en général, les amulettes et les talismans, les gris-gris que les gens portent ont déjà une orientation précise. C'est pour contrecarrer tel sort ou bien telle maladie ou bien tel méfait. C'est pour également se protéger contre tant. C'est précis. Alors que notre croix que nous portons, notre médaille que nous portons,
0: déjà un signe
1: est un signe distinctif et ce n'est pas d'abord pour se protéger contre telle maladie et autres. Non.
0: D'accord. Alors, est-ce qu'il y a un autre sacramental dont vous souhaiteriez parler? Parce que j'entends souvent parler d'huile sainte, d'encens. Alors, il y a des encens très bizarres, mon père.
1: Ah oui?
0: Oui, j'ai vu sur une pochette d'encens. Bon, je me souvenais plus, mais ça m'a donné froid au dos parce que...
1: Ça vous a intrigué?
0: Oui, très. Alors, très fortement. Alors, qu'est-ce qu'on peut dire de l'huile sainte et de l'encens?
1: Alors, concernant l'huile, nous disons d'abord qu'il y a il y a trois types d'huile.
0: C'est cela.
1: D'abord, l'huile pour les malades.
0: Oui.
1: Que le mardi saint, l'évêque va bénir l'huile qui va servir donc dans le cas du sacrement de l'onction des malades. Voilà. Donc on leur applique cela.
0: Mais ce n'est pas à la disposition.
1: Non. Ça, c'est le prêtre seulement qui en use lors du sacrement des malades. Ensuite, il y a l'huile des catéchumènes.
0: C'est cela.
1: Qu'on va leur appliquer aussi. Vous savez qu'en lutte.
0: Bien sûr, c'est un combat spirituel,
1: donc c'est un symbolisme fort. Oui. Lorsqu'on a mis l'huile, bon, quand tu vas attraper l'autre pour le faire, ça glisse, n'arrive pas à l'avoir. Donc pour les catéchumènes, pour qu'ils continuent jusqu'à la fin de leur parcours pour être baptisés et recevoir plus tard la confirmation. Et ensuite, il y a le Saint-Crème, qui est l'huile qui sert pour beaucoup de choses. L'huile qui va servir donc au baptême déjà, mais à la confirmation encore. Pour l'ordination des prêtres, pour la consécration des églises, c'est aussi ça qui va être utilisé.
0: D'accord.
1: Donc vous voyez que le
0: l'ordination épiscopale.
1: L'ordination épiscopale aussi. Oui.
0: Alors, donc.
1: Maintenant.
0: Mais ça, ce n'est pas la disposition.
1: Non.
0: Mais
1: pas
0: pourquoi,
1: du tout.
0: D'où vient-il qu'on parle. Il y en a qui disent voilà, j'ai de l'huile sainte avec moi, etc.
1: Maintenant, c'est vrai que le rituel des bénédictions permet que le prêtre puisse consacrer parfois d'autres huiles. Mais c'est dans un cadre précis, dans un but précis,
0: Et limité, certainement.
1: C'est limité, oui, c'est pas... Donc, il y a le Saint-Crème, c'est vrai, mais le Saint-Crème n'est pas utilisé n'importe quand, n'importe où.
0: Et puis, c'est pas à la disposition des fidèles.
1: Non, ça, c'est vraiment bien codifié, bien géré. D'accord. Mais il peut... bénir parfois cette huile-là. Et même l'huile pour la cuisine peut aussi être bénie. Dans le rituel de bénédiction, c'est prévu aussi.
0: Bien.
1: La même manière qu'on bénit le repas avant de le manger, même manière aussi on peut bénir l'huile dans ce sens-là.
0: Alors,
1: ou bénir le sel aussi.
0: Bénir le sel,
1: voilà.
0: Oui.
1: Qu'on peut mélanger à l'eau bénite.
0: Bien, nous arrivons au terme de notre émission. Et comme d'habitude, mon père, je vais vous laisser donc la conclusion et nous conduire à la prière finale.
1: D'accord. Eh bien, auditeurs, auditrices, nous avons vu que le Seigneur est un Dieu jaloux. Il ne veut pas que nous puissions représenter ses créatures pour les adorer. Il est le seul que nous devons adorer et il nous a donné quelques exceptions à travers son Fils unique, Jésus lui-même, qu'on voit maintenant sur la tête. Dieu, qui n'était pas visible, s'est rendu visible à travers son Fils. Et ensuite, il a donné l'ordre de faire l'Arche de l'Alliance où il y avait ses 10 commandements. Eh bien, le Seigneur est le maître de toutes choses. Il a donné une exception. Eh bien, nous respectons cela. Et nous sommes heureux de pouvoir utiliser de façon sereine certains symboles aussi, certaines représentations comme support pour nous aider à prier, non pas dans le sens et dans l'esprit de la tradition, à travers les idoles, à travers les statues qu'on a. Et avec les sacramentaux, nous avons vu que c'est vrai. Le Seigneur donnait ces signes-là aussi pour nous aider, pour nous fortifier, mais il fallait en faire un bon usage et ne pas exagérer pour tomber dans du fétichisme ou dans la magie, dans la superstition, en pensant que parce que j'ai porté telle médaille, aussitôt, systématiquement, je n'aurai aucun danger. Non, c'est la foi d'abord, la confiance que nous mettons en Jésus qui va nous protéger. Alors, avec moi, prions pour que le Seigneur nous soutienne au nom du Père, du Fils et du Saint-Esprit.
0: Amen.
1: Seigneur notre Dieu, nous te disons encore merci pour ton amour que tu nous as donné d'être là pour parler de toi, pour échanger encore sur ta parole. Et nous t'en sommes reconnaissants. Nous allons nous séparer dans quelques petites minutes et nous te confions chacun de tes enfants qui nous a écoutés ou qui nous écoutent toujours. Bénis tes enfants, Seigneur, à travers nous. Soutiens-les, fortifie-les. Bénis toute la direction. Les animateurs, comme les techniciens, les bienfaiteurs de cette radio également, tous les auditeurs et auditrices, qu'ils soient catholiques ou non, qu'ils soient musulmans, païens, tu es notre Dieu à nous tous. Tu as dit que tu faisais lever le soleil sur les bons comme sur les méchants. Tu faisais également tomber la pluie sur les bons comme les méchants. Et nous te demandons de bénir tout le monde, de nous assister, de nous protéger. Que ceux aussi qui sont dans les services où ils doivent veiller, tu veilles avec eux, sinon ce serait en vain qu'ils le fassent, Seigneur. Maintenant encore, répands sur eux ta bénédiction à travers nous et que tous ceux, toutes celles qui font de l'idolâtrie comprennent qu'ils ne sont pas sur le bon chemin, qu'ils se ressaisissent et qu'ils t'adorent, toi, l'unique vrai Dieu qui règne pour les siècles des siècles.
0: Amen.
1: Le Seigneur soit avec vous.
0: Et avec votre
1: Que
0: esprit.
1: Dieu Tout-Puissant vous bénisse, le Père, le Fils et le Saint-Esprit.
0: Amen.
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0: le Seigneur connaît ceux qui lui appartiennent. 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
1: L'enseignement que nous allons suivre a pour thème la 16. 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

quelqu'un qui fait et qui nourrit une certaine anxiété, une certaine angoisse, quand c'est débordant, ça peut le plonger dans certains phénomènes extatiques, dans l'extase aussi, ou bien dans des débordements. Donc c'est une affaire du psychisme. Il faudra faire attention parce que si on est déséquilibré, on peut subir les assauts de l'esprit mauvais. Il peut revenir en force lorsqu'on s'amuse surtout avec lui. Lorsqu'on s'amuse avec lui, il faut s'attendre à des assauts terribles. Donc, il vaut mieux se comporter de façon simple. On le verra tout de suite dans ce cours-là, de façon simple. Se préparer à cela. On ne peut pas chaque fois distraire l'esprit. Bon, si on n'est pas préparé intérieurement. Parce que Satan, pour noyer les œuvres de Dieu, peut aussi nous plonger dans cette distraction-là qui ne rime à rien, qui ne nous conduira pas à une guérison, à une sanctification totale. Je parle de la page 3 de l'immédiateté, l'immersion dans le mystère de Dieu. L'immersion dans le mystère de Dieu, c'est, on a parlé d'abord de l'entrée dans le surnaturel, et ensuite, on plonge dans le mystère même de Dieu présent. C'est, par exemple, comme cas expérientiel, c'est la spontanéité d'un service, par exemple. Quand on s'éveille au sacré et qu'on est plongé dans le divin, il y a certaines choses, certains actes que nous posons qui étonnent. Souvenez-vous du mystère. Expérience personnelle qui étonne, qui est secrète. Donc, il y a des actes que nous posons, par exemple, l'immédiateté de nos actions, la spontanéité, le fait même d'être positif. Alors, comme je n'ai pas dit ça la fois dernière, je reviens là-dessus. Ça, c'est les cinq phases qu'on a vues. On a parlé de réveil au sacré, la purgation, l'illumination, la nuit obscure, l'union. Alors, quand on est dans l'union, les caractéristiques qui montrent qu'on est vraiment avec l'esprit, c'est le fait d'être positif. Et tout ce qu'on fait, non seulement ça se réalise, mais il y a des actes vraiment que nous posons qui nous réconcilient directement avec Dieu. Bon, donc c'est cela que nous voyons ici, parce que ce schéma, c'est celui de la petite Thérèse, que Saint-Augustin peut voir en 9 points ou bien en 5 points, etc. Donc on retrouve ça ici, la spontanéité et l'immédiateté dans le service. Ensuite, la page 4, la vie du mystique. Alors ça c'est très intéressant ici. Bon, on est passé rapidement, je crois qu'on revient là-dessus. On n'avait pas lu. La vie du mystique. L'expérience mystique ne remplit pas toutes les heures de la journée ou de la vie du mystique. C'est-à-dire qu'il faut accepter d'être normal, ordinaire quelquefois.

0: certains qui se disent investis de certaines fonctions, certaines missions, pardon, charisme. Bon, ils pensent que c'est à longueur de la journée que le Seigneur leur dicte quelque chose. Non. Il m'a dit aujourd'hui ça, comme je me suis rendu dans un groupe de prière, on m'avait dit de les suivre. Bon, je me suis rendu dans ce groupe, je suis monté, allé devant la statue, j'ai prié. Et puis, il y avait un médium, une femme médium, qui était chargée de communiquer les messages. Non, j'étais là. Donc, les gens lui disaient, mais parle maintenant, parle, parle. Elle dit, mais je ne sens rien. Il m'a... Non, mais il va partir, hein. Il faut parler. Il faut parler. Elle dit, mais je ne sens rien. Alors, les gens étaient fâchés. Alors, je leur dis, mais taisez-vous, mais qu'est-ce qu'elle va dire? L'Esprit Saint ne lui a pas. Qu'est-ce qu'il y a? Donc, ils se sont tus. Alors, c'est pour dire que, bon, il faut accepter le jeu de l'Esprit Saint. On ne peut pas lui forcer la main, autrement dit. Alors, quelqu'un qui, il n'y a même plus de minutes à lui personnel, hein, de façon personnelle. Tout ce qu'il ressent, c'est l'Esprit Saint. Alors, ça, c'est un danger. C'est comme les religions, là, qui nous invitent de façon médiatique, là, de façon médiatisée, là, sur les ondes. Venez, il aura des miracles. Venez. Bon, mais ça, c'est dangereux. Hein? On parle de l'huile bénie. Même en lisant le livre même de l'auteur, du gourou, là, j'appelle gourou, en lisant le livre, là, vous êtes guéri. Bon, ça, c'est... Donc, il faudra faire attention. C'est ce que j'appelle la distraction. Hein? La distraction, il ne faut pas aussi distraire l'esprit jusqu'à ce niveau-là. Donc, il faut accepter qu'il n'y ait rien à certains moments, et ce n'est pas à tout moment que le Seigneur peut nous inspirer un certain message. Même ce qu'il y a à craindre, c'est qu'il y a des missions, des fonctions bien spontanées, limitées dans le temps. C'est-à-dire que vous vivez votre foi de façon forte, et le Seigneur peut vous inspirer, disons, une fonction sur le moment pour une souffrance qui est là, pour une âme à sa peine. Il peut vous inspirer quelque chose. Vous faites, il vous commande même de poser un acte. Une fois, deux fois, ça marche. Bon. Et l'esprit mauvais, on a vu le discernement là, l'esprit mauvais peut vous remplir de votre personne, de vous-même, pour vous faire croire que ça marchera toujours. Il se peut qu'il y ait par la suite des coïncidences. S'il veut noyer le fruit de l'Esprit Saint, après les deux fois là de votre intervention, la troisième fois, ça peut être une coïncidence heureuse. Mais votre action, votre mission a pris déjà fin, vous ne le savez pas. Et vous pouvez vous baser sur ces quelques succès antérieurs-là pour penser que ça continue dans le temps alors que c'est déjà fini. Donc là, mais à ce moment-là, il faut faire attention aux caractéristiques de la mission ou bien au profil même de la personne pour ne pas vous tromper de fonction ou bien de personne qui est devant vous. Donc, l'expérience mystique est une expérience de vie normale, celle que vit le reste des hommes en tant que croyants. Et là, je fais deux petites observations. La grâce mystique ne doit pas nécessairement être vécue sous forme de fréquente communication mystique. Hein, c'est de ça que j'ai parlé tout à l'heure. C'est pas que le Seigneur, chaque fois, doit... Non. Ici, aujourd'hui, on se croit obligé de parler en son nom. Hein, on se croit obligé et là on se trompe. Alors quelques-unes suffisent pour une transformation profonde de la vie, hein. Et le reste de la vie se passe normalement avec la lumière de la foi, la force de l'amour et de l'espérance, en faisant usage des médiations normales. Les médiations normales, c'est les messes, l'expression des conseils évangéliques, pauvreté, chasteté, obéissance, ou bien des vertus théologales, vivre sa vie de baptisé de façon normale. Ce sont des moyens par lesquels nous avons accès aussi à Dieu. Donc, faire usage des médiations que l'Église propose, par exemple, les confessions, ce sont des lieux théologiques et des lieux théologales aussi. C'est-à-dire que des lieux où nous faisons l'expérience du sacré. On n'a pas besoin d'être bizarre pour faire l'expérience du sacré. Donc c'est la gestion normale, simple, ordinaire de notre foi de baptiser. La grâce mystique illumine la totalité de la vie spirituelle du vrai mystique, même si elle a été ou est encore sporadique. La grâce mystique, bon, c'est-à-dire, là on va voir la 16 et encore une partie de la mystique, c'est-à-dire que tout ce que je fais du point de vue spirituel, je me mets dans une position de communion directe avec Dieu. C'est-à-dire que ce n'est pas de moi. La grâce, ça veut dire que ça exclut la part humaine. Tout ce que je pose comme acte, soit en carême, soit même dans ma vie courante de baptisé, dans les prises de service au niveau de l'Église, dans l'exercice de certaines fonctions, tout cela laisse entrevoir ma communion, mon intimité avec Dieu. Donc je le fais de façon effacée, de façon humble, de façon désintéressée, pas pour la poursuite d'un intérêt ou bien d'un poste quelconque, pour me faire voir, non, je le fais de façon dégagée. Voilà, c'est ce que je dis, que la grâce mystique illumine la totalité de la vie spirituelle. Et c'est quand on force les choses qu'on cherche à s'imposer. J'ai toujours dit que dans l'Église, la fois dernière je le disais d'ailleurs, lorsque on cherche à concurrencer l'autre, ou bien à s'imposer de gré ou de force, ou bien à se faire voir, à montrer qu'on peut, bon, et si Dieu ne pénètre pas nos pensées, nos intentions, c'est du diable, c'est l'inspiration du diable. Il n'y a pas de concurrence dans l'Église, puisque c'est l'œuvre de l'Esprit-Saint. C'est celui qui ne connaît pas l'Église, qui ne se connaît pas, qui peut lutter pour une quelconque place, pour un quelconque poste, mais tout est service. La preuve est qu'on laisse et puis on s'en va. Et puis l'Église est là. Donc il n'y a vraiment pas à se fatiguer pour ça. Et Dieu sait le vrai, il sait le cœur authentique, il sait celui qui le sert, le vrai. Et là, Saint François d'Assise l'a dit, l'homme ne vaut que ce qu'il vaut aux yeux de Dieu. La vraie valeur de l'homme est aux yeux de Dieu, ce n'est pas aux yeux des humains. Donc la grâce configure tout son mode de voir, de comprendre, d'aimer Dieu, les choses, les personnes. Voilà, toute sa manière d'affronter les différentes situations, tout cela s'est inspiré par la grâce. Donc il n'est pas besoin de recevoir des communications particulières pour chaque secteur de la vie spirituelle ou humaine pour dire qu'on est dans la grâce de Dieu. Parce que être mystique, c'est être charismatique, c'est-à-dire avoir un charisme. Et celui qui a le charisme, c'est celui qui est dans l'intimité bienheureuse de Dieu. Et quand on parle de charisme, Eucharistie, hein, Eucharistie, le mot charis, charismatique, caire, Maria, réjouis-toi, parce que tu es dans les grâces de Dieu. Bon, pendant la messe, nous entrons dans cette grâce-là de Dieu, parce que c'est en même temps un sacrifice de réconciliation et de réhabilitation. Donc, nous célébrons la conclusion de notre alliance. Pendant la messe, donc il y a des termes là auxquels il faut faire attention. La lumière et la force de communion de la grâce mystique centrale agissent sur l'ensemble du vivre du mystique. Aimer, prier, souffrir, etc. Bon, ce sont des notions qui sont transpercées par Dieu amour. Voilà. Bon, nous tous on aime, mais le mystique, c'est-à-dire qu'il vit une expérience particulière avec Dieu, même s'il dit « je t'aime », son « je t'aime » là, ça a une autre résonance. Ce n'est pas la même manière comme nous autres là, « je t'aime ». Ben, lui, il a sa manière. Et puis on voit dans le regard, dans son sourire, on voit vraiment l'expression de ce « je t'aime » là. Par exemple, quand on se donne la main là, échange de paix, etc., on sait comment les politiques le font. On sait quand le prêtre descend, il donne la paix. Quand on aime sa femme ou bien son homme à côté, on sait comment ça se transmet. Donc tout cela, c'est l'expression de nos relations avec Dieu. Maintenant, on continue avec le thème, le cours du jour, c'est la suite. Alors, place de la mystique dans la société contemporaine. Bon, j'ai mis engagement, libération, vie communautaire. Engagement, libération, vie communautaire, ça pose problème parce que quand on parle de mystique, et on parle d'engagement, vie communautaire, alors qu'on a dit que c'est du secret, hein, c'est fermé sur la personne, hein, c'est exclusivement personnel. Ici, on parle d'engagement dans la société, donc on va essayer de prouver ça. Alors, jusque-là, la mystique, par ses implications, présente des traits vraiment dominants. Bon, avant, c'était l'apanage d'une certaine catégorie de personnes, les moines, les ascètes, les personnes contemplatives. Et bon, la sainteté, c'était synonyme de la fougue, hein, c'est la fuite du monde. Il fallait, depuis Saint-Antoine, avec l'édit de Milan, la religion état, lorsque le christianisme recouvre la liberté, elle se compromet avec le pouvoir. Donc, Saint-Antoine ne voyant plus la part de Dieu, ne se reconnaissait plus dans cette église. Et bon, au 4e siècle, il va hors du monde, il s'isole. Monos, il va vivre une expérience seul, moine. Voilà, ça c'est le début vraiment du monachisme. Il va vivre en anachorète, très isolé. Alors, donc la sainteté là est synonyme de fuite, de l'isolement. Après, puisque c'est comme on l'a vu, aussi bien la mystique que la sainteté, toute vie spirituelle est contextuelle, c'est-à-dire que répond et s'incarne dans un contexte bien donné et répond aux préoccupations de ce contexte-là, hein, historique. Alors, donc, à ce moment, c'était la fuite du monde. Alors, aujourd'hui, avec le monde qui se consume quand même à petit feu, là, est-ce que cet idéal mystique prévaut? Est-ce que c'est encore sa place? On va essayer de le prouver. On peut le vivre autrement. Donc, aujourd'hui, mystique, c'est tout homme ouvert au mystère et vivant selon ses vraies dimensions. Il s'agit de tout chrétien conscient de sa vie de rapport avec Dieu, qui s'implique dans une existence qui tient compte de son expérience de foi. On avait dit que pour qu'on puisse parler de mystique, il faut d'abord que la personne soit chrétien, qu'il soit pratiquant, qu'il ait une expérience vraiment au moins conséquente avec Dieu. Parce qu'il n'y a pas de mystique d'intervalle. Hein? Vous vous souvenez de l'expression. C'est-à-dire qu'il n'y a pas quelqu'un qui, dans les quatre murs, ou bien dans sa communauté, est saint, et puis après, il est autre chose. Hein? C'est mystique d'intervalle. Donc, il faut avoir une expérience vraiment ordinaire, vraie, parce qu'il n'y a de vie spirituelle que dans le vrai et par rapport au vrai. Si vous n'êtes pas vrai avec Dieu, on ne peut pas parler de vie spirituelle. Il faut être vrai avec Dieu. Et on a vu d'ailleurs l'action politique de Dieu quand il a libéré l'Israël de l'Égypte avec Moïse. Parce qu'eux n'étaient plus dans le vrai. Ils étaient vraiment influencés dans tout ce qu'ils étaient. Vous prenez Psaume 145. 135, où ils ont été déportés, et puis les Babyloniens viennent pour leur dire, mais écoutez, pendant qu'ils pleuraient, mais chantez-nous des chants d'Israël, chantez-nous un peu des chants de joie d'Israël. Ils disent, mais comment pouvons-nous vous chanter ces chants pendant que nous pleurons? Ils disent, on était assis au bord du lac et nous pleurions, et c'est là qu'ils nous trouvent en nous disant, chantez-nous des chants d'Israël. C'est ce que le psaume dit. Bon, et alors là, ça a provoqué vraiment la révolte de Dieu. Ézéchiel de là-bas a prêché en disant, je vous ramènerai, vous serez mon troupeau, vous serez mon peuple, je serai votre Dieu. Donc là, La libération de Dieu, d'Israël, là, du peuple d'Israël, c'est dû au fait que le peuple n'était plus dans sa peau. Quand il n'y a pas de paix, quand il n'y a pas de liberté intérieure et d'harmonie, il n'y a pas de prière vraie. Donc, ils ont été obligés d'être transportés en terre promise où vraiment ils se sentiraient dans leur peau pour mieux prier Dieu. Donc, c'est pour ça que je dis qu'il n'y a de prière que dans le vrai et par rapport au vrai. Si on est dans une peau empruntée, et souvent je prends l'exemple des gens qui prient à la manière des autres. J'ai l'arthrose, j'ai mal au genou, je suis mal positionné et je me complais dans des macérations en voulant être comme les autres. J'appelle ça du maso, c'est du masochisme. Ça. Si je ne suis pas bien à l'aise dans ma situation, dans ma tête, et que je veux faire comme l'autre, non, c'est une prière supposée, une prière empruntée, puisqu'elle n'émane pas vraiment de tout moi, parce que on a vu quand même au niveau des guérisons intérieures que l'homme est une entité complexe, l'âme, esprit et corps. Et si les trois ne sont pas unifiés, on ne peut pas parler vraiment de dialogue personnel et responsable avec Dieu. Parce que la prière, c'est cela, c'est un colloque, comme dit la grande Thérèse, d'amitié. Donc, un dialogue responsable et responsabilisant. Hein? Et alors, c'est ça qu'il faut chercher. C'est pour ça que je disais la fois dernière que lorsque vous recevez quelqu'un qui est un peu détruit intérieurement, qui est désemparé, bon, non seulement vous lui demandez sa vie spirituelle, comment il s'y prend, mais il faut le rendre à lui-même d'abord. Il faut le restituer à lui-même pour qu'il se sente bien dans sa peau avant d'entreprendre quoi que ce soit. Donc, il y a un certain nombre de paramètres qui entourent tout cela. Bon, un simple dialogue. Hein, il pense que même ceux qui sont sportifs, on leur demande, je me rappelle où le professeur disait au niveau de la psychothérapie, mais au moins des choses qu'ils trouvent illusoires, sans importance, à quel poste tu joues, quel sport tu fais. Bon, lui, il pense, il dit, mais de quoi il s'intéresse celui-là? En quoi ça l'intéresse, etc. Mais ça, c'est le préalable de mettre la personne à l'aise. Au niveau de la liturgie, on appelle ça parole d'accueil. Quand on vient, bon, le prêtre se doit au moins de saluer, de remettre les gens dans leur peau, dans leur tête, etc., avant d'entamer. Bon, ça prend toute la partie pénitentielle, mais ça devait être précédé par une parole d'accueil. Hein? Comme on le voit aussi dans notre tradition africaine, là au moins on se rejoint partout, et le voyage, les enfants, comment ils vont, la route, bon, ça c'est africain. Voilà, et ça c'est vraiment le préalable. Hein, qui est très important. Alors, donc, la mystique et l'ascèse suscitent un intérêt. Aujourd'hui, il s'agit pour tout chrétien conscient de sa vie de rapport avec Dieu, qui s'implique dans une existence tenant compte de son expérience de foi, de faire attention à cette présence de Dieu dans sa vie. Donc, la mystique devient la qualité de celui qui vit dans la mouvance de l'Esprit-Saint. La qualité de celui qui vit dans la mouvance de l'Esprit Saint. Et j'avais donné ce dessin-là, ce petit schéma, la société, l'homme, et j'avais aussi donné ça, Dieu appelle, l'homme répond, et ici, c'est la qualité de la vie là, qui est là. Lorsque ma réponse coïncide avec la volonté de Dieu, alors j'ai parlé du cinquième évangile. Mais lorsqu'il y a parallélisme, bon, il n'y a pas de qualité là. Hein. C'est une vie spirituelle parce que c'est tendu vers un idéal qui n'est pas nécessairement Dieu. Parce que quand on prolonge l'axe, il n'y a pas de Dieu révélé ici. Il y a un certain idéal ici, ça peut être le Dieu de mes imaginations, mais pas le Dieu de la révélation. Voilà. Donc, Il n'y a de mystique que par rapport à l'expérience, par rapport à la vie. Il n'y a pas de mystique abstraite, comme on l'a dit. C'est-à-dire, je vais à la messe, je prie bien, bon, je suis bien apprécié par Dieu, mais l'appréciation n'est authentique que lorsque ma prière donne sur lui une vie concrète. Voilà, c'est cela. Donc, il n'y a de prière chrétienne que par rapport à la vie chrétienne. Il n'y a d'union à Dieu que par rapport à la vie concrète, unitive aussi en société. Le terme de mystique nous renvoie donc à la manière d'être simplement chrétien dans un monde aux multiples facettes. D'être, tous les mots portent ici, d'être simplement chrétien aujourd'hui, il ne s'agit pas de vivre comme une personne du 6e siècle, bon, il s'agit de vivre comme une personne du 21e siècle, appelée à donner un message, à transmettre quelque chose. Et en cela, nous sommes tous évangélisateurs. Évangélisateurs, le mystique l'est, parce que c'est de porter la parole seulement, la bonne nouvelle de Dieu, ce n'est pas ça l'évangélisation. C'est de faire en sorte à ce que la vie de l'autre ait un sens. C'est donner sens à l'existence de l'autre. Ça, c'est l'évangélisateur qui apporte la bonne nouvelle, qui apporte l'évangile. Aujourd'hui, là, avec ces déchets-là, bon, tout cela, quel évangile? C'est-à-dire que comment faire pour que nos paroles ou bien notre vie créent du sens? Un sens, donne un sens à l'existence des gens qui, de toute évidence, sont un peu perdus, tout cela. Donc, est-ce rester dans l'église pour prêcher? Bon, ou bien voir la vie autrement. Et là, la liturgie même le voit très bien, les féries, là, c'est-à-dire qu'en dehors des messes votives, des grandes solennités, le Vatican dit, le Concile dit, par exemple, je prends un cas, lorsqu'il y a eu le bombardement de nos avions. Bon, on était ici à Lucao, mais moi, il m'était difficile même d'ouvrir mon bréviaire pour prier, même aller à la messe, même les chrétiens qui venaient à midi, tout ça. Bon, il n'y avait pas de prière. On était angoissés, c'était énervant, angoissant, tout. Bon, alors, dans ce cas-là, l'Église, par exemple, propose, quand il y a messe, de changer les textes pour que ça colle à la réalité. Vous voyez déjà ça. Donc, il y a un cheminement de Dieu avec l'homme dans l'histoire et au travers de son histoire, à ce niveau-là. Et au niveau caté aussi, c'est la même chose. Puisque on enseigne quoi? Le Christ qui chemine avec les enfants, avec les catéchisés. Donc, c'est une erreur que de s'en tenir à son programme, même si psychologiquement les gens ne sont pas prêts. C'est vraiment une erreur. Mais il faut cheminer avec les gens. Voilà. Donc, le terme nous renvoie à la manière d'être simplement chrétien. Il est éminemment contextuel, synonyme d'engagement, de libération. Alors, engagement, j'ai parlé ici. Le milieu divin, c'est un livre très intéressant de Théard de Chardin qui pose le problème, la problématique qu'il soulève, c'est mais est-ce que la perfection telle qu'elle était conçue avant a encore sa place dans notre société. Voilà. Donc, il propose dans ce livre-là un idéal de perfection qui est contextuel, c'est-à-dire qui tient compte de nos réalités. Et à ce niveau-là, l'engagement du chrétien rime avec l'adoration de Dieu. Il ne faut pas perdre de vue Dieu, parce qu'il y a plusieurs manières de s'engager. Engager plus, sous plusieurs aspects, de façon athée, de façon purement humaniste, ou bien de façon théologale aussi, pour quelqu'un qui a la foi. Parce que l'adoration, c'est le mot latin, là, ados, ad os, c'est-à-dire que vers la bouche, mettre dans la bouche, mettre ma bouche dans la bouche de Dieu, en quelque sorte. C'est-à-dire que faire en sorte à ce que ma bouche soit la bouche de Dieu, que ma vie soit sa vie. Donc, le fait d'être devant le Saint-Sacrement, c'est comme si on met nos sens en contact des sens de Dieu. Voilà. Et Bon, je viens à l'autel, je donne un coup de baiser à l'autel, c'est en même temps l'adoration, solidarité, que le Christ assume toute ma personne. Voilà. Et puis, comme je le dis en liturgie, en posant mes deux mains, je prends toute la force de l'autel qui se transmet à moi, ce que le diacre ne fait pas. Et en allant, je remets le pouvoir de l'autel là-dedans, en appuyant à nouveau sur l'autel. C'est ce que les prêtres font. Ils viennent, ils donnent non seulement dire que bon, il faut me transformer en ta personne, ou bien que tu m'assumes, que et c'est un geste aussi de solidarité, participation, je fais corps avec toi, etc. Mais il y a une décentralisation, c'est-à-dire qu'il y a un transfert de pouvoir dans le prêtre à tel point qu'on peut le saluer quand on passe. Je me fais comprendre. Bon, donc l'engagement, c'est dans la société, c'est lorsqu'on sent le Christ, sentir hein, l'odeur, tout ce que je fais sent vraiment l'évangile. Bon, à ce moment, cet engagement à hauteur d'adoration et même de célébration. On prend le cas du bon samaritain, le prêtre le Lévite, qui était pourtant des Juifs, l'autre qui était ennemi du Christ, mais qui a posé un acte vraiment noble par rapport à une vie qu'il a sauvée. Cette vie-là que les autres partaient célébrer, alors elle est identique à celle qui vient d'être sauvée là. Et le Christ a fait l'éloge de ce Samaritain, vous voyez. On ne dit pas de ne pas aller à la messe, à l'adoration, mais il faut donner une certaine intelligence quand même à nos pratiques. Autrement, l'adoration ou bien nos pratiques ne valent que par rapport à leur expression sociale et historique. Hein? C'est-à-dire que s'ils n'ont pas de répondant dans la société et qu'on réagit comme quelqu'un qui n'a jamais fait le signe de croix, bon, ça pose problème. Vous remarquez un peu, souvent ça fait choc, le chapelet qui est dans les voitures. Bon, c'est bien parce que c'est une identité. Alors, quand moi je vois, on est côte à côte, soit dans la voiture, sur la route, dans l'embouteillage, que je vois quelqu'un qui a le chapelet, je lui souris, je le salue. Mais il se trouve que la personne n'a rien à voir même avec le chapelet. C'est peut-être pour le propriétaire. Et il a donné à un athée, quelqu'un qui est contre l'Église. Il ne sait même pas ce que ça veut dire. Souvent, il vous insulte proprement alors qu'il a le chapelet là. Hein? Pour question de passage, tout cela, ben, souvent il est désagréable. Bon, donc c'est de ça un peu que je parle là. Il y a certains symboles qui doivent refléter, disons, l'image et puis le caractère même de ceux qui les portent. Alors, les deux dimensions militent pour la même réalité, c'est-à-dire l'adoration et puis l'engagement. C'est-à-dire, c'est le bonheur, le salut de l'homme. La mystique est une faculté de discernement. Plutôt que d'instaurer en l'homme un sentiment de réserve et de méfiance, elle se présente comme la source de toute attitude qui engage au devant des réalités quotidiennes. C'est-à-dire, tel qu'on l'a défini, on pourrait penser que, bon, secret, fermé, donc les autres ça ne me dit rien, moi seulement je veux me parfaire. Non, mais on doit se parfaire en société, au contact des autres, pas tout seul. Et toute vocation au sein d'une société est une vocation au service de la société. Par exemple, le cas d'Abraham, c'est pour aller être père d'une multitude. Moïse, libérer une multitude. La Vierge Marie, être mère d'une multitude. Le Christ, être le salut d'une multitude. Donc toute vocation n'est jamais personnelle. Elle est toujours au service d'eux. Voilà. Au service de la société. Oui, mais par leur prière, ils ont le monde dans leur... Elle a posé le problème des moines. C'est pour ça que j'ai dit que par leur prière, ils sont en contact avec le monde entier. hein, qui portent aussi dans leurs prières, pour essayer de soigner son image de marque vis-à-vis de Dieu. Donc, comment soigner son image? Est-ce de façon isolée? Mais on ne soigne son image que par rapport aux autres. Parce que ce qui nous sauve, c'est l'amour qui est charité. Si notre amour ne parvient pas à l'étape de la charité, il n'est que pur sentiment, pur égocentrisme. Donc, c'est être mature en Dieu, c'est être charitable, c'est-à-dire que être en mouvement vers les autres. Donc, je ne peux pas me sanctifier personnellement, de façon individualiste, sans tenir compte des autres. Vous voyez? Et Dieu ne fait rien pour rien si l'Église a créé la canonisation. Il y a les saints. C'est pour qu'ils servent à quelque chose. S'il nous a créés en société, c'est parce que cette société-là doit servir à quelque chose, à nous-mêmes. Donc, tout ce qui est... C'est un peu, comme on dit en anthropologie, le fonctionnalisme de nécessité. C'est-à-dire que tout est nécessaire, tout a une fonction aux yeux de Dieu. Donc, on ne peut pas se parfaire individuellement en faisant fi un peu des autres avec qui nous vivons, quoi. Donc, personnel, dans le sens où je me l'approprie, dans le bon sens, pas que les autres ne l'ont plus, mais j'essaie de le vivre à ma manière, de me soigner, de soigner mon image de marque, mais avec les autres. J'aime très bien l'image de Thérèse d'Avila qui dit, voilà, il est nu sur la croix en demandant à boire, et c'est chacun qui l'habille à sa manière, et qui lui donne de l'eau, si tu veux lui donner l'eau awa, bon, mais si c'est l'eau du marigot, il prendra, mais peut-être qu'il sera infecté. Donc, si tu veux lui donner un paniquita bien coloré, avec une senteur très bien, bon. Donc, c'est chacun de par sa vie qui l'habille à sa manière. Voilà, c'est ça. Et on ne peut mieux l'habiller qu'en étant en contact avec les autres, tout en allant vers lui. Donc, la spiritualité chrétienne est purement anthropocentrique, centrée sur l'homme parce que centrée sur Dieu, et centrée sur Dieu parce que centrée sur l'homme. Hein, les deux ne s'excluent pas. Ça nous renvoie d'ailleurs à Saint Augustin. Il n'y a pas deux amours. Plutôt que de, bon, il n'y a pas de méfiance. Ça nous engage au devant des réalités de ce monde. C'est pourquoi la société humaine devient à la fois un lieu de ressourcement et d'épanouissement quotidien. Nous puisons au cœur de la société l'intelligence de nos actions. Celui qui n'est pas en contact avec les autres, d'ailleurs même pour la vie du chrétien, on dit, comme disait Sainte Bernadette à son curé là, on m'a dit de vous le dire et non de vous le faire faire, de vous amener à le croire. La Vierge que j'ai vue m'a dit seulement de vous le dire et non de vous faire croire mes paroles. Voilà, c'est ce qu'elle disait. Hein? Donc ici, je le dis, parce que l'Église le dit, un chrétien qui n'est pas dans une communauté, dans un groupe confessionnel sur sa paroisse, ne peut pas progresser dans sa vie spirituelle, parce que c'est un échange d'expériences, la vie spirituelle. Comment vous pouvez progresser isolement, sans contact avec les autres? Vous voyez? Donc, on commande pas plus de deux groupes, mais au moins qu'il y ait une attache sur une paroisse, dans un groupe. Vous rencontrez les autres, vous échangez, et c'est de cette manière-là qu'on peut progresser dans la vie spirituelle. Donc, le monde devient épiphanie, c'est-à-dire que manifestation de Dieu révélée, dans la mesure où le mystique y voit sa façon à lui de contempler et de toucher le Seigneur, de collaborer à l'accomplissement de l'ordre divin. L'univers, le monde, pour le mystique, a un sens. Ça n'a pas le sens de l'écologiste, mais ça, ou bien quelqu'un de l'environnement, etc., mais quelqu'un qui est en contact permanent avec Dieu, pour lui, il ne voit pas le monde autrement, pour le mystique. Et ça devient en même temps un lieu de visualisation de Dieu. expérimentation de son Seigneur. Donc, voilà, c'est pour ça que je parle de l'irradiation, l'irrigation de la vie, de sa vie par le Saint-Esprit, parce qu'il est dans la phase unitive. La mystique est en fait un engagement au service de l'épanouissement personnel et collectif. On ne peut pas la réduire à un ensemble de comportements détachés de la vie. Bon, là je le dis, hein, je l'ai redit plus d'une fois, ce n'est pas un comportement détaché de la vie, c'est-à-dire vous voyez le Seigneur, les apparitions, il y a des suggestions, des locutions, des paroles de connaissance, etc. Mais ça n'a rien à voir avec votre vie concrète du foyer, avec vos amis. À peine les gens partent que vous révélez votre vraie personne en insultant, en étant... Bon, et j'ai parlé même au niveau psychologique, c'est-à-dire que même votre psychologie, c'est-à-dire que votre vision de l'homme en vous change totalement. Même si vous intérieurement vous vous moquiez de quelqu'un, même si vous le disiez pas, mais tout ça est sublimé. Tout ça est sublimé parce que quand on a vu le réveil au surnaturel, hein, le réveil au surnaturel, il y a la sensation du sacré, du ravissement. Hein, qu'on voit, et puis on meurt à certaines pensées, on meurt à certaines idées, à certaines paroles, à certaines locutions. Hein. Donc ce n'est pas seulement ce qu'on voit, mais c'est ce qui se passe aussi au-dedans de moi. Voilà, c'est tout cela qui est visité par la grâce. Hein, je ne sais pas si je me fais comprendre. Voilà, donc c'est de ça que je parle ici. Parce qu'il y a des gens qui vous applaudissent par la bouche et puis ils vous maudissent dans la poche. Hein, dans la poche là, il dit c'est bien fait pour lui. Et puis il dit ouais, ça va. Bon, ça c'est pas un comportement, c'est pas être vrai devant Dieu. Être vrai devant Dieu, si ça va pas, je dis je n'aime pas. Voilà, si ça va, ça va. Voilà. Donc la mystique des intervalles n'existe pas pour le simple fait que le monde cherche un Dieu moins erratique, c'est Eros. Je suis obligé de mettre ces expressions-là pour que vous puissiez vous habituer à cela. Je pouvais convertir ça en simple, mais pour que ça puisse au moins s'ajouter à votre vocabulaire. Eros, erratique, c'est sacré. Eros, sacré, ça veut dire lointain. Donc un Dieu moins saint dans le sens de lointain du terme. Hein? Parce que dans la sainteté, on l'a vu, je crois la fois dernière, il y a une connotation ontologique et une connotation morale. La sainteté morale et la sainteté ontologique que le terme hébreu exprime. Hein. Donc ici, il s'agit d'un Dieu moins lointain. Il faut un Dieu plus quotidien qui exprime la signification de la vie ordinaire. Donc le monde a besoin d'un Dieu proche, plus proche de lui, qui chemine avec lui dans son quotidien, qu'un Dieu qui n'a rien à voir avec les gens. Hein? Voilà. Le kados, hein, en hébreu, là, ça c'est lointain ontologiquement. Alors, ceux qui vivent une expérience de foi doivent se sentir engagés dans le chantier du monde pour la construction d'un avenir meilleur. Donc, il faut se sentir concerné par le mouvement d'ensemble d'une société issue des mains de Dieu. Si on appartient à Dieu, qu'on est en contact avec lui, on ne peut pas être indifférent, insensible à ce qui touche de près à son œuvre, au point de l'avilir. On ne peut que réagir quand son œuvre qu'il aime là, hein, puisque après cela, il s'est reposé, il a dit vraiment... Voilà, je dois me réjouir de mon œuvre. Dans cette œuvre-là, il faut lutter pour qu'elle ressemble davantage à celle de Dieu. Voilà, et c'est à ce niveau-là que se situe l'engagement du chrétien, l'engagement du mystique. À ce moment, cet engagement devient une célébration. Ça devient une adoration parce qu'elle veut restituer à Dieu son œuvre. C'est un peu comme l'Eucharistie, le Christ. L'Eucharistie restitue l'homme à Dieu. Restitue l'homme à lui-même, réhabilite l'homme. Hein? Donc l'engagement dans le sens de restituer à Dieu ce qui lui appartient. Donc par des actions, conséquente par rapport à l'Évangile. Voilà qui justifie la nécessité de lutter au nom de la justice sociale pour la libération de l'homme de tout genre de contraintes. Donc ici, cela exclut bien sûr la violence. C'est tout simplement, Jean-Paul II parlait d'objection de conscience, mais c'est tout simplement une prise de position lorsque la vie humaine est menacée. La libération, la force de la libération, c'est l'activité principale de celui qui vit dans le secret de Dieu. La force de la libération. Et là, il y a vraiment les termes du Christ qu'il tient d'Isaïe 61, versets 1 à 2. Ça, c'est Luc 4, verset 18. L'Esprit du Seigneur est sur moi. Bon, donc là, il est mystique ici. Parce qu'il m'a consacré par l'onction. C'est toujours la caractéristique du mystique, pour porter la bonne nouvelle aux pauvres. Ça, c'est la fonction. Il m'a envoyé annoncer aux captifs la délivrance. Ça, c'est la nature de la fonction. Et aux aveugles, le retour à la vue. Renvoyer en liberté les opprimés. Proclamer une année de grâce du Seigneur. Vous voyez un peu l'attitude, la fonction du Christ. Donc, là où se trouve, où c'est le lieu, hein, ici, c'est l'adverbe de lieu, là. Il y a donc un accent sur le U. Là où se trouvent des injustices criantes, il y a un refus du Seigneur lui-même. Là où il y a des injustices, c'est qu'il n'y a pas le Seigneur. Hein? Là où l'homme n'est pas en paix, où il n'est pas en liberté, il n'y a pas le Seigneur. Voilà. Donc, c'est de ça qu'on parle ici. C'est ce qui justifie disons, l'action libératrice du mystique ou du chrétien. L'activité qu'il doit exercer, c'est d'être au service de la justice, de la paix dans les cœurs, de l'harmonie dans les pensées, dans les âmes. Donc, la communion avec Dieu est au-delà des élaborations théologiques. Ce n'est pas des discours, ce n'est pas le savoir en tant que, dans le sens intellectuel du terme seulement. La communion avec Dieu, c'est une attitude vitale, global, qui embrasse la totalité et les petits détails même de notre vie, la communion avec Dieu. Quand on a pris la petite Thérèse comme docteur de ce siècle, ce n'est pas pour rien, parce qu'elle a quand même, comme je l'ai dit, la palme de la sainteté, elle est mystique par excellence. Bon, qu'est-ce qu'elle a fait d'extraordinaire? Elle-même, elle ne se reconnaissait pas de vertu. Elle dit, je voudrais bien être sainte, mais je ne suis même pas comme Saint Augustin, qui était celui qu'elle admirait. Je ne suis même pas comme la grande Thérèse, pas comme les grands théologiens, etc. Et pourtant, j'ai envie d'être... Il y a un appel à la sainteté. Alors, que faire? Elle dit, bon, je vais faire descendre une échelle pour monter avec mes... Donc, le Christ devient un peu comme l'échelle, et dit, ah, j'ai trouvé, je pense que je vais aller vers lui avec mes moyens, comme je peux, voilà, et me réaliser dans les petites choses. Donc, faire au mieux le peu que j'ai à faire, voilà. Et c'est pour dire que, voilà, vous voulez aller vers Dieu, le monde assez compliqué, vous pouvez y apporter votre grain de sel, en faisant au mieux le peu que vous avez à faire. Voilà. Donc il ne s'agit pas d'emprunter à celui-là une vertu, un comportement, être ce qu'on est devant le Seigneur, cheminer avec lui comme on est, avec ce qu'on a, et puis on progresse doucement. Les autres iront rapidement, mais si lui il a choisi que nous allions doucement, on arrivera au même point d'arrivée, au moins point final que tout le monde. Pour clore un peu ce chapitre de libération, ce qu'il faut savoir pour justifier l'action politique de l'Église ou bien du clergé, y compris les évêques, hein, bon, tout ça, c'est que le message est contextuel. Ça veut dire quoi? Ça veut dire que ceux qui m'écoutent là, c'est ceux qui appartiennent à une culture donnée, qui vivent des expériences personnelles, collectives, à leur niveau, lesquelles expériences les influencent dans l'écoute même de la parole. Je ne sais pas si je me fais comprendre. C'est-à-dire que ça peut même se positionner comme des empêchements, une terre hostile, pleine de ronces. L'évangile ne peut pas prospérer, comme on dit dans la Bible. Donc, faut-il continuer? Parce qu'il écoute, mais Ce qui l'intéresse, c'est comment il va dormir le soir. Là. Alors, il y a des cauchemars, il y a tout ça là qui peuple sa nuit. Quoi. Qu'est-ce qu'il va manger? Et ces sorciers-là qui l'embrouillent dans ses rêves ou bien même dans son quotidien, l'injustice dans laquelle il vit, etc. Bon, qu'est-ce qu'il faut faire? Faut-il continuer de prêcher en faisant fi de tout cela? Bon, alors, c'est pas possible pour le Christ. Lui, son action a un objectif bien précis. C'est, voilà, pour la libération, pour le bien-être. C'est pour ça que j'ai parlé du fait de notre baptême. On est tous des Christ avec les mêmes paroles, c'est-à-dire, on est des créateurs de sens par rapport à l'existence des gens. Qu'on doit faire de manière à ce que l'existence des gens ait du sens. Voilà.
1: L'enseignement que nous venons de suivre apporte thème la 16. Prédicateur, révérend père Germain Gazoa, merci de nous avoir suivis. Que le Seigneur vous bénisse.

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0: Pour votre salut, il est 23h.

De la lettre aux Romains. Je vous exhorte, mes frères, par la tendresse de Dieu, à lui offrir votre personne et votre vie en sacrifice saint, capable de plaire à Dieu. C'est là pour vous l'adoration véritable. Ne prenez pas pour modèle le monde présent, mais transformez-vous en renouvelant votre façon de penser pour savoir reconnaître quelle est la volonté de Dieu, ce qui est bon, ce qui est capable de lui plaire, ce qui est parfait. Soyez unis les uns aux autres par l'affection fraternelle. Rivalisez de respect les uns pour les autres. Ne brisez pas l'élan de votre générosité, mais laissez jaillir l'esprit. Soyez les serviteurs du Seigneur. Au jour d'espérance, soyez dans la joie. Au jour d'épreuve, tenez bon. Priez avec persévérance. Partagez avec les fidèles qui sont dans le besoin. Et que votre maison soit toujours accueillante.

0: Prions. Dieu qui a voulu sauver le monde par la passion de ton Christ, fais maintenant de ton peuple une vivante offrande à ta gloire et donne-lui ton esprit d'amour par Jésus le Christ, notre Seigneur.
1: Amen.

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1: Au nom du Père et du Fils et du Saint-Esprit, Amen. Seigneur Dieu Tout-Puissant, nous te remercions en ce jour de nous permettre de partager notre joie, la richesse de la vie que tu nous as donnée. Garde-nous, guide-nous et aide-nous à vivre dans l'humilité et le renoncement de soi, en vue d'offrir un tant soit peu d'espoir à notre prochain. Salut à vous tous, auditeurs et auditrices qui nous suivez. Vous êtes sur la 104.8 FM Radio Maria Côte d'Ivoire. Vous avez à ce microphone Philomène Kofi Diako pour vous présenter Histoire de l'Église. Nous avons promis de vous faire voyager dans le temps et dans l'espace. Ce sera chose faite dans quelques secondes. Alors, disposez-vous, nous allons démarrer. 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

La semaine dernière, nous avons entamé un programme dans lequel il était question du grand départ missionnaire des temps modernes. Aujourd'hui donc, nous allons partir à travers les continents pour comprendre comment s'est menée l'évangélisation et la colonisation. Parlons d'abord de l'Afrique. Continuation de la croisade, l'expansion portugaise le long des côtes de l'Afrique de Ceuta en 1415, au Cap de Bonne-Espérance et au Mozambique en 1498, est à l'origine d'une première évangélisation de l'Afrique. Le royaume de Congo donne, pendant quelques années, les plus grandes espérances. Les missionnaires portugais baptisent le roi en 1491 et une église congolaise s'épanouit sous Alfonso Ier de 1506 à 1545. Il s'appelait le roi très chrétien. Le souverain organise son royaume sur le modèle du Portugal et son fils est le premier noir à devenir évêque en 1521. En 1596, la capitale, Salvador, devient siège épiscopal. Les rois du Congo voudraient sauvegarder leur indépendance politique et économique. Un ambassadeur congolais est envoyé à Rome en 1612. Mais les Portugais entrent en conflit avec le roi Antonio Ier qui leur refuse la prospection minière. Vaincu, ce dernier est décapité en 1665. Les Portugais se désintéressent du pays au profit de l'Angola. L'évangélisation continue par à-coups. La propagande envoie les Capucins dont plusieurs ont laissé des relations. Sous l'inspiration d'une femme congolaise nommée Béatrice, apparaît un des premiers syncrétismes africano-chrétiens, l'antonionisme, durement méprisé. Béatrice est brûlée en 1706. La collusion entre l'entreprise coloniale sous son aspect le plus odieux, la traite des esclaves et la mission a faussé complètement l'évangélisation. Au XVIIe siècle, les missionnaires français partent à leur tour. Un fils du roi d'Assini en Côte d'Ivoire est baptisé à Paris en 1691. Les lazaristes ne réussissent pas à s'implanter durablement à Madagascar. Les spiritains débutent une mission au Sénégal en 1776. Aux îles Bourbon et de France, divers prêtres s'occupent des transplantés, colons et esclaves. Rendons-nous dans les Amériques. Le gouvernement espagnol prit au sérieux sa tâche d'organisateur de l'Église. Il créa 34 évêchés de 1511 à 1620. Les évêques choisis, généralement parmi les religieux de la métropole, furent consciencieux et certains, remarquables comme Zumarraga, franciscain, évêque de Mexico de 1528 à 1548, et Toribio, évêque de Lima, qui fut canonisé. Ces évêques réunirent de nombreux conciles provinciaux et synodes diocésains pour l'organisation de leurs églises. Les principaux eurent lieu à Mexico et à Lima, mais les autorités civiles refusèrent parfois de les confirmer. La première évangélisation est souvent démonstration de foi et de force. Érection de croix, cérémonie spectaculaire,
et destruction des idoles, pour déconsidérer la tradition incaïque. Le vice-roi Francisco de Toledo fait mettre à mort un descendant royal inca, Tupac Amaru, en 1572. Au XVIIe siècle encore, la visite des idolâtries a pour but le dépistage systématique des restes de l'ancienne religion. C'est bien la table rase. Nous en avons parlé la semaine dernière. Elle consistait à faire disparaître l'ancienne religion, mais aussi la culture de la dite société. Cependant, les missionnaires font un sérieux effort pour connaître les langues locales. Ils composent catéchismes, sermons et théâtres en langue locale et se font chroniqueurs des anciennes civilisations. Le roi d'Espagne fait détruire une partie de leur œuvre ethnologique. Si le baptême est donné rapidement, les missionnaires se montrent parcimonieux pour l'Eucharistie. Le sacerdoce est généralement refusé aux Indiens. Un catéchisme calqué sur ceux d'Espagne est associé à des moyens audiovisuels originaux. Dessins, musique, gestes symboliques, etc. Certains sermons en langue locale font preuve d'une grande compréhension des populations, mais ils développent des propos qui font l'apologie d'un Dieu qui a une sagesse suprême qui gouverne toutes choses en faveur du christianisme et des Espagnols, invitant les Indiens à la résignation et faisant appel à la peur.

Dans la région des trois fleuves, Paraná, Paraguay et Uruguay, les jésuites entreprennent d'évangéliser et de pacifier des populations nomades. Ils les sédentarisent dans des réductions, villages chrétiens à l'abri de l'exploitation coloniale. La première réduction date de 1610. Il y en a eu jusqu'à 30 qui regroupaient 150 000 habitants. Une vie communautaire est organisée tout entière sur des bases chrétiennes. Deux ou trois jésuites dirigent une réduction. Le supérieur de Paraguay fait la liaison entre les réductions. La propriété individuelle transmissible n'existe pas. Tout est commun. Le Paraguay apparu comme l'utopie réalisée. Le traité des limites en 1750 fit passer la réduction du domaine espagnol au domaine portugais. Les Guarani résistent quelque temps. La suppression des jésuites donne le coup de grâce aux réductions en 1768. Il en resta peu de choses. Trop paternalistes, les jésuites n'avaient pas formé de véritables responsables. Nous nous rendons maintenant en Amérique française. L'évangélisation du Canada commence avec la fondation de Québec en 1608 par Champlain, qui fait venir des récollets en 1615. Les récollets, ce sont ces religieux réformés de Saint-Augustin et de Saint-François. En 1632, la mission canadienne est confiée aux jésuites qui suivent les nomades dans leurs déplacements et s'efforcent de les sédentariser. Ils ont quelques succès auprès des Hurons, mais rencontrent l'opposition des Iroquois, soutenus par les Anglais. En 1639, s'installent à Québec les premières religieuses missionnaires, les Ursulines, dont la plus connue est Marie de l'Incarnation, par ailleurs auteure de mystiques remarquables. Les Sulpiciens s'installent à Montréal en 1642. Plusieurs missionnaires subissent le martyre. L'œuvre « Les relations des jésuites » publiée chaque année en France de 1632 à 1673 donne un grand retentissement à leur activité missionnaire canadienne. Par la vallée du Mississippi, le Canada fit le départ des missions de la Louisiane. Malgré des hommes remarquables comme Monseigneur de Montmorency Laval, évêque de Québec, mort en 1708, les résultats des missions auprès des Indiens furent très maigres. 2000 Indiens chrétiens à la fin du 18e siècle. Les Antilles, où la France s'est constituée des colonies sur le domaine espagnol, Guadeloupe et Haïti, demeurent une zone de basse pression spirituelle. Le gouvernement royal refuse la création d'évêchés et d'écoles par peur du séparatisme. Beaucoup de prêtres sont de médiocre qualité. Des jésuites qui apprennent le créole pour catéchiser les esclaves rencontrent l'opposition des colons. Nous allons à présent nous rendre en Inde et au Japon avec François Xavier. François Xavier, né en Navarre en 1506, rencontre Ignace de Loyola à Paris et fait partie des sept compagnons qui prononcent le vœu de Montmartre en 1534. Désigné par Ignace comme missionnaire pour les Indes, il arrive à Goa
centre des Indes portugaises en 1542. Sans avoir le temps d'apprendre les langues ni de connaître les civilisations, il baptise plusieurs milliers de personnes sur les côtes de la Pêcherie, au sud-est de l'Inde, après une catéchèse des plus sommaires. Avec quelques compagnons, il arrive à Kagoshima dans l'île de Kishua en 1549. La réalité japonaise lui apparaît complexe. Il lui faut reconsidérer sa méthode missionnaire. Il comprend la nécessité d'apprendre soigneusement la langue, de connaître la philosophie japonaise et de se conformer aux coutumes du pays, par exemple en portant une robe de soie. Il faut prendre son temps pour obtenir une conversion. Telle est la deuxième manière de François Xavier. Il décide de gagner la Chine, source de la sagesse japonaise. Mais il meurt le 3 décembre 1552 dans une île en face de Canton. Les lettres enflammées de Xavier en Europe, très vite publiées et parfois transformées, ont fait de Xavier le type du missionnaire des temps modernes. La légende lui a attribué des millions de conversions et de multiples miracles. L'attrait des Japonais pour les nouveautés de la civilisation européenne et la division féodale sont à l'origine de nombreuses conversions. Les seigneurs locaux, les daimyos, manifestent leur indépendance en choisissant le christianisme. Les chrétiens atteignent le nombre de 300 000. Ils se concentrent surtout dans le sud, dans l'île de Kyushu, la région de Kyoto et d'Edo. Le grand organisateur de cette première église est le jésuite Valignano, visiteur de 1579 à 1606. Il opte pour l'adaptation. Les rivalités entre Européens, marins et missionnaires, la volonté de nouveaux shoguns, qui sont les maires du palais, premier ministre, de refaire l'unité du Japon contre les daimyos, les seigneurs locaux, l'opposition bouddhiste et shintoïste, tout cela entraîne la persécution des chrétiens. En 1597, 26 missionnaires et fidèles sont exécutés à Nagasaki. En 1614, le christianisme est proscrit dans tout le Japon. Les exécutions se multiplient dans les plus horribles supplices. Après l'insurrection de Shimabara en 1634, 35 000 chrétiens sont massacrés. Le Japon est fermé aux missionnaires jusqu'au 19e siècle.

Les shintoïstes, ce sont les adeptes de Shinto. Le shintoïsme était une religion propre au Japon antérieur au bouddhisme, introduit depuis le 6e siècle. Le shintoïsme honore des divinités, personnification des forces de la nature, des ancêtres et l'empereur. Alors que le Shinto ancien consistait en un ensemble de croyances et de rites animistes, depuis le 14e siècle, le Shinto s'est transformé en un mouvement nationaliste. Séparé de l'État officiellement en 1946, le Shinto demeure très influent encore au Japon. Peu nombreux, toujours moins de 100, les missionnaires firent un grand effort de compréhension de la langue et de la civilisation japonaise. Traduction, imprimerie. Ils transmirent aussi des éléments de la culture européenne. Avec réticence, on forma quelques prêtres japonais. 14 en 1614. Un évêque résida à Nagasaki de 1598 à 1614. L'organisation des communautés avec les dojuku, religieux non prêtres, les catéchistes, les chefs de village et les confréries leur permet de se maintenir en l'absence de prêtres. La subsistance des missions dépendait des dons de l'Europe et surtout d'une participation au commerce entre l'Europe et le Japon, ce qui se retourna parfois contre l'évangélisation elle-même. Si l'évangélisation de l'Inde par l'apôtre Thomas est hypothétique, la présence des chrétiens dans le sud peut remonter au 5e siècle. Ces chrétiens sont de langue syriaque et rattachés à l'église nestorienne de Mésopotamie. Quand les Portugais s'installent à Goa, ils veulent soumettre ces chrétiens à l'église latine, ce qui entraîne conflits et schismes. À partir de Goa, évêché, puis siège primatial de tout l'Orient, du Cap à la Chine, les Portugais tentent une évangélisation sommaire basée sur le principe de la table rase. François Xavier y participe quelque temps. Beaucoup de baptêmes sont donnés sans qu'une véritable église soit constituée. Robert de Nobili, jésuite italien, arrive en Inde en 1605. Il demeure un demi-siècle à Madurai au sud. Il apprend le tamoul et le sanskrit. Refuse d'être assimilé à un colon portugais et veut qu'on le considère comme chrétien sur le modèle des pénitents hindous. Il adopte le style de vie des brahmanes, la caste supérieure. Distinguant les comportements sociaux des pratiques idolâtriques, il admet que les convertis conservent les usages de leur caste. Parmi les rites du baptême, on peut omettre ceux qui répugnent aux Indiens. Souffle et salive. Les méthodes de Nobili suscite l'opposition de plusieurs missionnaires et des dénonciations à Rome. Le pape accepte certaines accommodations. Certains missionnaires adaptent le style de vie des pénitents de basse caste pour se mettre au service des plus pauvres. Des luthériens s'installent à Trankbar en 1706. C'est une des premières missions protestante depuis les débuts de la Réforme. En 1733 est consacré le premier pasteur indien.

0: Auditeurs et auditrices de la 104.8 FM, Radio Maria Côte d'Ivoire, notre temps d'antenne prend ainsi fin. Mais avant de nous quitter, sachons ceci. Nous courons après la richesse, mais à quoi sert-elle sans les autres? Évidemment à rien. Notre plus grande richesse, ce sont notre famille, nos amis, nos proches, ceux qui ne manquent pas une minute, une seconde pour penser à nous. Oui, auditeur, toi qui m'écoutes maintenant, tu fais partie de ma richesse. Mieux, tu occupes une place privilégiée dans mon cœur. Mieux, tu augmentes ma richesse. Que Dieu te garde.
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0: Pour votre salut, il est 0h.
3: Le chapelet des larmes de sang de Marie. Ce chapelet a été révélé à une sœur brésilienne en 1930 comme une arme puissante pour mettre en fuite le démon et obtenir la conversion des pécheurs avec une efficacité particulière dans les cas de possession. Ce chapelet fait pleuvoir les grâces et tout au long de cette prière, sûr que le Seigneur va accomplir sa promesse. Amen. Au nom du Père, du Fils et du Saint-Esprit. Amen.